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2: Merci d'écouter RFI. 6 heures à Paris, 4 heures temps universel. L'heure d'un nouveau journal. Bonjour Marion Cazanov.
3: Bonjour Paul, bonjour à tous.
2: À la une, cette grande marche pour le climat en France.
3: Plus de 250 mobilisations prévues à travers le pays après un été caniculaire où les effets du changement climatique ont été particulièrement ressentis sur les organismes. Les organisateurs espèrent un sursaut de la classe politique. Et sur ce sujet, le climat, il devrait être abordé par le pape à Paris tout à l'heure. Léon XIV poursuit sa visite en France où il donnera notamment une messe en plein air, place de la Concorde. La reprise de la guerre au Yémen continue d'enfoncer le pays dans une grave crise humanitaire. Les organisations d'aide déplorent notamment une flambée des cas de choléra. Et puis en France, Loïc Le Priol et Romain Bouvier condamnés à 26 et 19 ans de prison pour le meurtre de Federico Aramburu. Ils avaient tué par balle cet ancien rugbyman argentin en plein Paris en mars 2022. Après un été de tous les records, plus de 260 mobilisations prévues aujourd'hui en France pour le climat. Des marches à l'appel d'organisations environnementales pour réclamer un sursaut politique du gouvernement actuel et à quelques mois de la présidentielle. Elles appellent ces organisations à garder en tête donc cet été éprouvant, marqué par des vagues de chaleur inédites et des incendies gigantesques. Il ne faut rien oublier et agir de manière urgente, explique Fanny Petitbon, responsable France de l'ONG 350.org.
4: On ne peut pas continuer à vivre normalement dans un climat qui a complètement changé, des canicules sans fin, des incendies, des hôpitaux, des EHPAD qui ont été en mode débrouille. Et c'est vraiment une volonté de créer un bouleversement, notamment pour exiger des responsables politiques qui ne nous fassent pas le même coup que chaque année, cette espèce d'amnésie climatique où en fait l'été, on les voit prendre la parole dans les médias et puis dès qu'on arrive au mois de septembre, il n'y a plus aucune mesure qui est mise en place parce qu'on sait que ce qui s'est passé cet été, malheureusement, c'est juste la bande-annonce en fait de ce qui nous attend par la suite et qu'en fait on en a marre d'attendre toujours qu'il se passe quelque chose. Ça fait des années qu'on voit une vraie inaction climatique pas du tout à la hauteur des besoins et du coup c'est pour ça qu'on demande collectivement un plan d'urgence pour protéger les gens dès maintenant, des lieux frais accessibles, des écoles, des crèches, des hôpitaux qui sont adaptés à la chaleur, s'attaquer à la racine du problème, c'est-à-dire sortir de notre dépendance au pétrole et au gaz. Et donc c'est important d'avoir cette mobilisation-là. Il y aura des assemblées citoyennes dans les différentes villes pour que ce mouvement perdure au-delà du 27 septembre.

0: Fanny Petitbon de l'ONG 350.org, propos recueillis par Juliette Pietraszewski. Des dizaines de marches sont donc prévues aujourd'hui à travers la France. À Paris, il s'agira d'un rassemblement immobile. L'avenue du Pape ne permet pas d'organiser un déplacement dans les rues de Paris. Léon XIV poursuit en effet sa visite aujourd'hui avec une grande messe en plein air en bas des Champs-Élysées, place de la Concorde. On attend au moins 600 000 personnes. Et justement, la question écologique sera abordée par le Pape lors de cette messe. Les lectures prévues issues de l'Ancien Testament seront centrées sur l'eau. Une décision saluée, Stéphanie Schuller, par plusieurs mouvements de catholiques engagés pour l'écologie.
1: Avec ce qu'on a vécu cet été, les canicules en France, les incendies, les sécheresses qui touchent énormément le monde agricole et d'autres événements climatiques qui ont sévi un peu partout dans le monde, il nous semblerait impensable que la question écologique ne soit pas évoquée à un moment ou à un autre lors de la venue du pape et spécialement lors de la messe.
2: Souligne Gilbert Landais, président de l'association Chrétiens Unis pour la Terre. Dans un monde en proie au changement climatique, mais où les classes politiques peinent à lancer des transformations nécessaires.
1: Beaucoup de gens sont en attente d'une parole différente, d'une façon de prendre les sujets sur des plans plus moraux, spirituels. Parce qu'on voit que le business as usual nous conduit vers des impasses. Et donc une parole d'un pape, d'un religieux, d'une personne du domaine spirituel est aussi importante. Et ce qu'il va dire, ça va toucher un certain nombre de personnes.
2: Les fidèles ont encore en tête un geste qui les a marqués l'an dernier, quand le pape Léon XIV avait béni un morceau d'iceberg en affirmant qu'il n'y avait de place ni pour l'indifférence, ni pour la résignation.
0: Le pape Léon XIV donnera donc cette messe place de la Concorde à partir de 13h, temps universel. On la suivra en direct dans une édition spéciale sur RFI. Le souverain pontife arrivé hier en France a déjà été salué par des centaines de milliers de personnes lors d'une déambulation dans les rues de Paris. Il a aussi participé à une veillée de prière hier au Stade de France devant plus de 80 000 jeunes âgés de 17 à 35 ans. Les affrontements se poursuivent dans le Golfe. Les Houthis ont à nouveau visé l'Arabie Saoudite avec deux drones et un missile qui ont été interceptés. Les rebelles yéménites, alliés de l'Iran, ont intensifié leurs frappes ce mois-ci contre les forces gouvernementales et contre l'Arabie Saoudite. Ils ont aussi consolidé leur contrôle du détroit stratégique de Bab el-Mandeb. La reprise de cette guerre a provoqué de nouveaux déplacements de population, 130 000 en quelques semaines. Le pays traverse déjà une grave crise humanitaire et les combats compliquent le travail des organisations, comme l'explique Olivier Routeau, directeur des opérations de première urgence internationale.
3: Le Yémen, c'est une crise humanitaire qui dure depuis 10 ans et un conflit qui n'est jamais totalement arrêté, avec pas loin de 20 millions de personnes en situation de besoin d'assistance humanitaire. Là, on est sur une nouvelle étape, avec une ligne de front qui a bougé et qui produit du déplacement de population de manière importante. La phase de combat actif, elle rend compliquée l'intervention. Il y a des choses qui sont en train de se mettre en place, mais c'est la réponse d'urgence, notamment des biens et des matériels d'hygiène et de première nécessité. Il y a des enjeux de stress hydrique assez importants, puisqu'on est dans un pays vulnérable sur le plan de l'accès à l'eau. En se déplaçant, les gens, effectivement, sont très très vulnérables de ce point de vue-là, et à tel point qu'on a déclenché une réponse rapide à une flambée de choléra. On est sur une population où, encore une fois, les gens, quand on dit qu'ils sont en situation d'assistance humanitaire, c'est qu'ils ne sont pas autonomes dans leur capacité à satisfaire leurs besoins alimentaires, leur accès à la santé, leur accès à l'eau. Et ce qui veut dire que quand ils se déplacent, ils n'ont rien à déplacer. Donc forcément, ils sont très très vite dans une situation très compliquée.
0: Olivier Routeau, directeur des opérations de première urgence internationale, il répondait aux questions d'Oriane Verdier. Et du détroit de Bab el-Mandeb au détroit d'Ormuz, toute la région est donc enlisée dans le conflit. L'Iran, de son côté, a présenté un plan en 7 jours pour rouvrir le détroit d'Ormuz, plan refusé par Donald Trump, le président américain qui envisagerait une reprise des frappes en Iran après les élections de mi-mandat en novembre. C'est ce qu'affirme le Wall Street Journal qui cite des responsables américains. Cela fait un mois, jour pour jour, que l'Himalaya a été frappé par une crue meurtrière, une catastrophe entre le Népal et le territoire chinois du Tibet. Côté népalais, on déplore toujours 1400 morts et plus de 5700 disparus. Les dégâts, eux, sont estimés à 10% du PIB, soit 5 milliards de dollars. Le Premier ministre, Balendra Shah, s'est exprimé jeudi à la tribune de l'ONU, où il a lancé un appel à l'aide pour financer la reconstruction. De l'aide et pas des prêts, il insiste. « Nous n'avons pas créé cette crise », dit Balendra Shah, qui a rappelé que son pays n'était responsable que de 0,1% des émissions de gaz à effet de serre, Mélissa Barra.
4: Le Premier ministre népalais avait déjà fait savoir qu'il demanderait aux pays les plus riches et aux agences internationales un soutien financier sans condition pour ne pas surcharger le Népal, lourdement frappé par les crues de dettes supplémentaires. La solution ne peut pas se résumer non plus à une multitude de petites subventions, a déclaré Balendra Shah aux Nations Unies cette semaine. Katmandou attend le déblocage de 20 millions de dollars du fonds de l'ONU pour les pertes et les préjudices. Les États-Unis porteront leur aide à 36 millions de dollars. La Chine avait signé un chèque de plus de 2 millions. Des montants très loin d'atteindre les 5 milliards nécessaires en matière d'abri, d'infrastructures et de subsistance pour les sinistrés. Et quand bien même la somme serait promise, d'autres catastrophes ont permis de constater que les processus de déblocage financier s'étalent sur des années. L'injection de fonds fait aussi débat pour ce pays classé à la 109e place sur 182 dans l'indice de perception de la corruption de Transparence internationale. Les experts humanitaires défendent l'aide directe, c'est-à-dire l'octroi d'espèces aux sinistrés, comme une des méthodes les plus efficaces.
0: Mélissa Barra. La Thaïlande, elle, est confrontée à d'importantes inondations en raison de pluies diluviennes. L'état d'urgence vient d'être déclaré dans la capitale, Bangkok. 300 mm de pluie sont tombés depuis jeudi dans la ville. En tout, 12 provinces thaïlandaises sont touchées par ces inondations. L'Algérie et l'Union européenne signent un partenariat sur l'agriculture. Le but est de structurer le secteur biologique algérien et le moderniser aussi. Mais l'UE impose des normes strictes. Cela va obliger le pays à redéfinir un cadre pour se mettre à jour et se garantir ainsi, Sofiane Amazian, des exportations durables.
5: Le projet s'étalera sur 2 ans, financé par l'Union européenne à hauteur d'1 million d'euros. Ce partenariat jumelé, lancé jeudi au siège de la Chambre nationale de l'agriculture à Alger, est piloté par le ministère de l'Agriculture qui souhaite mettre à niveau le cadre technique qui entoure le bio. Le projet repose sur 5 volets, consolidation du cadre juridique et institutionnel, création d'un dispositif de labellisation solide, l'accompagnement des filières agricoles dans la transition vers ces nouvelles normes, l'élaboration de 5 cahiers des charges et la sensibilisation du grand public sur l'agriculture biologique. Actuellement, l'Algérie doit faire appel à des organismes étrangers pour obtenir la certification bio pour leurs produits, faute de normes. Avec la création d'un label agricole de qualité nationale, l'Algérie répond aux nouvelles exigences de l'Union européenne, édictées certes en 2022, mais avec une période de transition allant jusqu'en décembre prochain. L'enjeu de ce partenariat est de taille, alors que seulement 4000 hectares de terre sont dédiés à l'agriculture biologique en Algérie, et qu'un peu plus de 3000 tonnes de produits dits biologiques ont été exportées vers l'Union européenne en 2024.
0: En France, le verdict au procès sur la mort de Federico Aramburu, cet ex-joueur de rugby argentin, a été tué en plein Paris le 19 mars 2022. Et les co-accusés, des militants d'extrême droite, ont été condamnés hier. Loïc Le Priol écope de 26 ans de prison pour meurtre. Romain Bouvier, de 19 ans de prison pour tentative de meurtre. Loïc Le Priol a aussi été reconnu coupable de violence avec arme envers Sean Agerty, le second rugbyman pris à partie ce jour-là. Maître Véronique Massy et son avocate.
6: Sean Agerty, il était très impatient de connaître la décision de la Cour et je peux vous dire qu'il est à présent apaisé. Et il trouve cette décision équilibrée. Ces 3 semaines de procès, il m'a confié avoir une très bonne surprise de la manière dont la justice se déroulait. Il ne s'attendait pas à autant de sérieux, autant d'écoute de la part des magistrats, mais de la part de tous les acteurs de ce procès. Donc il a été agréablement surpris et il part avec une décision qu'il trouve équilibrée. Ça a été évidemment douloureux, ça a été l'occasion de revivre vraiment très fort la douleur qui est encore inscrite en lui, mais il ressort, je crois, de cette épreuve de 3 semaines renforcée.
0: Maître Véronique Massy, avocate de Sean Agerty, propos recueillis par Laura Martel. Les avocats de la Défense, eux, n'ont pas souhaité s'exprimer. En football, les débuts des Bleus, avec à leur tête Zinedine Zidane, le mythique numéro 10, démarre sur une bonne note à son nouveau poste de sélectionneur. La France l'emporte 1-0 contre la Turquie en première journée de phase de groupe en Ligue des Nations. Le seul but de la soirée a été inscrit par Kylian Mbappé, qui est aussi sorti pour blessure, touché au genou sur l'action de son but. Il est forfait pour les 3 prochaines rencontres des Bleus. On revient sur ces phases de groupe en Ligue des Nations dans nos prochaines éditions d'actualité sportive. En attendant, il est 6h12 à Paris. On poursuit notre tour de l'actualité avec l'accent des autres, notre rendez-vous hebdomadaire avec les rédactions des radios publiques francophones. Rendez-vous présenté par Olivier Nederland.
7: 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Voici l'actualité de la semaine vue par RFI, la radio-télévision suisse, Radio-Canada, ici en France et la RTBF en Belgique. Et d'abord aujourd'hui, cette enquête collaborative de 24 médias internationaux, elle lève le voile sur les accords conclus entre l'administration Trump et des pays tiers pour accueillir des migrants expulsés des États-Unis, Nicolas Sûr.
8: Des migrants dont les droits sont souvent bafoués. En Afrique, 13 pays ont signé ce type d'accord.
7: Il était devenu le visage de ceux qui rencontrent d'importantes complications après la pose d'une prothèse anti-hernie. Le comédien et metteur en scène français Arnaud Denis est mort cette semaine. Il a souhaité être euthanasié en Belgique après 3 années de calvaire et une longue bataille face au monde médical. D'autres entendent poursuivre son combat. En Suisse, un intense lobbying a émaillé cette semaine les débats parlementaires. Il concernait les banques trop grandes pour faire faillite, Pierre Anchoffat.
9: La première chambre a tenu bon, elle a résisté aux pressions des milieux économiques et du patron du BS. Elle soutient la volonté de régulation du gouvernement.
7: En Belgique, des enseignants ont saisi la Cour constitutionnelle. Ils espèrent suspendre et annuler les économies décidées par le gouvernement de la Fédération Wallonie-Bruxelles, Jacques Crémers.
10: Oui, une action judiciaire soutenue par des rassemblements devant les palais de justice et par des grèves dans certains établissements. Ces enseignants protestent notamment contre l'augmentation des heures de travail dans l'enseignement secondaire supérieur.
7: Enfin, nous nous quitterons sur une disparition, Nadim Mobarak, la disparition d'un lac unique au Canada.
11: Oui, un lac invisible de l'Arctique dont la formation datait de 4000 ans.
7: De très nombreuses expulsions donc depuis le retour de Donald Trump à la Maison-Blanche. Plus de 25 000 personnes ont été expulsées des États-Unis vers des pays tiers, des pays avec lesquels elles n'ont souvent aucun lien. Des centaines d'entre elles ont été envoyées en Afrique. Une enquête de presse coordonnée par Forbidden Stories et dont RFI est partenaire révèle les dessous de ces accords, Nicolas, et les nombreuses atteintes aux droits fondamentaux des personnes expulsées.
8: Oui, Washington affirme qu'il s'agit surtout de personnes condamnées pour des crimes ou dont le pays d'origine ne veut pas. Mais selon notre enquête, beaucoup de ces personnes bénéficiaient en réalité d'une protection accordée par la justice américaine. Elles ne pouvaient pas être renvoyées dans leur pays de naissance parce qu'elles risquent d'y être persécutées. Cet obstacle, l'administration Trump le contourne en les expulsant dans un pays tiers qui, à son tour, les renvoie dans le pays d'origine qu'ils avaient fui. C'est le cas notamment du Ghana, l'un des 13 pays africains à avoir signé ce type d'accord. Cette pratique, appelée le refoulement en chaîne, viole le droit international. Par ailleurs, alors que la loi américaine laisse aux expulsés un délai de recours, certains racontent avoir été placés en toute hâte et de force dans un avion, parfois sans connaître leur destination. Mazépied menotté.
7: Oui, l'enquête montre aussi que Washington a mené une offensive diplomatique pour convaincre plusieurs gouvernements africains d'accepter ces expulsés. Et il y a des contreparties financières, commerciales ou diplomatiques.
8: Visa, taxe sur les exportations, financement du système de santé. La contrepartie est parfois explicite, comme le Ghana qui a obtenu la levée des restrictions sur les visas à destination des États-Unis et une baisse des tarifs douaniers. Ailleurs, les gouvernements sont largement restés muets sur les termes de la négociation.
7: Il avait médiatisé son calvaire ces dernières années après la pose d'une prothèse anti-hernie. Le comédien français Arnaud Denis est décédé mardi dernier, il avait 43 ans. Il a souhaité être euthanasié en Belgique. Comédien et metteur en scène reconnu, Arnaud Denis a voulu mettre fin à des souffrances qu'il qualifiait d'insupportables. 3 ans de calvaire, dit-il, après la pose et puis le retrait de cette prothèse. La pose d'un plan anti-hernie concerne beaucoup de monde. C'est une opération très courante, qualifiée de bénigne. Pourtant, les problèmes sont courants. Avant sa mort, Arnaud Denis était devenu le visage donc de ses patients qui rencontrent d'importantes complications. Alice Cachaner revient sur son combat.
12: À bout de force et très amaigri, Arnaud Denis raconte comment sa vie a basculé en 2023 après la pose d'un filet en polypropylène pour soigner une hernie de l'aine. Mais très vite, d'intenses douleurs apparaissent.
13: Des douleurs de coups de poignard, des espèces de décharges électriques. Mais j'étais loin, loin d'imaginer le calvaire que j'allais vivre.
12: L'homme de théâtre prend alors le rôle de lanceur d'alerte et crée un groupe Facebook qui rassemble plus de 6000 membres aujourd'hui. Arnaud Denis fustige un manque d'informations sur la pose de prothèse de hernie.
13: On ne veut pas semer la peur. On est là pour prévenir parce qu'on estime qu'il y a non pas un danger de douleur chronique, mais 15 catégories de dangers qui sont écrites dans les notices. Voilà, les chirurgiens ne pourront plus dire en cabinet « vous n'avez pas mal, c'est dans la tête ».
12: Quelques jours avant son décès, la plainte d'Arnaud Denis pour blessures involontaires a été classée sans suite. Joint par téléphone, le comédien nous a fait part de son désarroi.
14: « On piétine le peu qui reste de moi, voilà. Pour la plainte collective, c'est les autres qui prendront le relais, qu'est-ce que vous voulez ? Moi, je ne peux plus. »
12: Plusieurs patients souhaitent en effet mener des recours en justice. Suite à l'alerte d'Arnaud Denis, l'agence de sécurité du médicament a enregistré une hausse des signalements pour effets indésirables. Les résultats d'une vaste étude épidémiologique sont attendus en fin d'année.
7: Alice Cachaner pour Radio France.
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7: Il a été question de la solidité des banques suisses cette semaine. Pierre-An, la loi sur les banques « too big to fail », trop grande pour faire faillite, a franchi une première étape au Parlement.
16: Oui, la Lex UBS de son petit nom, la dernière banque systémique après la débâcle de Crédit Suisse, une loi qui lui impose de couvrir intégralement par des fonds propres les risques que représentent ses filiales à l'étranger. En clair, que ce soit les actionnaires d'UBS et plus les contribuables qui supportent les risques.
7: Et ça, UBS n'en veut pas.
16: Sergio Ermotti, son grand patron, a dit tout le mal qu'il en pensait à la veille du débat. Cette loi affaiblirait sa banque face à ses concurrentes étrangères. Une intervention pour le moins déplacée, selon le socialiste Pierre-Yves Maillard.
17: Ce que M. Ermotti est en train de dire, c'est que je décide. C'est la banque elle-même qui décide le niveau de sécurité qu'elle veut avoir. Et ça, c'est insupportable dans un pays qui a déjà vécu deux fois l'obligation d'intervenir massivement. Et on devrait tout faire pour donner au moins l'apparence que l'État est indépendante de cette banque pour décider des conditions de sécurité minimales qu'elle doit respecter.
16: Président de l'USAM, la fêtière des petites et moyennes entreprises, le centriste Fabio Regazzi, estime lui que l'intervention du grand patron d'UBS était légitime.
18: Il n'a pas dicté, à mon avis, ce qu'on doit voter. Il a dit quel est, à son avis, le compromis acceptable pour défendre d'une façon légitime les intérêts de la banque qu'il dirige. Après, les parlementaires sont libres de prendre la décision qu'ils veulent, mais ils doivent aussi être conscients de ce que est l'attente de la plus grande banque suisse.
16: La Chambre des cantons a donc tranché et soutenu dans une large mesure le gouvernement, rappelant ainsi que c'est bien l'autorité politique qui fixe le cadre. La Chambre du peuple devrait logiquement suivre son exemple, même si les pressions des milieux bancaires et économiques vont sans doute s'intensifier d'ici là.
7: En Belgique à présent, des enseignants saisissent la Cour constitutionnelle contre le décret-programme de la Fédération Wallonie-Bruxelles. L'action est soutenue par des rassemblements devant les palais de justice et par des actions de grève dans certaines écoles, Jacques.
19: Et ce qui est visé par l'action de ces enseignants, c'est, rappelons-le, un décret voté en juin dernier par le gouvernement de la Fédération Wallonie-Bruxelles. Il prévoit notamment que les professeurs du secondaire supérieur prestent 22 heures au lieu de 20 heures, mais sans augmentation de traitement. Des professeurs ont donc saisi la Cour constitutionnelle pour faire suspendre et annuler le décret, estimant notamment qu'il cause un préjudice grave aux enseignants, en l'occurrence des pertes d'emploi, comme témoigne cette professeure de français solidaire de l'action des requérants.
20: Le gouvernement ne nous écoute pas, donc il faut bien qu'on se tourne vers la justice, on n'a pas le choix. Et donc on souhaite que la Cour reconnaisse finalement qu'il y a bien des situations chaotiques, qu'il y a bien des enseignants qui aujourd'hui n'ont plus de travail.
7: Voilà donc pour cette professeure de français. De son côté, la ministre de l'Éducation a toujours dit qu'il n'y aurait pas de licenciement. Mais on l'a entendu dans ce témoignage, c'est aussi l'impact de cette décision sur l'organisation des cours qui mobilise, Jacques, les derniers foyers de résistance.
19: Oui, des écoles sont périodiquement en grève depuis la rentrée, notamment dans la région de Liège, où une vingtaine d'établissements étaient encore concernés par des actions ce mercredi. C'est ce qu'explique cette professeure qui est aussi déléguée syndicale.
21: On a beaucoup de collègues qui ont perdu des heures. Beaucoup de collègues, des éléments qui étaient incroyables au niveau de l'enseignement, de l'équipe. Donc c'est très dur, c'est pas très serein non plus parce qu'il y a beaucoup de changements d'horaire, ça demande énormément de travail à nos collègues horaristes qui, Dieu merci, font un travail incroyable.
19: Le climat est donc loin d'être totalement apaisé entre les enseignants et le gouvernement de la Fédération Wallonie-Bruxelles. La décision de la Cour sur le recours en suspension est attendue très prochainement. L'arrêt sur l'annulation, pas avant fin 2027.
7: C'est la fin d'une période, la fin d'une ère. Une étude scientifique confirme la disparition d'un écosystème unique au Canada. Un lac invisible de 4000 ans formé en Arctique n'existe plus, Nadie.
1: Exactement. Et on parle ici d'un écosystème unique puisqu'il ne restait au Canada qu'un seul lac épiplateforme, c'est-à-dire un lac constitué d'eau douce qui flotte au-dessus de l'eau salée sans se mélanger en raison de la densité différente des eaux. Cette masse d'eau était protégée par une barrière de glace près de l'île d'Ellesmere au Nunavut. Mais il y a 6 ans, en 2020, le plateau de glace s'est fendu en deux, détruisant pour de bon ce lac. L'événement avait alors été détecté par satellite. Ce n'est que récemment, pandémie de COVID-19 oblige, que les scientifiques ont pu se rendre sur les lieux pour évaluer les changements. L'analyse des données et les mesures annuelles effectuées depuis sur le terrain ont confirmé que le changement est permanent. Le lac n'est plus et l'eau de l'océan a remonté et pris sa place.
7: Et c'est le signe, Nadi, de changement profond dans cette région du pays.
1: C'est ce que croit le professeur Jérémy Bonneau de l'Université Laval, spécialiste de la mécanique des fluides.
2: C'est comme c'est vraiment un échelon. C'est dans la transformation de cet endroit-là dans l'Arctique. Là. Puis ben là, dans l'Arctique canadien, c'est plus les plateformes de glace et les lacs et plateformes sont plus vivables. Le climat est tel que c'est plus des écosystèmes qu'on va retrouver là.
1: Les lacs épiplateformes étaient communs auparavant dans le nord du Canada. Il ne reste maintenant qu'une quinzaine de ces lacs dans le monde, en Antarctique et au Groenland.
7: Nadi Mobarak et Radio-Canada, merci d'avoir été au rendez-vous de l'Accent des Autres, comme chaque semaine. On se retrouve dans 8 jours, si vous le souhaitez, avec les partenaires des médias francophones publics.
0: Et c'était donc l'Accent des Autres avec Olivier Nederland. Il est 6h24, ici à Paris, 4h24, en temps universel. Des soins dentaires, d'ophtalmologie ou encore des opérations de chirurgie esthétique. De nombreux Français choisissent de se faire soigner à l'étranger et ils sont de plus en plus nombreux, notamment pour des raisons de prix. Mais ce n'est pas la seule explication à cette tendance. Pour la chronique Vivre ailleurs, Corinne Mandjou, on a parlé avec Thibaut Amine. Il est coordinateur patient dans un établissement sanitaire en Turquie qui accueille régulièrement une patientèle internationale.
22: Par rapport aux motivations des patients français, donc c'est des informations rapportées par nos propres patients français. Un point très important, c'est la difficulté d'obtenir un rendez-vous en France rapidement. Aussi, on va dire, les protocoles suivis en France, donc des fois un traitement qui peut se faire à l'étranger sur 6 mois, ça peut prendre 1 an et demie, voire 2 ans en France. Sans oublier le point le plus important.
23: C'est le prix.
22: Oui, ça c'est un critère aussi très très motivant par rapport aux patients français. Pour beaucoup plus de variétés de traitements médicaux de façon générale, par exemple comme la chirurgie esthétique, la greffe capillaire. Il y a aussi le domaine gynécologique comme la fécondation in vitro, il y a l'ophtalmologie. Donc il y a beaucoup de secteurs où des patients français donc ils viennent pour faire ces soins-là.
23: Quelles sont les précautions qu'il faut prendre quand un patient français vient se faire soigner à l'étranger ?
22: Avant d'arriver sur place, il est conseillé de faire des recherches, de choisir déjà une clinique pour faire les soins. Par rapport aux points les plus importants qu'un patient français devrait prendre en considération pour le choix de sa clinique, premier point, c'est que cet établissement-là doit avoir une autorisation officielle. Ça veut dire qu'il doit être autorisé par le gouvernement du pays de pouvoir exercer ces soins-là. Deuxième point, c'est les accréditations indépendantes. Au niveau de tout ce qui est protocole, sécurité, hygiène et suivi des patients. On doit aussi se renseigner sur le spécialiste en question par rapport donc à son nom, sa spécialité, son CV, etc. Et aussi, donc, bien sûr, obtenir un diagnostic initial, un plan de traitement avant de s'engager et aussi les garanties.
23: Comment s'assurer qu'une accréditation à l'étranger est valide et concerne bien l'établissement qui a été choisi ?
22: Avant même de voyager, un patient français, il peut aller sur le site officiel du gouvernement pour s'assurer de ce premier point et aussi par rapport aux accréditations par la JCI, une abréviation anglaise de Joint Commission International. Donc c'est une accréditation indépendante qui a aussi un site officiel et qu'un patient peut consulter ce site-là pour voir les établissements qui sont accrédités par cet organisme-là. À titre d'exemple, l'un des plus grands hôpitaux dans le monde, qui est l'hôpital américain Johns Hopkins, il est aussi accrédité JCI. Pour un patient français, donc pour vérifier si ces informations-là sont correctes, il a juste à vérifier le site officiel du JCI et il va voir que véritablement cette commission-là, elle a donné son accréditation à cette clinique-là.
23: quelles autres vérifications faut-il mener au-delà de tous ces labels que vous avez énoncés?
22: Un point très important aussi, le site officiel de la clinique en lui-même. Par exemple, si un patient veut se renseigner, il peut consulter le site pour avoir un peu plus d'informations et bien sûr pouvoir les vérifier après. Je fais ça tous les jours avec des patients français. Bien sûr, donc il y a beaucoup de patients qui font leur choix de façon réfléchie, en vérifiant bien sûr toutes ces informations-là avant de prendre une décision. Contrairement à d'autres patients qui ont peut-être choisi une clinique à l'étranger juste parce que ça coûtait moins cher. Mais des fois, donc, le prix, c'est pas seulement le critère qui est le plus déterminant. Il y a aussi donc la sécurité. C'est pour ça qu'un patient devrait donc bien choisir la clinique et bien s'informer. De nos jours aussi, des patients, ils utilisent l'intelligence artificielle pour vérifier les informations. Et c'est une bonne chose. Il faut juste savoir utiliser l'outil, par exemple.
0: Thibaut Amin, coordinateur patient dans un établissement sanitaire en Turquie, il répondait aux questions de Corinne Manjou pour la chronique Vivre ailleurs. 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Et vous restez avec nous sur RFI. On se retrouve dans une minute avec le retour de l'actualité africaine.
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3: Quel bilan pour la guerre contre l'Iran lancée le 28 février dernier par Donald Trump? 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
0: 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Et c'est le début d'une demi-heure d'actualité africaine. Bonjour Xavier Besson.
24: Bonjour Marion, bonjour à tous.
0: À la une ce matin, la justice militaire de RDC qui perd deux de ses principaux dirigeants.
24: Le premier président de la cour militaire et l'auditeur général de l'armée, tous les deux décédés hier, ainsi qu'une quinzaine d'autres personnes, quand leur avion s'est écrasé dans la province du Kwango. Correspondance à Kinshasa dans un instant. Dans ce journal également, l'Éthiopie et les affrontements qui se sont poursuivis hier dans le nord du pays. Combat entre l'armée gouvernementale et les forces tigréennes et leurs alliés. Le Tchad, qui répète qu'il ne prend pas parti dans la guerre au Soudan. Le ministre de la Santé s'est exprimé hier à la tribune de l'Assemblée générale des Nations Unies. Nous serons aussi aux Comores, où la fille de l'ancien président Ahmed Abdallah Sambi, condamné à la prison à vie, insiste pour qu'il soit libéré pour des raisons de santé, vous l'entendrez. Et puis dans une dizaine de minutes, les sports, avec Babacar Diarra en pleine qualification pour la prochaine CAN. Défaite hier pour le Gabon face au Maroc et pour Madagascar contre le Nigeria. Alors que pour le premier match de Patrick Vieira à la tête du Sénégal, les Lions de la Teranga ont fait match nul un partout contre le Mozambique. Ils étaient donc les deux principaux responsables de la justice militaire de République démocratique du Congo. Hier, un crash d'avion à Kenge, à 250 km à l'est de Kinshasa, a coûté la vie à 17 personnes, dont le premier président de la haute cour militaire, Joseph Mutombo Katali, et l'auditeur général de l'armée congolaise, Lucien René Likulia Bakoumi. Ils étaient en fait en mission d'inspection de nouveaux locaux dans la ville de Kikwit, et c'est en revenant que leur avion s'est écrasé. Pascal Moulégois.
25: Plus que des généraux 3 étoiles, Joseph Mutombo Katali et Lucien René Likulia incarnaient les deux plus hautes fonctions de la justice militaire congolaise. L'un présidait les débats, l'autre portait l'accusation dans les procès les plus sensibles impliquant de hauts responsables militaires. Cela avait été le cas aussi lors du procès par contumace de l'ancien président Joseph Kabila. En annonçant leur décès, l'armée précise que 12 membres de leur délégation ainsi que les membres de l'équipage ont également péri dans l'accident. Des investigations ont été diligentées pour déterminer les circonstances et les causes exactes du crash. Dans son communiqué, l'armée rend hommage aux deux hommes qui, je cite, « ont consacré toute leur carrière avec honneur, dévouement et détermination au service de la République ». L'appareil avait quitté Kinshasa avec en son bord les deux généraux et leur délégation. Après une escale à Kikwit, il avait poursuivi sa route vers Ilebo, dans le centre du pays. Au retour, nouvelle escale à Kikwit où l'appareil a embarqué les autorités venues de Kinshasa. C'est après cette étape que l'avion s'est écrasé à Kenge dans la province du Kwango. En fin de journée, l'armée a dépêché un hélicoptère pour récupérer les corps calcinés des victimes. Pascal Moulegua, Kinshasa, RFI.
24: Kinshasa, où la justice militaire congolaise a commencé à juger hier deux généraux accusés d'avoir fui devant l'ennemi l'an dernier quand les rebelles du M23 ont pris possession de la ville de Bukavu, la capitale de la province du Sud-Kivu qu'ils contrôlent toujours aujourd'hui. Les avocats des deux généraux ont demandé un report de 2 semaines qu'ils ont obtenu. Prochaine audience dans ce procès le 9 octobre. La RDC, qui fait toujours face, notamment dans ses provinces du Nord-Est, à sa plus grave épidémie de fièvre Ebola. Au total, depuis le mois de mai, environ 8000 cas ont été recensés pour près de 3800 décès et 2000 patients qui, eux, sont guéris. Les deux provinces les plus affectées, autant en termes de nouveaux cas que de décès confirmés, restent celles de l'Ituri et du Nord-Kivu. Et la maladie continue de frapper en particulier des zones mal connectées et difficiles d'accès à cause de routes en mauvais état ou de l'insécurité. Et les équipes de riposte utilisent désormais des outils d'intelligence artificielle pour accélérer le traitement des informations, nous explique Patient Ligaudy.
8: En juin, Africa CDC a annoncé que Starlink avait livré 150 kits de connexion destinés à l'Ituri. Cette contribution, qui fait suite à des discussions entre les deux parties, doit faciliter la transmission des données, des surveillances et la coordination des équipes. En septembre, la CEPI, la Coalition pour les innovations en matière de préparation aux épidémies, a réuni Anthropique, l'OMS Afrique et l'Institut national de recherche biomédicale autour de l'utilisation des clouds, l'assistant d'intelligence artificielle développé par Anthropique. Les districts transmettent leurs informations, souvent par messagerie ou WhatsApp, puis les compilent dans des présentations. Claude aide l'OMS Afrique à en extraire les chiffres, à les comparer à ceux du rapport précédent et à repérer les évolutions. Selon Anthropique, la préparation du rapport quotidien qui prenait une journée peut désormais prendre moins d'une heure. Par exemple, le rapport du 25 septembre faisait état des 70 nouveaux cas confirmés en 24 heures, ce qui illustre l'importance d'un suivi rapide de l'épidémie. La connexion par satellite et l'analyse assistée par IA doivent faciliter la circulation et les traitements les informations, alors que la maîtrise de l'épidémie reste un défi.
24: Et de santé et de financement de la recherche, on en a parlé aussi ces derniers jours. Au Cameroun, à Yaoundé, deuxième édition du Forum national des jeunes chercheurs. Avec ce constat, ces chercheurs ne manquent pas d'idées. En revanche, l'accès au financement reste, lui, très compliqué. À Yaoundé, correspondance d'Emmanuel Jules Tap.
9: Environ 300 jeunes issus des universités publiques et privées ont pris part à ce forum. Parmi eux, Cynthia Kedra, venue de Boya, en zone anglophone, où elle mène des recherches sur la résistance antimicrobienne.
10: Si tu veux te permettre de cultiver des séries de bactéries, tu dois acheter plusieurs milliers de cultures. Et de là, ça devient vraiment lourd.
9: Le financement de la recherche sur les maladies tropicales comme l'ulcère de Buruli, l'oncocercose ou encore la schistosomiase dépend aussi des fonds extérieur. Docteur Philippe Ndjomo, chercheur.
11: Si l'État décidait de mettre en place un peu de moyens, ce sont des maladies qu'on pourrait éradiquer d'ici l'horizon 2030.
9: Pour éviter que le parcours de nombreux jeunes dans la recherche soit interrompu, il faut penser à renforcer leurs capacités. Soutient Sarah, Irène et Yango, une pionnière dans les recherches de l'ulcère de Buruli au Cameroun et initiatrice du forum.
13: Il faut encore mieux les former parce que vous pouvez être résilient, vous pouvez rêver. Si vous ne savez pas rédiger une demande de financement, vous ne l'aurez pas. Il y en a qui sont brillants, mais ne savent pas redonner leur parcours.
9: Malheureusement, beaucoup de jeunes chercheurs peinent encore à trouver des financements pour leurs travaux. Leur nombre exact n'est pas connu, mais les chiffres sont en augmentation avec le gel des fonds états-uniens sur le financement de plusieurs projets de recherche en Afrique. Emmanuel Junta, Yaoundé, RFI.
24: À Yaoundé, il est 5h37, 7h37. à Addis Abeba et Mekele. Pas d'accalmie hier en Éthiopie pour la quatrième journée consécutive. Des combats se sont poursuivis hier entre l'armée fédérale et les forces tigréennes qui contrôlent le nord du pays. Des affrontements qui vont au-delà de la seule région du Tigré, signalés aussi dans les régions voisines de l'Afar et de l'Amara. L'armée éthiopienne parle de plus de 500 rebelles tigréens tués cette semaine, sans qu'il soit possible de vérifier ce chiffre et sans donner non plus de bilan de ses propres pertes. Et noter que de son côté, le haut commissaire des Nations Unies aux droits de l'homme appelle toutes les parties, je cite, à désamorcer d'urgence les tensions et à éviter une reprise des hostilités à grande échelle. Autre conflit en cours en ce moment, c'est au Soudan voisin, guerre évoquée hier à la tribune des Nations Unies par le représentant du Tchad. N'Djamena accueille plus d'un million de réfugiés soudanais et les Nations Unies notent que le rythme des arrivées s'est fortement accéléré ces dernières semaines. Le Tchad, qui voit aussi parfois le conflit déborder sur son propre territoire et qui est accusé de soutenir le camp des paramilitaires FSR via les Émirats Arabes Unis. Hier, c'est le ministre de la Santé publique, Abdelmajid Abdelrahmin Mahamat, qui a une nouvelle fois répété donc à la tribune des Nations Unies que son pays était neutre. Neutre dans cette guerre au Soudan.
12: Mon pays ne soutient aucune des parties au conflit soudanais et n'autorise en aucune manière l'utilisation de son territoire ou de ses infrastructures à leur profit. Je ne peux à cette occasion passer sous silence la gravité de ce qui touche directement notre souveraineté. Ces derniers jours, la province de l'Ennedi-Est, sur notre territoire national, a été le théâtre des frappes aériennes liées au conflit soudanais. Le Tchad condamne avec la plus grande fermeté ces nouvelles incursions qui constituent une violation inacceptable de son intégrité territoriale. Et il se réserve le droit de prendre toutes les mesures nécessaires conformément au droit international pour protéger sa population et sa souveraineté en cas de récidive.
24: Le ministre de la Santé publique du Tchad à la tribune des Nations Unies où les prises de parole se poursuivent jusqu'à lundi dans le cadre de l'Assemblée générale, mais où l'on n'a pas entendu de représentants soudanais prévus avant-hier jeudi, les États-Unis ayant refusé un visa au président de la transition et chef de l'armée Abdel Fattah al-Burhan. Dans l'actualité des pays africains ce matin également, la Somalie où les autorités du Puntland ont dit hier avoir libéré un pétrolier aux mains de pirates depuis le mois d'août, un navire par ailleurs visé par des sanctions américaines et dont ces pirates somaliens s'étaient emparés au large des côtes du Yémen. D'après ces autorités du Puntland, un garde-côte a été blessé, un des pirates tué et 15 autres arrêtés au cours de cette opération. La Namibie suspend ses exportations de viande bovine et ovine, du bœuf et du mouton donc, destinés principalement à l'Europe. Windhoek dit avoir découvert un foyer de fièvre aphteuse dans le sud du pays pour la première fois depuis les années 1960, la Namibie, qui devient le 8e pays d'Afrique australe à être touché par cette maladie depuis le début de l'année. Au Rwanda, la principale banque rejoint le réseau de paiement de la Chine, de paiements internationaux. Qu'est-ce que cela signifie? Explication avec notre correspondante à Pékin dans le prochain journal Afrique, dans une heure sur RFI. Avant cela, nous allons aux Comores, puisqu'on apprend qu'au mois de juin, la justice a refusé une libération demandée pour des raisons de santé de l'ex-président Ahmed Abdallah Sambi, lui qui avait été condamné à la prison à vie pour des faits de haute trahison. Le parquet général a rejeté sa demande au motif que le pronostic vital ne serait pas engagé à court terme. Ce matin, sa fille, maître Tislaman Sambi, prend la parole. Elle estime qu'il y a au contraire urgence, qu'il ne faut pas perdre de temps. Et elle en appelle directement à l'actuel chef de l'État des Comores.
14: J'aimerais m'adresser directement au président Azali Assoumani pour lui demander vraiment, à titre humanitaire, d'accorder cette évacuation médicale. Parce que moi, je parle, c'est des faits. Les recommandations médicales sont là. On a une maladie qui a été diagnostiquée. Et le fait que le procureur se soit prononcé dans une conférence de presse, pour moi, ça ne veut pas dire que le refus, il est total. Et pour moi, c'est toujours en cours, cette demande d'évacuation médicale. J'espère, à titre strictement humanitaire, qu'elle va passer et que les autorités comoriennes vont comprendre l'urgence dans laquelle on se retrouve et surtout l'urgence médicale dans laquelle se retrouve mon père aujourd'hui. À ce stade, on peut toujours résoudre ce problème. Mais alors, si on attend, l'évacuation médicale ne servira plus à rien puisqu'il sera trop tard. Il risque de se retrouver face à une insuffisance cardiaque globale. Et là, bon, tout le monde sait ce que cela signifie.
24: Maître Tislam Sambi, joint à Moroni par Carole Valade. À Moroni, où il est, 7h42.
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24: Et à suivre dans Afrique Matin, reportage à Grand Bassam. Dans un mois, ce sont des dizaines de milliers de festivaliers qui sont attendus dans cette station balnéaire près d'Abidjan, en Côte d'Ivoire, pour fêter l'Abissa. C'est le nouvel an du peuple Nzima Kotoko. On parlera ensuite des francs-maçons en Guinée avec notre invité, le chercheur Alioba, et des rapports du pape avec les médias. Rendez-vous tout à l'heure avec Amaury Drochegonde. Mais tout de suite, ce sont les sports. Le journal des sports, bonjour, Babacar Diarra.
16: Bonjour Xavier.
24: En football, c'est l'heure des premiers enseignements pour les sélections africaines qui ont lancé leurs éliminatoires de la CAN 2027.
16: Hier soir, donc avec un maral au beau fixe, un côté malien, les aigles époustouflants sur certaines séquences ont régalé le public du stade du 26 mars de Bamako avec une victoire 3-1 face au Cap-Vert. Pour la première du sélectionneur français Anthony Da Silva, Néné d'Orgelès a rayonné avec un doublé dont un but donné par Vosinha sur un plateau, hein, le gardien des requins bleus, star des réseaux sociaux lors du mondial. Dans ce groupe K, les Maliens partagent la tête avec le Rwanda, vainqueur 3 du Liberia.
24: Et des débuts réussis également pour le Niger absent de la phase finale de la CAN depuis 2013.
16: Le MENA lance sa campagne avec un succès 2-1 aux dépens du Lesotho dans un match délocalisé à Accra au Ghana. L'attaquant Daniel Sosa et le défenseur Oumar Sakho ont mis les Nigériens sur les rails, puis extinction des feux ou presque, ce que regrette le nouveau sélectionneur algérien du Niger, Nabil Néguiz.
17: C'est mon premier rassemblement, mon premier match, donc j'avais pas beaucoup de données sur l'équipe, il fallait la voir sur le terrain, dans la compétition. Je félicite les joueurs pour tout ce qu'ils ont donné, tous les staffs. Et c'est bien de débuter avec une victoire. C'est le rêve de tout coach. C'est mon premier match et tu commences avec une victoire. Mais après, je ne suis pas content pour la deuxième mi-temps. Je ne suis pas content pour les erreurs qu'on a faites. Ça pouvait nous coûter cher. On n'était pas à l'abri d'une égalisation alors qu'on avait le match en main et on pouvait tuer le match. La deuxième mi-temps, pour ce qu'on peut corriger, on a beaucoup de travail qui nous a...
16: Nabil Néguiz au micro de Tété Hadji. À suivre pour le Niger, un déplacement mardi à Franceville pour défier le Gabon battu 2-0 hier soir par le Maroc à Rabat.
24: Et une victoire sans convaincre, Babacar, c'est aussi le constat du Togo après sa première journée face au Burundi.
16: 1-0 est l'essentiel, c'est-à-dire 3 points. Que retenir d'autre de cette victoire des éperviers brodée par le but du milieu de 3, Karim Derman? Voici ce qu'en pense le sélectionneur du Togo, Patrice Neveu, interrogé par Gerson Dovo.
18: On a manqué de présence devant le but. Malgré tout, un match en cette phase éliminatoire, peux-tu gagner 1-0 ou 3-0? Je sais par quels moyens on peut avancer, comment on peut avancer, et tous les progrès qu'on a à faire dans certains domaines. Mais comme vous le savez, on n'a pas de temps à perdre. Les points, il faut les prendre quand on peut. C'est ce que les joueurs ont su faire, et sur la valeur de l'engagement, de la détermination, les joueurs sont à féliciter.
16: Le Togo poursuit son chemin avec un déplacement mardi en Zambie contre donc des Chipolopolo revanchards après leur défaite 3-1 en Algérie hier soir à Tizi Ouzou.
24: Et il y a, Babacar, d'autres choses à retenir des matchs d'hier soir.
16: La première impression positive du Sénégalais Aliou Cissé, désormais sélectionneur de l'Angola, est reparti d'Égypte avec un match nul 0-0 contre les Pharaons, tête de série du groupe B. Autre fait majeur de la soirée, la contre-performance du Burkina Faso, tenu en échec à Ouagadougou par les Guépards du Bénin. Les étalons menaient grâce à Lassina Traoré avant de laisser les hommes de Gernot Rohr revenir en seconde période avec l'égalisation de Aïgoun Tosin. Cette première journée se conclut aujourd'hui avec deux matchs, Afrique du Sud, Guinée et Kenya, Érythrée.
24: Merci Babacar Diarra, c'était le journal des sports.
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24: Et l'actualité internationale de ce samedi 26 septembre, d'abord en France, deuxième jour de la visite du pape. Le temps fort de cette journée, c'est à 15h, messe géante, place de la Concorde dans le centre de Paris. 600 000 personnes sont attendues, mais le président français ne sera pas présent. RFI sera en édition spéciale entre 15h et 16h, heure de Paris. Et vous retrouvez également sur notre site internet rfi.fr un article en live, minute par minute, pour suivre cette visite du pape. Le président américain Donald Trump projette le plan présenté par l'Iran qui visait à rouvrir le détroit d'Ormuz et à mettre fin aux hostilités pendant 7 jours. C'est ce que dit le Wall Street Journal. Le locataire de la Maison Blanche a déclaré à ses conseillers qu'il s'attendait à reprendre les bombardements en Iran après les élections de mi-mandat. En Thaïlande, les autorités de la ville de Bangkok déclarent l'état de catastrophe dans l'ensemble des 50 districts de la ville en raison d'inondations causées par des pluies diluviennes ces derniers jours. Et puis la coalition menée par l'Arabie Saoudite dit avoir intercepté des drones lancés vers Riyad par les Houthis du Yémen, pays en guerre depuis plus de 10 ans et où 130 000 personnes déplacées par les violences se trouvent pour la plupart dans des camps de déplacés. En Côte d'Ivoire, on se prépare déjà aux festivités du Nouvel An, pas celle du 31 décembre, mais celle du 25 octobre. Ce sera la fête de l'Abissa, le Nouvel An du peuple Nzima Kotoko, à Grand Bassam, station balnéaire proche d'Abidjan, où l'on s'attend à recevoir des dizaines de milliers de festivaliers. Reportage de Fanny Noiro-Cabré.
1: Dans sa boutique située au quartier France, Jean Doumba Kwame vend des produits de tous les jours, divers articles qu'il commence à stocker en plus grand nombre en prévision de la fête.
2: C'est un grand moment pour nous parce que tous les commerçants arrivent à s'en sortir. Peu importe ce que tu vends, ça va marcher. Même si tu es un mauvais dessinateur, dessine n'importe quoi sur un tableau, les gens vont aimer vous payer. Les gens viennent de partout. C'est ce moment, si tu es un commerçant, si avant tu vends au moins 50 000 par mois, en une semaine, tu vas atteindre près de 350 000.
1: L'Abissa est une fête traditionnelle qui célèbre le Nouvel An chez le peuple Nzima Kotoko. L'événement rassemble chaque fin octobre des dizaines de milliers de visiteurs venus admirer les danses rituelles de célébration et de cohésion. Elle se déroule sur une place exiguë près du Palais Royal où les ouvriers sont justement à pied d'œuvre.
7: Il va avoir une tribune ici qui est en train d'être installée.
1: Benlin Damoulé, président de la commission Tradition et Valorisation Culturelle de l'Abissa.
7: Je sens la frénésie parce que habituellement, quand on vient, c'est pas ça, mais vous voyez que sur tous les coins de rue, à certains endroits, il y a des petites constructions qui sont en train de faire. Oui, c'est ça aussi, ça participe de la préparation de l'événement.
1: Si les tambours traditionnels rythment les danses de l'Abissa, les pagnes, eux, les habillent. Chaque année, le festival crée un modèle spécial sur des tons de bleu et de vert cette année, avec les attributs traditionnels équivalents des armoiries des 7 familles qui composent l'Enzima.
19: Ouais, mais le pagne cette année, il est vraiment beau. Ouais. On est sorti un peu de l'ordinaire. Changer un peu la couleur, donc cette année il est magnifique.
1: Et ils se vendent plutôt bien, explique l'un des fournisseurs, Jean-Jacques Dédé-Kwamé.
19: On peut vendre plus de 300 à 400 000, un truc comme ça par jour. Il y a une année même, j'ai vendu plus de 1 400 000 en une journée seulement. Ce n'est pas obligatoire, mais quand on dit l'Abissa, une fois que tu es en tenue de pagne, c'est bien beau.
1: Vêtu du pagne officiel, maquillé de kaolin comme il est de coutume à l'Abissa, il ne reste plus qu'à attendre le début des festivités. Elles sont prévues dans un mois. Fanny Noiro-Cabré, de retour de Grand Bassam, RFI.
24: À Grand Bassam, en Côte d'Ivoire, il est 4h50. Même heure à Conakry, la Guinée, où nous retrouvons notre invité ce matin, le chercheur Aliou Bari, auteur du livre « Franc-maçonnerie en Guinée entre tradition et modernité », qui est en fait une enquête débutée aux archives des armées en France avec la découverte d'un document de Blaise Diagne, le premier député originaire du continent. Aliou Bari qui répond ce matin aux questions de Guillaume Thibault.
20: Bonjour Aliou Bari.
21: Bonjour.
20: Votre livre retrace l'histoire de la franc-maçonnerie en Guinée. On voit que ce sont les premiers colons, en fait, qui reprennent leur code.
21: Tout à fait, c'est ce qui m'a plus poussé à faire ce livre. Dans mes recherches sur l'armée, sur l'administration coloniale, je suis tombé sur un document de Blaise Ndiaye. Il est venu en Guinée en 1918 et à Conakry, à l'époque, le gouverneur, c'était Georges Poiré, qui est lui-même ami de Blaise Ndiaye, et le ministre des colonies était Henri Simon, ses trois amis, et ils étaient tous adeptes de la maçonnerie. Dans le document, il dit très précisément, il faut que les frères maçons participent à l'émancipation des frères qui sont en Guinée. Parce que dans ces ateliers, on parle de liberté, d'égalité de droit.
20: Autre point très intéressant dans ce livre, qui est un livre de recherche, c'est le parallèle, le lien que vous allez faire entre la tradition séculaire, le passage notamment à l'âge adulte, et les règles de la franc-maçonnerie.
21: Je fais un parallèle avec le Komo en Haute-Guinée, qui a le même principe, c'est-à-dire que vous avez des séances d'initiation, on prend le jeune, qu'on appelle entre guillemets Bilakoro en termes malinké, on l'initie, on lui permet même d'avoir des notions de pharmacopée, on l'éveille à l'ère adulte, à la responsabilité. C'est exactement comme les francs-maçons.
20: Pour vous, c'est la franc-maçonnerie qui s'adapte aussi à une tradition et une culture locale?
21: Tout à fait. D'ailleurs, ce qui m'a intéressé, c'est que les premières loges ont été créées à Conakry, mais il y avait des embryons à Cancan, parce que le chemin de fer faisait Conakry-Cancan. Ceux qui étaient du chemin de fer, qui étaient à Cancan, clairement, il y a des documents qui disent, mais le Komo est plus proche de ce qu'on fait. Donc, inspirons-nous pour mieux ancrer la franc-maçonnerie à Cancan. Vaut mieux s'inspirer de Komo.
20: La franc-maçonnerie va aussi complètement s'intégrer dans les règles religieuses, notamment dans l'islam.
21: L'islam ne tolère pas du tout la franc-maçonnerie. D'ailleurs, c'est pourquoi tous ceux qui sont francs-maçons en Guinée que j'ai approchés, tant pas du milieu, c'est des gens qui ne dévoilent pas qu'ils sont maçons. Mais ce qui m'a le plus intéressé, c'est comment quelqu'un peut être musulman, pieux, fervent et être maçon. J'ai rencontré des gens en Guinée qui partagent les deux. Mais il y a une forme de tolérance parce qu'en fait, la maçonnerie dans ces pays n'enfreint pas les règles. La tradition musulmane.
20: Ahmed Sékou Touré, quand il arrive au pouvoir, il est complètement contre la franc-maçonnerie. Pour quelles raisons?
21: Malgré tous les défauts qu'on lui reconnaît, Sékou Touré a été très stratège. C'est-à-dire, en fait, il a appartenu au groupe d'études communistes. Et tous les gens autour de lui étaient maçons. Quand la Guinée a pris l'indépendance, il a dit non à la France et De Gaulle a rompu tout lien. Sékou Touré a vite compris que si je n'interdis pas la maçonnerie en Guinée, c'est un puissant relais. Parce que tout autour de lui, ils étaient tous maçons.
20: Et ces réseaux vont renaître lorsque la Sana Conté arrive au pouvoir. Une franc-maçonnerie guinéenne indépendante de la France, quasiment panafricaine, en tout cas ouest-africaine.
21: Conté n'étant pas maçon, a quand même ouvert le pays. Et ce qu'il faut noter, c'est que quand Sékou a interdit la franc-maçonnerie, tous les maçons qui étaient en Guinée qui ont échappé à la purge se sont retrouvés au Sénégal, en Côte d'Ivoire et notamment en France. Ils se sont mis en veilleuse. Et à la mort de Sékou Touré, avec l'ouverture libérale de l'Ansana Conté, toutes les loges ils sont venues faire revivre.
20: Vous écrivez, la franc-maçonnerie est l'un des rares endroits de Conakry où un fonctionnaire malinqué, un opposant peule et un militaire de la forêt se retrouvent sur le même pied d'égalité.
21: Mais je suis plus que persuadé, au-delà de tous les anathèmes qu'on fait, que c'est des sectes, que c'est des gens qui se réunissent pour le pouvoir, je pense que dans ce pays, et ce n'est pas propre à la Guinée, si la maçonnerie cherche à faire ce qu'ils veulent, c'est-à-dire à stabiliser le pays, c'est le seul endroit où, au-delà des opinions politiques, au-delà des ethnies, au-delà des croyances religieuses, les gens se retrouvent et travaillent ensemble en toute symbiose. Quand il y a eu toutes les différentes crises en Guinée, notamment en 2008 et puis sous le règne de Alpha, où il y avait beaucoup de manifestations,
20: Alpha Condé,
21: il y a eu beaucoup de frères, je le cite dans le livre, où des gens qui étaient dans le gouvernement et qui étaient maçons et des gens qui étaient opposants qui étaient maçons se retrouvaient le soir dans des villas en disant « Bon, écoutez, il faut qu'on calme la situation du pays. »
20: Vous écrivez dans votre livre qu'après le coup d'État du général Doumbouya en 2021, les loges franc-maçonniques ont permis d'éviter un effondrement du système.
21: Le pouvoir actuel s'est réellement durci. Aujourd'hui, il y a une certaine peur qui s'est installé en Guinée comme au temps du régime de Sékou Touré. Mais je pense qu'au niveau des loges, les gens peuvent quand même contribuer à apaiser la situation politique.
20: Merci Aliou Bari.
21: Merci beaucoup.
24: Le chercheur guinéen Aliou Bari, l'invité ce matin de Guillaume Thibault. Et comme tous les samedis, c'est en parlant des médias que l'on termine cette demi-heure ensemble. Bonjour, Amaury de Rochegonde.
3: Bonjour.
24: Aujourd'hui, on parle de la visite en France, en ce moment, du pape Léon XIV, couverte par 2500 journalistes. Amaury, vous vous penchez sur les rapports que le souverain pontife entretient avec les médias.
3: Et c'est bien l'image d'un pape moderne qui sait l'importance d'avoir une prise de parole régulière auprès des médias, d'avoir une communication sincère et transparente qui se dessine. On le sait, Jean-Paul II était lui-même un pape très médiatique, qui avait fait de l'image télévisée un atout pour toucher les masses lors de ses voyages. Son successeur Benoît XVI a eu une relation plus compliquée aux masses médias en raison de couacs ou d'erreurs de communication qui ont marqué son discours de Ratisbonne à propos de l'islam ou sa levée de l'ex communication de l'évêque négationniste Williamson. Puis François était lui-même un grand communicant, accordant plus de 200 entretiens à des journalistes, donnant de véritables conférences de presse dans l'avion, libérant une parole libre et non contrôlée. On se souvient de « Qui suis-je pour juger un homosexuel ?» mais aussi de sa suggestion qui avait fait polémique d'avoir recours à la psychiatrie si une tendance de cette nature se manifeste chez l'enfant. Alors pour Léon XIV, on verra s'il s'exprime lors du vol retour où sont présents 85 journalistes, mais c'est une tradition qu'il a reprise, comme on a pu le voir sur le vol Istanbul-Beyrouth où il avait évoqué les guerres à Gaza et en Ukraine. On voit aussi régulièrement le pape s'exprimer en italien, en anglais ou en espagnol devant des micros tendus à la sortie de sa résidence de Castel Gandolfo. Il le fait de façon prudente mais improvisée et il s'en dégage une impression de proximité et de naturel.
0: Et le pape s'est aussi exprimé sur les journalistes et sur l'information en général.
3: Oui, et notamment à travers sa fameuse encyclique.

0: pour prendre conscience de l'abîme du mal, je cite, que recèle la guerre. Enfin, il a mis en garde contre les algorithmes qui détournent de ce qui est juste et sage, contre toutes les manipulations liées au numérique et contre l'intelligence artificielle qui peut contaminer la vérité, nous déshumaniser. Sur ce point, celui de désarmer l'IA, il commence à être entendu par tous les acteurs qui appellent à ralentir.
1: Merci à Maurice Drochegonde et à samedi prochain et la tournée française du Pape. On en reparle dans une minute dans le journal d'Arthur Ponchelet sur RFI. Passez une excellente journée à l'écoute de la Radio Mondiale.
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5: Il est 5h en temps universel, 7h ici à Paris.
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5: Bonjour à tous, on est ensemble pour les 3 prochaines heures avec aussi nos correspondants, reporters, chroniqueurs, nos invités pour comprendre et analyser l'actualité internationale. Avec toujours un œil ce week-end sur la visite du pape en France, c'est à la une d'ailleurs de votre journal. Bonjour Arthur Ponchelet.
6: Bonjour à tous. Léon XIV accueilli par une foule en liesse dans les rues de Paris, 300 000 personnes l'ont acclamé au passage de la Papa Mobile et on attend au moins 2 fois plus de monde cet après-midi pour une messe en plein air, place de la Concorde. Un citoyen franco-libanais porte plainte contre Israël en France pour crime ou délit de guerre. Il accuse l'armée israélienne d'avoir déraciné 600 de ses oliviers dans le sud du Liban. La une, ce sont aussi les réactions courroucées de la société civile au Sénégal, au soutien de Bassirou Diomaye à Macky Sall, hier sur RFI et France 24. Le verdict en France dans le meurtre de Federico Aramburu, et puis l'ère Zizou épisode 1. Les Bleus vainqueurs de la Turquie, 1-0 en Ligue des Nations, une équipe de France qui devra composer sans Kylian Mbappé. Le capitaine s'est blessé au genou.
5: Son accueil avait tout de celui d'une rockstar.
6: On pouvait en tout cas s'y méprendre à voir les 300 000 personnes amassées dans les rues de Paris. Léon XIV a donc donné hier le coup d'envoi de son voyage en France, discours à l'Élysée, à l'UNESCO, puis une visite de la cathédrale Notre-Dame. Le pape a ensuite présidé une veillée de prière au Stade de France, où il a livré un message de paix devant 80 000 jeunes venus de toute la France. Qu'en ont-ils retenu ? Baptiste Coulon leur a posé la question.
7: Alice, jeune croyante, a presque vu Léon XIV.
8: Avec ma petite taille, c'était un peu compliqué de le voir, mais quand même, c'est pas trop loin. Donc non, vraiment, c'était incroyable.
7: À défaut de bien l'apercevoir, elle l'a surtout écouté et retient un message d'espérance.
8: Dire que nous aussi, on peut changer un peu le monde plus tard et qu'on est le monde de demain, c'était quand même important qu'on nous le dise. Et c'était, ouais, non, c'était cool.
7: Élodie, professeure dans un établissement catholique, note de son côté l'avertissement du pape sur l'utilisation de l'intelligence artificielle.
9: Moi qui travaille avec des jeunes, on voit qu'au quotidien, l'intelligence artificielle, elle inonde nos vies. Et ce que je trouve vraiment beau, c'est de remettre ce lien humain vraiment au centre et au cœur de nos relations, parce qu'il n'y a que ça qui compte. Et finalement, ce message du pape Léon, il est tellement d'actualité et je pense qu'il peut tous et tous nous toucher.
7: Léon XIV a surtout défendu une église ouverte sur le monde et appelé ses jeunes à partager leur spiritualité à d'autres. Message bien reçu par Guilhem et Gaspard, qui ont justement un projet.
10: D'accompagner des jeunes qui ne savent pas trop où ils sont dans leur religion.
11: D'horizons divers, qu'ils soient musulmans, catholiques ou athées.
10: Afin de pouvoir les préparer à être plus proches du Seigneur et avoir une meilleure vision de la religion par rapport à eux-mêmes.
7: Projet de partage de leur foi que les deux jeunes comptent lancer d'ici quelques semaines au sein de leur établissement.
6: Reportage Baptiste Coulon, l'étape parisienne de la visite de Léon XIV se poursuit aujourd'hui. Le souverain pontife est attendu ce matin à la maison Bakita, un centre d'accueil pour personnes exilées. Puis à l'Institut catholique de Paris, avant

0: une messe géante place de la Concorde. Et à événements exceptionnels, dispositifs logistiques et sécuritaires XXL, Hautevilliers-Moriamé.
1: 600 000 personnes officiellement inscrites, sans compter celles qui seront aux alentours, 2500 points de distribution de la communion, près de 15 000 membres des forces de l'ordre et sapeurs-pompiers mobilisés et des milliers de bénévoles. La tenue de la messe célébrée par Léon XIV, place de la Concorde, implique une logistique très conséquente. La foule de croyants et curieux qui sera dans le périmètre de sécurité sera soumise à une fouille des sacs et une palpation de sécurité, foule qui va se répartir sur toute la longueur des Champs-Élysées, artère majeure de la capitale française. Pour l'occasion, de nombreuses rues seront coupées à la circulation. Les commerces situés dans le périmètre devront garder portes closes, plusieurs stations de métro fermées, le trafic des bus et de certains trains de banlieue perturbé. Paris sera quasiment scindé en deux ce samedi.
0: Rendez-vous donc à 13h, temps universel pour cette messe place de la Concorde. On y revient largement aujourd'hui sur Radio France Internationale, sur notre site et sur notre antenne. Édition spéciale autour de Charlotte Hydrac. À suivre dès 15h, heure de Paris.
2: L'instant, il est 5h04 TU. Dans le reste de l'actualité, Arthur, l'Arabie saoudite qui a détruit cette nuit deux drones outils.
0: Qui se dirigeaient vers Riyad. Un missile a aussi été intercepté dans le sud du royaume. Le président du Yémen a lui décrété hier la mobilisation générale face à la recrudescence des attaques des outils. Donald Trump rejette la proposition de l'Iran pour une réouverture sous 7 jours du détroit d'Ormuz. Téhéran l'a formulé hier en marge de l'Assemblée générale de l'ONU. D'après la presse américaine, le président américain envisagerait une reprise des frappes en Iran après les élections de mi-mandat aux États-Unis.
2: Il faut qu'Israël se retire entièrement du territoire libanais.
0: Ce sont les mots hier à la tribune des Nations Unies du Premier ministre libanais. Une partie du sud du pays est toujours occupée par Israël et cette occupation s'accompagne de nombreuses violations du droit international. Ainsi, un franco-libanais a porté plainte à Paris pour crime ou délit de guerre. Il accuse l'armée israélienne d'avoir arraché 600 oliviers centenaires qui appartenaient à sa famille. L'un de ses avocats, maître William Bourdon, parle même de nettoyage ethnique.
3: Il s'agit donc d'un Français, d'un compatriote qui a été victime de ce qui est maintenant, à juste titre qualifié, d'un véritable nettoyage ethnique. Les oliviers et la propriété se tenaient parfaitement debout avant la signature du cessez-le-feu. Il n'y a aucun lien possible entre notre client et le Hezbollah. Le juge français, lui, a la capacité et les moyens de mener les investigations. Il y a des confrères à vous qui continuent à mener des investigations extrêmement précises. Il y a des rapports d'ONG qui sont de plus en plus documentés parce que la société civile mondiale est de plus en plus professionnelle. Voilà, tout ça fait une convergence d'indices qui peut nous faire espérer qu'à un moment donné, la vérité, je dis la vérité au moins, de ce qui s'est passé dans ces détails soit connue et que les responsables soient poursuivis si c'est possible.
0: Maître William Bourdon avec Abla Junaidi. L'ONU profondément préoccupée par la reprise des combats en Éthiopie. Ils opposent le TPLF, le Front de Libération du Peuple du Tigré, aux forces fédérales dans plusieurs régions du nord du pays. L'armée a dévoilé hier un nouveau bilan, plus de 700 rebelles tués et quelques 500 blessés. Bilan à prendre avec précaution puisqu'il est impossible à vérifier, d'autant que les rebelles, eux, n'ont communiqué aucun chiffre. Un soutien qui ne passe pas. Il était notre invité hier, Bassirou Diomaye Faye, le président sénégalais, soutient son prédécesseur dans sa candidature au poste de secrétaire général de l'ONU. Il avait déjà officialisé ce soutien au mois de juillet et cela provoque toujours la colère d'une partie de la société civile. Une colère qui s'est donc à nouveau exprimée hier après l'interview du chef de l'État sur notre antenne, Juliette Dubois.
4: Qui de mieux pour défendre une meilleure place pour l'Afrique que le président Macky Sall? Le message de Bassirou Diomaye Faye est sans ambiguïté et l'APR, le parti de l'ancien chef d'État, s'en félicite, le député Abdoumbo.
5: Cela conforte ce que nous avons toujours dit, que le président Macky Sall est le meilleur profil pour diriger les Nations Unies aujourd'hui. Mais cela, naturellement, va augmenter les chances du président Macky Sall.
4: Les associations de victimes des violences politiques de 2021 à 2024 critiquent vivement ce soutien. Elles rappellent le rôle de Macky Sall durant cette période et soulignent qu'aucune justice n'a encore été rendue. La question de la dette fait aussi grincer des dents. Bassirou Diomaye Faye affirme que Macky Sall a subi les affres de la dette qui l'ont plombé dans ses ambitions. Je cite, « Il y a quelques mois encore, c'était son camp pourtant qui accusait son prédécesseur d'avoir laissé au pays une immense dette cachée. »
6: Cette dette cachée a amené le Sénégal aujourd'hui dans une situation économique intenable.
4: Amadou Ba, député PASTEF.
6: On parle de suppression des subventions. Et tout cela, c'est le bilan quand même de Macky Sall. Qu'il vienne l'absoudre devant le monde entier pour lui apporter un soutien. Je pense que ce discours surprend tous les Sénégalais.
4: Autre sujet qui divise, le report éventuel des élections locales, normalement prévues en janvier 2027. Le corps électoral n'a toujours pas été convoqué. Le président n'a rien officialisé, mais il appelle à ne pas avoir, je cite, d'obsession électorale, estimant disposer de toute l'année 2027 pour organiser ce scrutin. Ce report est vivement contesté par l'opposition, dont le PASTEF, qui l'accuse de vouloir gagner du temps pour structurer son propre parti. Juliette Dubois, Dakar, RFI.
0: L'actualité africaine ce matin, c'est aussi la mort des deux principaux responsables de la justice militaire en République démocratique du Congo. Le président de la Haute Cour militaire et l'auditeur général des FARDC ont succombé à un accident d'avion. C'était hier à Kenge, à plus de 260 km de Kinshasa. Le bilan officiel fait état de 17 morts.
2: L'affaire avait ému l'opinion en France et bien au-delà.
0: Et désormais, le verdict est tombé. Les meurtriers de Federico Aramburu ont été condamnés hier soir devant la cour d'assises de Paris. L'ancien rugbyman argentin tué il y a 4 ans dans les rues de Paris par des militants d'ultra-droite. Loïc Le Priol et Romain Bouvier écopent respectivement de 26 et 19 ans de prison, mais pour meurtre et tentative de meurtre et non assassinat, comme l'avait réclamé le parquet, Laura Martel.
7: Federico Aramburu a été victime de l'alchimie funeste du duo formé par Loïc Le Priol et Romain Bouvier, animé par une fascination commune pour les armes et la violence, a résumé le président. Peu de réaction à l'énoncé du verdict, des yeux qui se ferment quelques instants pour la mère de Federico Aramburu, quand ceux du père de Loïc Le Priol s'écarquillent de surprise ou de choc. Les accusés, eux, restent figés. 26 et 19 ans, ce sont des peines lourdes, d'autant plus qu'à un an près, elles sont conformes à ce qui avait été requis, mais pour assassiner et tentative d'assassinat. Or, c'est finalement pour meurtre et tentative de meurtre que les deux hommes ont été condamnés. La cour a donc écarté la préméditation. Elle a estimé qu'il n'y avait pas eu concertation avant les tirs. En revanche, l'intention de tuer est jugée indubitable, notamment parce que tous deux ont vidé leur chargeur sur un homme désarmé. Pour expliquer les peines, le président a notamment mis en avant les précédentes condamnations du duo et l'extrême gravité des faits. Un crime dans les rues de Paris, alimenté par la rage narcissique envahissante et irrépressible de Loïc Le Priol, qui a conduit à la mort gratuite de Federico Aramburu, selon la cour, qui a écarté toute altération de son discernement. Un Loïc Le Priol au risque criminologique élevé du fait de ses troubles psychopathiques, mais aussi de l'idéologie mortifère et violente dont il se nourrissait, a souligné le président.
0: Laura Martel et les accusés ont désormais 10 jours pour faire appel. Des manifestations prévues un peu partout aujourd'hui en France, plus de 260 rassemblements pour réclamer plus d'actions contre le changement climatique. Nous venons vous demander des comptes, écrivent les organisateurs dans une lettre ouverte adressée au président.
2: Et puis il a revêtu le costume noir de ses années au Real Madrid.
0: Mais cette fois pour les Bleus, Zinedine Zidane a démarré hier son mandat à la tête de l'équipe de France de foot. Ça commence plutôt bien puisque la France l'a emporté d'un but face à la Turquie en Ligue des Nations grâce à Kylian Mbappé qui est ensuite sorti sur blessure au genou. Le capitaine des Bleus va manquer la suite de la compétition. Une victoire pas franchement éclatante donc, mais une victoire quand même particulièrement suivie à Marseille, la ville d'enfance de Zizou. Reportage Elisa Amouret.
8: Sur les terrasses de la plaine, face aux écrans géants, c'est la soupe à la grimace en cette première mi-temps. Adrien, venu soutenir les Bleus, espère une bien meilleure deuxième période.
9: On a eu du mal à rentrer dans le match, ils sont forts ces Turcs en fait. Je pense qu'il faut qu'on prenne notre temps. Je pense que Zizou il va leur dire de ralentir et de imposer notre rythme. Parce que là on est trop sous pression.
8: Imad, de son côté, mise tout sur la nouvelle composition de Zidane.
10: Depuis qu'il est arrivé avec cette équipe, on voit une nouvelle vision de jeu. On voit qu'il y a la patte de Zidane. C'est un peu bloqué. Olise, il fait des petites actions et on espère que ça va passer à la seconde mi-temps.
8: En début de deuxième période, c'est enfin la délivrance pour les supporters marseillais. À la 54e minute, Kylian Mbappé marque le premier but français. Delia et Lou, maillot de l'équipe de France sur les épaules, sont venus soutenir Zizou, le nouveau sélectionneur.
11: Il n'y a absolument aucun monde où on va rentrer chez nous déçu de ce qu'il nous a proposé.
12: Contente de voir Zidane avec son petit costume de sélectionneur sur le bord du terrain et très contente de revoir des joueurs qu'on connaît, certains qu'on connaît moins.
8: La France l'emporte 1-0 contre les Turcs. Prochain rendez-vous est donné le 28 septembre face à la Belgique. Elisa Amouret, Marseille, RFI.
0: Et puis les sports aujourd'hui, je ne vous apprends rien, Clotilde, c'est aussi de la Formule 1 et le Grand Prix d'Azerbaïdjan à Bakou. Exceptionnellement, c'est aujourd'hui et non demain. George Russell partira en pole pour Mercedes. Kimi Antonelli, le leader du championnat du monde, lui est parti à la faute en qualification. Il partira 16e.
2: Et nul doute que vous suivrez ça de très près. Absolument. Merci beaucoup Arthur Ponchelet. 5h13 en temps universel. Combien de personnes dans les rues ce samedi en France ? Près de 260 marches pour le climat sont prévues aujourd'hui à l'issue d'un été étouffant, sec, brûlant. Alors est-ce que ce contexte va motiver les Français à se mobiliser ? Eh bien, on posera la question à notre invité dans une heure, Gabriel Mazzolini, porte-parole de l'association Les Amis de la Terre. La suite de la visite du pape en France avec le grand moment de son passage à Paris, la messe en plein air cet après-midi sur la place de la Concorde. Et lui sera au plus près de Léon XIV puisqu'il va servir au cours de cette messe.
13: J'espère que je pourrai peut-être lui échanger quelques mots, ne serait-ce que le croiser, j'en serai très heureux et je vais profiter de ce moment unique et c'est vraiment une grande joie.
2: Le témoignage de Paul à écouter dans le journal de 7h temps universel et puis cette visite du pape, évidemment vous pouvez la suivre sur notre antenne mais aussi sur notre site internet. Enfin dans RFI Matin, on va en apprendre davantage sur la franc-maçonnerie en Guinée. Notre autre invité s'est intéressé à l'histoire de ce très discret réseau. Rendez-vous avec Aliou Barry vers 6h45 TU.
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2: Mais d'abord, jusqu'où doit aller la neutralité suisse ? Le pays doit en quelque sorte répondre à cette question demain. Référendum pour ou contre une initiative populaire qui propose de renforcer cette neutralité en précisant dans la Constitution qu'elle serait perpétuelle et armée et en ajoutant aussi une interdiction d'adhérer à toute alliance militaire ou défensive comme l'OTAN, sauf en cas d'attaque de la Suisse. Le sujet fait débat parce que la neutralité, c'est évidemment un principe indissociable de l'identité helvétique. Ça l'est également d'ailleurs pour l'Irlande, où là aussi on se questionne, puisqu'à Dublin, le gouvernement muscle ses dépenses militaires et voudrait permettre l'envoi de soldats à l'étranger sans devoir dépendre systématiquement d'un mandat de l'ONU. Mais pour ceux qui s'y opposent, ce serait une menace pour la neutralité du pays. Reportage de Clémence Pénard.
15: Il y a 2 semaines, alors que Donald Trump était en Irlande, des milliers de manifestants sont descendus dans les rues et les slogans contre le président américain se mêlait à ceux pour défendre la neutralité du pays. Car même combat pour Valerie et sa pancarte No to NATO, l'Irlande ne doit pas s'aligner sur les grandes puissances militaires.
16: Nous ne soutenons pas l'impérialisme américain en Irlande. Nous voulons que l'armée américaine quitte l'aéroport de Shannon. L'Irlande est un pays neutre, les Irlandais ne veulent pas de l'OTAN et ce n'est pas au gouvernement qui est à la botte des Américains d'en décider. Cette question devrait être soumise à un référendum.
15: L'aéroport de Shannon, dans l'ouest du pays, est régulièrement pointé du doigt car des avions militaires américains y font escale pour se ravitailler. Or, l'Irlande et ses 5 millions d'habitants restent très attachés à un non-alignement. Selon un récent sondage de l'Institut Ireland Thinks, ce sont même 75% des Irlandais qui soutiennent le maintien de cette neutralité. En 1949, l'Irlande refuse de rejoindre l'organisation du traité de l'Atlantique Nord, notamment parce que le Royaume-Uni, dont elle s'est libérée il y a peu, en est membre. Mais aujourd'hui, alors que l'Union européenne se réarme à tout va, cette neutralité est mise à rude épreuve. L'île est également traversée par des câbles sous-marins, notamment internet et énergétiques, des infrastructures stratégiques que Dublin ne peut pas protéger seul, un enjeu d'autant plus sensible que des navires russes ont été observés à proximité ces derniers mois. Christian Kaunert, chercheur en sécurité internationale à Dublin City University.
17: On peut parfaitement être un pays neutre tout en disposant de capacités suffisantes pour se défendre. Et même disposer de capacités militaires peut justement réduire la probabilité d'avoir à se défendre, une forme de dissuasion. Mais les capacités militaires de l'Irlande ne sont pas à la hauteur de ce qui pourrait être nécessaire.
15: L'eurodéputée Maria Walsh est-elle par exemple très favorable à un renforcement des capacités de défense de l'Irlande.
16: Renforcer notre défense ne remet absolument pas en cause notre neutralité. Avec seulement 0,2% de notre PIB consacré à la défense, moins que des pays comme Malte ou l'Autriche, l'Irlande est qualifiée de maillon faible par certains de nos voisins européens.
15: Une étiquette dont l'Irlande se passerait bien, d'autant qu'elle préside depuis juillet le Conseil de l'Union européenne et accueille de nombreux dirigeants européens dont la sécurité doit être garantie. Clémence Pénard, Dublin, RFI.
2: Et vous pouvez retrouver ce reportage sur RFI.fr. Fléau dont le Cambodge n'arrive pas à se débarrasser. Les centres d'arnaque en ligne. Alors pour faire bonne figure, le gouvernement cambodgien a organisé cette semaine à Phnom Penh une conférence internationale sur la lutte contre les escroqueries en ligne. Bonjour Joris Ilberman.
18: Bonjour.
2: Avec toute une série de déclarations et de grandes promesses.
18: Oui, des promesses de la bouche même du ministre cambodgien chargé de la lutte contre les escroqueries. Il s'appelle Chai Sinarit et il s'est montré offensif comme jamais. Je le cite, le Cambodge rassemble des preuves contre les cerveaux d'opérations de cyberfraude massive, des poursuites judiciaires qui visent non seulement ces cerveaux, mais leurs complices, les propriétaires des centres d'escroquerie en ligne, les facilitateurs et leurs protecteurs. Attention, a-t-il reconnu, cela demande du temps. Le ministre Chai s'exprimait à la tribune de cette conférence internationale qui réunissait des représentants de plus d'une douzaine de pays, dont les États-Unis et la Chine, avec aussi un envoyé d'un Interpol, une vaste opération du gouvernement cambodgien pour rétablir la réputation du pays et de son économie également, dont l'image a été nettement ternie par ces centres d'arnaque en ligne généralisés.
2: Et parce qu'il faut rappeler, Joris, que le Cambodge est devenu ces dernières années l'une des plaques tournantes de l'arnaque en ligne.
18: Absolument, au sortir de la pandémie de Covid-19, le pays, comme d'autres nations d'Asie du Sud-Est, le Laos et la Birmanie notamment, a vu se multiplier ces centres d'escroquerie industrialisés. Des dizaines de milliers de travailleurs arnaqueurs, victimes de trafic d'êtres humains. Ils sont retenus dans des conditions sordides, contraints d'escroquer des inconnus en ligne. Alors selon les États-Unis, cela représente 10 milliards de dollars soutirés aux seuls citoyens américains. Il faut aussi préciser que ces travailleurs forcés sont souvent d'autres pays asiatiques, mais ces derniers temps, de plus en plus sont recrutés de façon mensongère en provenance des pays d'Afrique francophone, du Maroc, de Madagascar ou du Cameroun.
2: Alors, est-ce qu'il faut croire le gouvernement cambodgien dans cette lutte contre la cyberfraude ?
18: Eh bien, beaucoup d'observateurs restent sceptiques. Le ministre Chai a beau avoir rappelé la vaste opération de démantèlement de ces centres d'escroquerie en 2025, l'année dernière. Il a beau avoir promis de cibler les casinos qui servent de couverture à cette criminalité. Il a même mentionné pour la première fois une enquête ouverte contre deux sénateurs cambodgiens, Lee Yong Fat et Kok Anne, dont tout le monde sait qu'il protège et qu'il bénéficie de cette cybercriminalité, eh bien, ces promesses laissent les experts sur leur faim, c'est le moins qu'on puisse dire. Ils sont nombreux à constater que beaucoup de ces vastes complexes d'arnaques restent actifs, alors même que d'autres opérateurs quittent les lieux pour se disperser sur des sites plus petits et décentralisés. La technologie, les infrastructures de paiement, les réseaux de blanchiment d'argent, les facilitateurs qui sous-tendent ce secteur continuent également de fonctionner à grande échelle, ce qui signifie que la cybercriminalité, faute d'être vraiment éradiquée, reste un fondement du régime politique dirigé par l'ancien Premier ministre Hun Sen et son fils Hun Manet qui lui a succédé.
2: L'Asie en mouvement, la chronique de Joris Ilberman.
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2: 7h21 à Paris, on est à moins de 7 mois désormais du premier tour de l'élection présidentielle en France et pour l'instant Marine Le Pen est toujours en tête dans les sondages et ce malgré les quelques difficultés rencontrées en ce moment par son parti, le Rassemblement National, encore soupçonné dernièrement d'avoir opéré un nouveau revirement. Bonjour Raphaël Delvolvé.
19: Bonjour.
2: Vous suivez la campagne du Rassemblement National pour RFI, le RN traditionnellement accusé par ses adversaires d'être plutôt pro-russe. C'est bien changement de ton ces derniers jours, Raphaël, dans un communiqué d'une inhabituelle fermeté à l'égard de Moscou.
19: Oui, signé de Marine Le Pen et Jordan Bardella et publié, c'est intéressant, samedi dernier, au lendemain d'une réunion à l'Élysée où les chefs de parti étaient conviés par Emmanuel Macron pour évoquer entre autres la menace hybride russe. Les deux têtes du RN ne mâchent pas leurs mots. Nous ne tolérerons jamais que la Russie espère dicter la politique de notre pays par, je cite, l'intimidation, la menace, la déstabilisation ou la pression psychologique. Cette prise de distance est sans précédent. Elle sonne comme une rupture pour un parti ayant, dans un passé pas si lointain, emprunté à une banque russe et dont la candidate à la présidentielle 2027 était encore reçue il y a 10 ans au Kremlin par Vladimir Poutine. Cette réputation fâcheuse doit être effacée à l'heure où les portes de l'Élysée s'ouvrent en grand pour l'extrême droite française. Au seuil d'une présidentielle, il faut être ferme, assume très directement un proche de Marine Le Pen, se félicitant des effets du communiqué.
2: Des effets notamment après cette réaction négative de la part de l'ancien président russe Dimitri Medvedev.
19: Oui, un tweet dans lequel il qualifie, je cite, le parti de Marine Le Pen comme un parti européen ordinaire, russophobie et soutien aux nazis ukrainiens. C'est pas trop tôt, on vient même à se dire un membre du parti à la flamme, ça nous rend évidemment service, en ajoute un autre.
2: Sauf que ça ne convient pas forcément aux opposants du RN tout ça.
19: Non, beaucoup, surtout chez les macronistes, dénoncent un double langage, une ambiguïté au RN, s'appuyant notamment sur le point presse de Jordan Bardella et Éric Ciotti à la sortie de cette fameuse réunion à l'Élysée vendredi dernier, et durant lequel les deux hommes ont très peu évoqué la menace russe, voire dénoncé une dramatisation de la situation de la part d'Emmanuel Macron. Et puis même si pour la première fois depuis le début de la guerre en 2022, un député Rassemblement National s'est rendu en Ukraine ces derniers jours, les adversaires du Rassemblement National ne croient pas à la sincérité du soutien à Kiev, notamment parce que Marine Le Pen est assez ambiguë. Elle dit tantôt ne plus vouloir soutenir financièrement Kiev tout en proposant de l'aide matérielle à l'Ukraine, mais aussi en plaidant pour une grande conférence pour la paix en France à laquelle serait convié Vladimir Poutine. La formulation n'est, il est vrai, pas franchement clair.
2: Et puis en interne aussi, Raphaël, le parti s'interroge sur cette stratégie.
19: Oui, un élu mariniste juge la manœuvre incompréhensible. Elle fait, selon lui, du RN un parti mainstream, ce sont ses termes. Interrogation également à l'extérieur du parti. Un ancien ministre se montrait auprès des RFI dubitatif. Il résumait ainsi, à la fois les pro-ukrainiens ne les croiront pas, et les pro-russes les qualifieront de traîtres. Mais ce positionnement flou ne serait-il pas au final le but recherché par Marine Le Pen, une sorte de clair-obscur, comme un refuge pour la favorite des sondages?
2: Raphaël Delvolvé pour la chronique politique. Allez, juste avant l'actualité africaine sur RFI, Catherine Potet, vous retrouvez le directeur de la rédaction de Jeune Afrique pour parler de Yaoundé.
20: À la une de Jeune Afrique cette semaine, une enquête en 2 volets sur les services de renseignement camerounais. Bonjour François Soudan.
21: Bonjour Catherine.
20: Cette enquête est signée Yves Plumet-Bobo et elle porte donc sur les services de renseignement du Cameroun qui sont, nous dit Jeune Afrique, minés par une guerre des clans au sommet de l'État. François Soudan, quels sont ces clans qui s'affrontent ainsi autour du chef de l'État, Paul Biya ?
21: Alors, cette guerre des clans, Catherine, qui a pour objet la compétition pour le poste annoncé de vice-président et donc pour la succession de Paul Biya, elle oppose schématiquement 2 personnalités. La première dame, Chantal Biya, dont le principal allié au sein de la présidence est le secrétaire général Ferdinand Ngongo, et le fils aîné, issu du premier mariage du chef de l'État, Franck Biya, qui lui s'appuie sur le directeur du cabinet civil, Samuel Mvondo Ayolo. Alors, pour ces 2 clans, le contrôle du principal service de renseignement camerounais, qu'est la DGRE, la Direction Générale de la Recherche Extérieure, avec ses centaines d'agents, c'est un enjeu crucial pour l'instant. Cette DGRE, dont l'image a été sérieusement ternie par l'implication de 2 de ses dirigeants dans l'assassinat du journaliste Martinez Zogo, elle est, si je puis dire, dans les mains de Ferdinand Ngongo, à qui répond son actuel directeur Robin Sgoumo. Mais tout cela reste très fluctuant, Catherine.
20: Oui, plusieurs clans donc, et à l'arrivée, une communauté du renseignement fracturée, nous dit Yves Plumet-Bobo. Pourquoi fracturée ?
21: Parce qu'il existe d'autres services que de la DGRE et en rivalité avec elle, comme la DST, les renseignements généraux, la sécurité militaire, au sein desquels chaque personnalité politique du régime possède et rémunère ses propres sources, ce qui induit une sorte de guerre des rapports de renseignement adressés à Paul Biya, lesquels sont souvent manipulés pour nuire à tel ou tel clan. Alors bien sûr, le chef de l'État dispose de ses propres capacités de discernement, en s'appuyant notamment sur le vice-amiral Joseph Fouda, qui est l'un de ses plus proches collaborateurs, et sur l'expertise de discrets conseillers israéliens et américains. Mais cette implication croissante des services dans les querelles de coterie, elle ne peut qu'impacter respecter leur professionnalisme, leur neutralité et la qualité de leur production, Catherine.
20: Et ce n'est pas tout, il y a aussi un élément nouveau, François Soudan, c'est celui de la privatisation des services de renseignement, ce qui conduit certains agents à se vendre au plus offrant.
21: Ah oui, on a affaire à une communauté de plusieurs milliers d'agents de renseignement qui va du haut fonctionnaire à l'étudiant pigiste et qui a pour caractéristique d'être émietté, précarisé et dont la moralité est, disons, à géométrie variable. D'où l'existence d'un véritable marché noir clandestin des rapports et des bulletins de renseignement, à la fiabilité d'ailleurs parfois douteuse, hein, où activistes, journalistes, hommes politiques, hommes d'affaires viennent s'approvisionner contre rémunération. Les acquéreurs s'en servent pour s'informer, pour les publier telles quelles, mais aussi pour exercer des chantages et des pressions de toute nature, souvent d'ordre privé. Pour 25 000 francs CFA, Catherine, soit moins de 40 euros, un agent de la direction de la surveillance électronique de la DGRE peut ainsi fournir à un mari jaloux le listing complet des appels téléphoniques de son épouse et l'identité des destinataires. Alors cette dérégulation à la fois structurelle et morale des services, elle est telle au Cameroun que, comme l'écrit Yves Plumet-Bobo, chacun peut connaître les habitudes les plus intimes de ses ennemis et s'en servir contre lui, à condition d'y mettre le prix.
20: Merci François Soudan. Cette enquête en deux volets sur les services de renseignement au Cameroun est à retrouver sur jeuneafrique.com.
2: Et Catherine, on vous retrouve dans un petit quart d'heure pour la revue de presse. D'ici là, c'est le journal Afrique dans un instant sur RFI.
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0: Il est 10h à Paris, 8h en temps universel. Et merci d'écouter RFI, le journal international avec vous, Marion Cazeneuve.
1: Et à la une, la visite du pape en France. Léon XIV donnera une messe en plein air à Paris devant 600 000 personnes cet après-midi, la veille déjà. Il assistait à une veillée de prière au Stade de France devant 80 000 jeunes catholiques. En Colombie, les 10 ans d'un accord de paix aujourd'hui largement mis à mal entre le gouvernement et la guérilla des FARC. On sera aussi au Cameroun dans ce journal où de jeunes chercheurs réunis lors d'un forum appellent à débloquer plus de financement dans le domaine de la santé. Et puis en France, un test politique à quelques mois de la présidentielle avec les élections sénatoriales demain. Le pape Léon XIV poursuit sa visite en France. Il a été accueilli hier par des centaines de milliers de personnes lors d'un bain de foule à Paris avec un passage à l'Élysée dans la cathédrale Notre-Dame. Le temps fort de la journée, c'était cette veillée de prière au Stade de France. Il a fait son entrée dans une ambiance survoltée devant 80 000 jeunes catholiques âgés de 17 à 35 ans. Et il a appelé ces jeunes à faire preuve d'ouverture d'esprit sur les autres cultes, à rester optimiste sur l'avenir. Message bien reçu par ses fidèles rencontrés à la sortie du stade par Baptiste Coulon.
2: Alice, jeune croyante, a presque vu Léon XIV.
3: Bah avec ma petite taille, c'était un peu compliqué de le voir, mais quand même, c'est pas trop loin. Donc non, vraiment, c'était incroyable.
2: À défaut de bien l'apercevoir, elle l'a surtout écouté et retient un message d'espérance.
3: Dire que nous aussi, on peut changer un peu le monde plus tard et qu'on est le monde de demain, c'était quand même important qu'on nous le dise et c'était cool.
2: Élodie, professeure dans un établissement catholique, note de son côté l'avertissement du pape sur l'utilisation de l'intelligence artificielle.
4: Moi qui travaille avec des jeunes, on voit qu'au quotidien l'intelligence artificielle, elle inonde nos vies et ce que je trouve vraiment beau, c'est de remettre ce lien humain vraiment au centre et au cœur de nos relations, parce qu'il n'y a que ça qui compte. Et finalement, ce message du pape Léon, il est tellement d'actualité et je pense qu'il peut tous et tous nous toucher.
2: Léon XIV a surtout défendu une église ouverte sur le monde et appelé ses jeunes à partager leur spiritualité à d'autres. Message bien reçu par Guilhem et Gaspard qui ont justement un projet.
5: D'accompagner des jeunes qui ne savent pas trop où ils sont dans leur religion.
6: D'horizons divers, qu'ils soient musulmans, catholiques ou athées.
5: Afin de pouvoir les préparer à être plus proches du Seigneur et avoir une meilleure vision de la religion par rapport à eux-mêmes.
2: Projet de partage de leur foi que les deux jeunes comptent lancer d'ici quelques semaines au sein de leur établissement.
1: Et Léon XIV poursuit donc sa visite aujourd'hui en France. Il était ce matin à Paris à la maison Bakita, une association diocésaine de soutien aux exilés. Il est actuellement en route vers l'Institut catholique de Paris. Il rencontrera des nouveaux et des futurs baptisés. Leur nombre est en augmentation en France. Et le temps fort de la journée, ce sera cet après-midi avec cette messe géante en plein air en bas des Champs-Élysées sur la place de la Concorde. 600 000 personnes vont y participer. 500 000 hosties seront distribuées aux fidèles. Un événement que vous suivrez en direct sur RFI dans une édition spéciale à partir de 13h, temps universel. Dans l'actualité de ce 26 septembre également, ce plan de l'Iran proposé aux États-Unis pour rouvrir le détroit d'Ormuz, un plan en 7 jours, mais il a été presque aussitôt rejeté par le président américain. Donald Trump envisagerait d'ailleurs de frapper à nouveau l'Iran après les élections de mi-mandat en novembre. C'est ce que révèle le Wall Street Journal qui cite des responsables américains. Et alors que les affrontements se concentre en ce moment dans le Golfe. Les Houthis du Yémen ont visé à nouveau l'Arabie Saoudite cette nuit. C'était il y a 10 ans, en Colombie. Le président Juan Manuel Santos signait un accord de paix historique avec la guérilla des FARC. Mais 10 ans plus tard, le pays fait face à une nouvelle flambée de violence. Le nouveau président d'extrême droite, Abelardo de la Espriella, veut en plus démanteler les institutions issues de l'accord de paix, comme par exemple la juridiction spéciale pour la paix, Justine Fontaine.
7: Une juridiction créée après l'accord pour juger à la fois les crimes de la guérilla et les crimes des paramilitaires et de l'armée. Le principe que les auteurs avouent en échange de peines moins lourdes que dans la justice ordinaire. Grâce à ça, Raquel Benavides a pu savoir par qui son fils avait été tué. José Fabio Rodriguez, c'est son nom, a été assassiné en 2007 par des militaires qui l'ont fait passer pour un guérillero.
8: Mon rêve, c'était qu'ils aillent en prison, qu'ils payent. Ce n'est pas ce qui s'est passé, mais au moins ils ont avoué leur crime, demandé pardon et la vérité a été établie.
7: Elle attend encore de savoir à quelle peine ils seront condamnés, mais elle craint que la juridiction spéciale disparaisse, comme promis par le nouveau président. Une crainte partagée par Jason Pabareyes, directeur exécutif du collectif OFB, qui défend des victimes du conflit.
9: Notre inquiétude, c'est que les victimes soient abandonnées. Beaucoup de cas risquent de rester totalement impunis et sans établir la vérité.

0: vérité, on est condamné en tant que société à ce que l'histoire se répète.
1: La juridiction spéciale pour la paix est protégée par la Constitution. Alors, faute de pouvoir la supprimer dès maintenant, la coalition au pouvoir prévoit de réduire son budget de près de 20% l'an prochain. De quoi la placer en faillite, selon le président de l'instance.
2: Justine Fontaine. Et d'après la commission Vérité, issue elle aussi de l'accord de paix, le conflit armé en Colombie a fait plus de 450 000 morts entre 1985 et 2018. 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Financer la recherche dans le domaine de la santé reste un défi majeur. C'est le constat dressé lors du Forum national des jeunes chercheurs qui s'est achevé hier dans la capitale. Ces jeunes souhaitent notamment, dans les années à venir, moins dépendre de fonds extérieurs. Correspondance à Yaoundé d'Emmanuel Juntap.
3: Environ 300 jeunes issus des universités publiques et privées ont pris part à ce forum. Parmi eux, Cynthia Kedra, venue de Boya, en zone anglophone, où elle mène des recherches sur la résistance antimicrobienne.
4: Si tu veux te permettre de cultiver des séries de bactéries, tu dois acheter plusieurs milliers de cultures. Et de là, ça devient vraiment lourd.
3: Le financement de la recherche sur les maladies tropicales comme l'ulcère de Buruli, l'oncocercose ou encore la schistosomiase dépend aussi des fonds extérieur. Docteur Philippe Ndjomo, chercheur.
5: Si l'État décidait de mettre en place un peu de moyens, ce sont des maladies qu'on pourrait éradiquer d'ici l'horizon 2030.
3: Pour éviter que le parcours de nombreux jeunes dans la recherche soit interrompu, il faut penser à renforcer leurs capacités, soutient Sarah, Irène et Yango, une pionnière dans les recherches de l'ulcère de Buruli au Cameroun et initiatrice du forum.
6: Il faut encore mieux les former parce que vous pouvez être résilient, vous pouvez rêver. Si vous ne savez pas rédiger une demande de financement, vous ne l'aurez pas. Il y en a qui sont brillants, mais ne savent pas redonner leur parcours.
3: Malheureusement, beaucoup de jeunes chercheurs peinent encore à trouver des financements pour leurs travaux. Leur nombre exact n'est pas connu, mais les chiffres sont en augmentation avec le gel des fonds états-uniens sur le financement de plusieurs projets de recherche en Afrique. Emmanuel Juntap, Yaoundé. RFI.
2: En France, Loïc Le Priol et Romain Bouvier condamnés respectivement à 26 et 19 ans de prison pour le meurtre de Federico Aramburu. Ils avaient tué par balle cet ancien rugbyman argentin en plein Paris dans une brasserie en mars 2022. Lors du verdict hier, la cour d'assises n'a pas retenu la préméditation, mais elle a sévèrement sanctionné l'intention de tuer de ces deux militants d'extrême droite. La France à la veille des élections sénatoriales, le scrutin a lieu tous les 3 ans pour renouveler la moitié des sièges de la Chambre haute du Parlement. Ils sont élus, ces sénateurs, par un collège électoral formé de députés, de conseillers généraux, départementaux. Et cela doit déterminer les nouveaux équilibres, les rapports de force. C'est donc un test politique à 7 mois de l'élection présidentielle, Marie Lecoq.
7: Fort de ces résultats au municipal, le Rassemblement national entend passer de 3 à 10 élus, le compte exact pour créer pour la première fois de son histoire un groupe au Sénat. Et avec lui des pouvoirs bien concrets, une niche parlementaire, des propositions de loi, des questions au gouvernement et un droit de tirage pour créer une commission d'enquête parlementaire. À l'autre bout de l'échiquier, la France insoumise veut aussi changer le cours de son histoire et vise un premier siège. Quant aux Républicains, premier groupe du Sénat, ils craignent de perdre quelques sièges sur les 77 concernés. La faute au municipal où LR et ses alliés locaux ont perdu plusieurs villes du Sud-Est. Pour les socialistes, un objectif, rester deuxième groupe devant les centristes qui l'étalonnent de près. Pour cela, il faudra passer par des accords gagnant-gagnant avec les écologistes. L'enjeu n'est pas mince car garder 60 sénateurs, c'est s'assurer le pouvoir de saisir à eux seuls le Conseil constitutionnel. Enfin, le groupe du parti présidentiel, lui, joue sa survie. Sous la barre des 10 membres, il disparaît. Un Sénat qui ne peut être dissous et un scrutin comme dernier indicateur avant la présidentielle.
2: Marie Lecoq du service politique de RFI. En football, les débuts des Bleus avec à leur tête Zinedine Zidane, le mythique numéro 10, démarre sur une bonne note à son nouveau poste de sélectionneur. La France l'a remporté 1-0 hier soir contre la Turquie en première journée de phase de groupe de Ligue des Nations. Le seul but de la soirée a été inscrit par Kylian Mbappé. L'attaquant est aussi sorti pour blessure touchée au genou sur l'action de son but. Il est forfait pour les 3 prochaines rencontres des Bleus. RFI, il est maintenant 10h10 à Paris, 8h10 en temps universel.
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12: Bonjour à tous, merci de nous rejoindre pour Ici l'Europe sur Radio France Internationale et France 24 en cette semaine où les Européens étaient peu audibles à l'Assemblée générale de l'ONU, mais aussi en cette semaine où ils s'inquiétaient de leur faiblesse économique. Nous avons le plaisir de recevoir Aurore Laluc, bonjour.
13: Bonjour.
12: Vous êtes députée européenne socialiste française, coprésidente de Place Publique également. Vous venez de sortir Trump contre l'Europe aux éditions donc Les Petits Matins. Et vous êtes présidente surtout de la Commission des affaires économiques et monétaires du Parlement européen, présente à la dernière réunion de l'Eurogroupe. Aurore Laluc, une croissance faible des 27 pays membres de l'Union européenne, 1,1% pour 2026. Des prix de l'énergie qui grimpent à plus de 14% sur un an selon Eurostat. Comment vous qualifiez l'état de notre économie européenne ?
13: C'est très paradoxal parce qu'en réalité, malgré tout ce qu'on subit ces dernières années, c'est-à-dire qu'on est quand même sous attaque de l'administration Trump via la politique commerciale, il y a maintenant la crise avec le prix de l'énergie, la guerre hybride, enfin, on est vraiment une économie qui est mise sous pression, que ce soit par la Russie, par la Chine ou par les États-Unis. On résiste quand même pas mal quand on y pense. On résiste quand même pas mal, on reste résilient. Néanmoins, on arrive dans des temps très difficiles en termes de croissance économique, d'activité économique, en termes de pouvoir d'achat surtout. C'est ça en fait qui nous inquiète profondément, c'est la question de l'inflation, de cette inflation importée sur laquelle en fait on a très peu de prise parce qu'elle est liée à des événements extérieurs et c'est pas la première fois que ça nous arrive en fait. Donc c'est ça qui est difficile aujourd'hui pour nous à gérer et puis le fait qu'au bout d'un moment, on risque d'avoir de l'inflation alimentaire. Malgré tout, on résiste. Même si on est une zone qui n'est pas finie d'être construite, même si on n'a pas tous les outils, etc. C'est ça qui est étonnant. On arrive quand même à tenir. Mais néanmoins, on est mis sous pression. Et surtout, les Européens sont mis sous pression. Et c'est ça, l'économie, elle est au service des gens. Et en fait, c'est là où nous, on doit agir rapidement sur la question de l'électrification, agir sur la question des prix et surtout investir pour plus être dépendant des autres économies.
12: Alors, comme chaque semaine, je vais vous proposer un tour de l'actualité européenne. C'est l'Europe en bref de Agnès Le Cossec.
14: Un électrochoc pour Friedrich Merz. L'extrême droite allemande remporte de nouvelles élections régionales, tandis qu'avec moins de 5% des voix, la CDU, le parti du chancelier, est pour la première fois absente d'un parlement régional.
15: Nous ne pouvons pas édulcorer le résultat obtenu en Mecklembourg. C'est un désastre.
14: Autre défaite électorale, à Berlin, où la gauche radicale de Die Linke est arrivée devant le maire conservateur sortant. Dans le reste de l'Europe, de nombreuses élections nationales sont attendues d'ici un an, avec une percée annoncée de l'extrême droite qui met sous tension le projet européen. En marge de l'Assemblée générale des Nations Unies, les dirigeants américains, danois et groenlandais ont signé un accord de sécurité. Cette signature devrait mettre un point final à la crise qui a envenimé les relations entre États-Unis et Europe après les menaces de Donald Trump d'annexion du Groenland. Le texte acte un renforcement de la présence militaire américaine sur l'île. Il interdit également à tout acteur, hors Union européenne et OTAN, d'exercer un contrôle dans des secteurs stratégiques. Donald Trump a annoncé qu'il pourrait interdire les exportations américaines de diesel, une perspective qui inquiète des pays européens aux options de plus en plus limitées. Le Premier ministre slovaque Robert Fico, pro-Kremlin, réclame un conseil européen extraordinaire sur la crise des carburants.
16: Je le dis clairement, je considère que l'Union européenne fait preuve d'un cynisme total en laissant les États membres gérer la crise pétrolière tout seuls.
14: Le dirigeant slovaque, qui affiche sa proximité avec Vladimir Poutine, conteste l'interdiction par Bruxelles des importations de gaz russe prévues fin 2027.
12: Alors, Aurore Laluc, face à la flambée des prix du pétrole, les 27 ont eu des politiques très différenciées. Certains ont abouti à un prix plus bas que dans l'Hexagone autour de nous, avec des remèdes comme le plafonnement, la taxe sur les super-profits énergétiques, des aides directes. Qu'est-ce que vous préconisez Et est-ce qu'il faut le même remède pour tous ?
13: En fait, effectivement, on n'est pas exposé de la même façon et puis on n'a pas le même état des finances publiques. C'est ça aussi, hein, la réalité dans les différents pays. Ce qu'il faudrait, c'est la taxation sur les super-profits. Et au niveau européen, il y a clairement une coalition de pays qui est en train de se dégager. L'Espagne, l'Italie, l'Allemagne, l'Autriche, donc des gouvernements d'une couleur politique très différente, hein, très différente, demandent la taxation des super-profits. Pour l'instant, la France s'y oppose. Or, ce serait les moyens de récupérer de l'argent pour pouvoir justement faire des aides ciblées
12: pour protéger Total Énergie.
13: Franchement, en fait, quelle serait l'autre raison en réalité ? Il n'y a pas d'autre raison. Donc, de deux choses l'une, soit à un moment, Total Énergie, les prix qu'eux, ils font à la pompe, ben, ils font en sorte que tout le monde ait le même prix sur le territoire. Je ne pense pas que ce soit leur stratégie, en réalité. S'ils ne font pas ça, pardon, mais taxation des super-profits, ça commence à bien faire. On ne peut pas mettre en danger comme ça les Français et les finances publiques.
12: Vous mentionnez la France avec un budget très, très difficile à adopter, une dette en hausse et un déficit le plus élevé de la zone euro à 5,4% du PIB. Est-ce que vous avez senti l'Eurogroupe, puisque je disais que vous y aviez été, très inquiet de la situation française ?
13: Non. Les ministres des Finances, les institutions européennes sont inquiets en général de l'état mondial des finances publiques, mais aussi de la dette privée, de ce qui se passe aux États-Unis, la bulle IA, etc. Et le fait que les Américains ne maîtrisent plus leur dette comme avant. C'est-à-dire qu'avant, ils arrivaient à faire en sorte que ce soit le produit financier le plus sûr du monde. C'est plus le cas. Et ça, en fait, ça vient percuter l'ensemble des dettes mondiales. C'est ça, en fait, qui trouble le jeu partout. Et on n'est pas à l'abri d'un accident financier, hein. Ça, c'est clair. Mais on ne sait pas d'où il va venir. Et on n'est pas à l'abri. Et c'est de la probabilité. Ça veut dire que ça peut arriver comme ça peut ne pas arriver. Bref, c'est un sujet qui mérite de la nuance. Or, dans le débat politique aujourd'hui, la nuance, bah, c'est pas la chose la plus commune, en réalité. Donc, voilà quel est l'état mondial. Maintenant, au niveau européen, nous, ce qu'on demande à la France, c'est une trajectoire de réduction de 100, 120 milliards sur 5 ans. Ça veut dire qu'il n'y a pas besoin de faire un effort de 54 milliards. Déjà, ça n'existe pas, ça n'existera pas, c'est trop brutal. Mais de l'ordre de 18, 20 milliards. Et ensuite, quand je suis à l'échelle européenne, je vois qu'il y a beaucoup moins d'inquiétude. C'est-à-dire que tout le monde dit « oui, il faut que la France fasse un effort ». Mais personne ne se dit « la France, là, tout de suite, va rentrer en crise financière ».
12: Mais inquiétude aussi par rapport au discours du Rassemblement national concernant l'Europe, qui, s'il accède au pouvoir, veut baisser la contribution de la France à l'Union européenne, alors que l'actuel Premier ministre a d'ailleurs demandé de retrancher 800 millions en les prélevant sur l'amende Google. Ça accrédite, avant les élections de 2027, l'idée que la France paye trop. Et c'est le cas ?
13: C'est pas le cas, déjà, parce que je suis navrée, mais sans l'Union européenne, la France n'est pas grand-chose. Elle n'est pas grand-chose du point de vue des exportations. Elle n'est pas grand-chose non plus du point de vue de la soutenabilité de sa dette, si je peux me permettre. Parce qu'aujourd'hui, si la dette française est soutenable, c'est grâce à quoi aussi ? C'est parce qu'en fait, on sait que derrière, il y a la Banque centrale européenne, il y a le mécanisme européen de stabilité, il y a tout ce qu'on a créé qui fait qu'aujourd'hui, les dettes européennes restent quand même, malgré tout, fortes. Et en revanche, ce qui inquiète les marchés financiers, très clairement, c'est la perspective de 2027 et des élections présidentielles. Et c'est pour ça aussi qu'on a une prime de risque, on a des taux un peu plus élevés, contrairement à ce qu'on pense. Ce n'est pas l'état de la dette, c'est à la fois l'instabilité politique depuis la dissolution, très clairement, le fait de là savoir ou pas si on va réussir à faire passer le budget, et puis les élections prochaines. C'est vraiment le sujet politique qui inquiète quasiment plus les marchés financiers, en réalité, que le niveau de notre dette.
12: Parlons justement du futur budget, mais cette fois-ci de l'Union européenne pour 2028-2034, qui est négociée ardemment actuellement. L'Allemagne, le Danemark, la Finlande, les Pays-Bas, l'Autriche sont dans les frugaux. Ce qu'on appelle les frugaux, c'est ceux qui demandent qu'on soit en dessous des 2000 milliards d'euros sur 7 ans, donc proposés par la Commission européenne, soit 1,26% du revenu national brut de l'Union européenne. Le Parlement européen, votre Parlement européen, Aurore Laluc, veut maintenir ce montant. Qui va gagner ?
13: Si on n'a pas un budget qui vient répondre aux défis européens, on va tous perdre. C'est ça en réalité. Si on n'a pas un budget qui nous permet d'avancer sur la défense commune, dans l'indépendance numérique, si on a un budget qui ne nous permet pas d'être autonome en matière d'IA, qui ne nous permet pas d'avancer dans la manière de la transition écologique, dans la réindustrialisation, on va tous perdre. C'est ça que certains pays devrait avoir en tête. Donc il y a la question de ce budget, et sur lequel vous avez, voilà, le Parlement européen est toujours plus 10 ans que les États membres.
17: Dans, y compris l'Allemagne qui est chez les frugaux maintenant.
13: Exactement, donc on va essayer de pousser un maximum, mais à côté de ça, de toute façon, il faudra créer de nouveaux instruments financiers. Je sais que les débats sur l'annualisation de la dette agitent beaucoup la bulle française, mais en réalité, au niveau européen, le débat qu'on a, c'est sur la question, ce qu'on appelle des actifs sûrs, alors c'est un peu techno, mais c'est le fait d'avoir un endettement commun. C'est un CFE7. Ça, c'est un vrai débat que nous avons au niveau européen, pour voir si on a une capacité d'endettement commune, ce qui nous permettrait d'avoir ces différences de taux d'intérêt dont vous entendez souvent parler, qui sont stressantes, alors que on ne sait pas forcément ce que c'est d'ailleurs. Ça nous permettrait d'avoir justement un endettement commun, donc des taux d'intérêt communs. Ça, c'est un débat que nous avons. Pour le coup, c'est un débat que les ministères
17: beaucoup avec l'Allemagne qui ne veut pas s'endetter en commun. Alors justement, précisément, le chancelier Merz, très fragilisé suite à des défaites dans 3 régions, dans les fameux Länder, à la faveur de l'extrême droite à l'est, les vieux démons sont de retour, et de l'extrême gauche à Berlin. Quelles leçons vous en tirez?
13: C'est une situation qu'on peut retrouver aussi en France, en réalité. On voit aussi qu'en France, le parti qui est dominant, c'est le rassemblement, du moins dans les sondages, c'est le Rassemblement national. On voit une poussée de l'extrême droite, en fait, à peu près partout en Europe. Donc, il y a un sujet qui est de rappeler ce qu'est l'extrême droite. L'extrême droite, ce n'est pas un parti comme un autre. Voilà, il faut rappeler ce que c'est. Et ensuite, de prendre soin des Européens, de prendre soin des Français. Je crois aussi qu'il y a des leçons qu'on a tirées après la Seconde Guerre mondiale qui ont été oubliées et qui étaient de dire que le meilleur remède à la montée des populismes et des nationalismes, c'est de faire en sorte qu'il n'y ait pas de ressentiment, c'est de faire en sorte qu'il n'y ait pas des inégalités inacceptées. Il y a toujours un niveau d'inégalité acceptable. Moi, je m'en fous qu'il y ait des milliardaires du moment que je vis bien. Et je pense que c'est à peu près pareil pour tout le monde. Donc là, on est arrivé sur des choses qui deviennent inacceptables et qui peuvent engendrer des monstres.
17: Alors parlons de diversification de nos sources d'approvisionnement, de rapprochement entre l'Union européenne et le Canada, avec Marc Carnet qui était accueilli en héros dans votre hémicycle de Strasbourg. Il y a quand même 10 pays manquants au fameux traité de commerce qu'on a signé avec lui, le CETA, dont la France. Est-ce qu'il faut le faire ?
13: Moi, j'ai partie des gens qui étaient opposés pour des raisons sanitaires, écoutant un certain nombre d'experts et d'ONG. Néanmoins, là, je trouve que ce qui était intéressant avec sa venue au Parlement européen, parce que finalement, ce que proposait Ursula von der Leyen était assez vague. C'est-à-dire concrètement, on ne sait pas trop de quoi il s'agit. Ce qui était important, c'est qu'enfin, il y avait quelque chose de positif qui se passait. Ces dernières années, on subit, on a mauvaise nouvelle sur mauvaise nouvelle, on traverse des temps difficiles, rudes. Et là, enfin, il y a quelque chose de constructif qui se passe. On voit qu'on est en train d'essayer de créer du dialogue et de créer des associations. On ne sait pas encore sous quelle forme ce sera, avec des pays qui résistent et qui ont envie d'être constructifs et qui se disent, après tout, les États-Unis font ce qu'elles veulent. Voilà, ils ont voulu le Trumpisme, ils ont le Trumpisme. C'est pas parce qu'on est les voisins des États-Unis qu'on leur appartient. Je trouve cette formule très forte d'ailleurs. Nous, on a décidé de suivre un autre chemin. Voilà, ça je trouve que
17: c'est quelque chose. Mais membres associés, c'est quelque chose qui est intéressant, même pour le Royaume-Uni, même pour l'Ukraine, où vous voyez qu'on est en train de dessiner.
13: C'est quelque chose qui est intéressant, je trouve. Après, je trouve que les contours restent flous. Hein. Mais c'est quelque chose qui est intéressant, je trouve.
17: Oui, vous parliez des accords commerciaux. On en a 80 après l'Indonésie, l'Inde, l'Australie. L'Union européenne est en bonne voie pour conclure avec les Philippines. Cette stratégie de diversification, parce qu'on a des tensions commerciales avec la Chine aussi, il ne faut pas oublier autre acteur mondial. Ouais. Est-ce que pour vous, quand même, elle a un intérêt? Il faut l'encadrer ou il faut l'interdire?
13: Non, elle peut avoir un intérêt. Mais enfin, c'est comme tout en économie. Les moyens ne sont jamais la solution. Donc on peut signer des accords de commerce, mais ça ne peut pas être n'importe lesquels. Ça ne peut pas être n'importe lesquels. Ça ne peut pas être avec n'importe quelle norme sociale et environnementale. Ça ne peut pas être sans clause miroir, etc. Il faut pouvoir quand même se protéger. Donc c'est un élément stratégique, mais ça ne peut pas être la stratégie. La stratégie qu'on doit avoir, en réalité, c'est de ne plus être dans des dépendances suicidaires, comme dans le domaine du pétrole, par exemple, et du gaz. On est en train de redécouvrir à chaque crise qu'on n'a pas de pétrole. Enfin, quand même. en réalité. Donc il faut accélérer sur la question de l'électrification. Dans le domaine des systèmes de paiement, il faut accélérer aussi, mais là c'est bon, c'est en bonne voie, pour être indépendant. Dans le domaine du numérique, en fait, c'est plus la politique industrielle et c'est plus le fait de protéger un maximum notre industrie, de reproduire certaines choses en Europe, qui va réellement nous protéger. Vous mentionnez à juste titre la Chine, parce qu'on est toujours en train de regarder les États-Unis et la Russie, pour des raisons évidentes. Mais la Chine est très agressive d'un point de vue commercial. On doit protéger notre secteur automobile, par exemple. Et moi, je suis désolée, là-dessus, la question des droits de douane ne peut pas être un tabou, en fait. Parce qu'on ne peut pas laisser notre industrie automobile, nos batteries, etc., être détruite par une concurrence déloyale. Donc, je trouve qu'on peut réfléchir à des chaînes d'approvisionnement. Et il le faut, hein. Il le faut. Ce qu'on n'a pas, faut qu'on signe des accords. Mais néanmoins, attention, ce n'est pas la solution miracle. La solution miracle, c'est de nous reprendre la main sur un certain nombre de productions.
17: Alors l'Union européenne, cette semaine, elle a sauvé in extremis ses sanctions contre Moscou en se ralliant à contre-cœur, en dépit des critiques de Kiev, aux exigences de la France et du Luxembourg qui ont obtenu le retrait de deux oligarques russes de la liste noire. Explication tout de suite de Julien Dubois.
18: Un paquet de sanctions contre la Russie adopté in extremis par l'Union européenne au terme de plusieurs jours de tractations entre les 27. Les États membres ont peiné à se mettre d'accord à l'unanimité requise pour maintenir les sanctions contre 3000 individus et entités russes. En cause, le retrait de la liste de deux oligarques russes à la demande de la France et du Luxembourg. La France a exigé qu'Alisher Ousmanov, un milliardaire russo-ouzbek, soit exempté de sanctions. Selon une source diplomatique, cette volonté vient d'un accord de libération de prisonniers impliquant des Français détenus en Azerbaïdjan. Le pouvoir azéri milite de longue date pour la libération de l'oligarque. L'Ouzbékistan, le pays d'origine de l'homme d'affaires ayant fait fortune dans la métallurgie, étant un des meilleurs alliés de l'Azerbaïdjan. Un arrangement qui a rendu furieux le ministre des Affaires étrangères ukrainien. L'un des pays les plus hostiles à ces exemptions, la Lettonie. Un état balte où les élections législatives se tiennent dans 2 semaines et pour qui un retrait de sanctions est impensable tant que la guerre en Ukraine perdure. Le pays s'est finalement abstenu. Le Premier ministre assure avoir obtenu en contrepartie un renforcement de la coopération avec la France en matière de dissuasion nucléaire.
17: Alors, Aurore Laluc, la faveur faite à l'oligarque russe qui était bien introduit en Azerbaïdjan s'est traduite par une grâce accordée à ce ressortissant français emprisonné là-bas. Est-ce que l'Europe est cohérente et unie sur le dossier ukrainien et dans ses sanctions vis-à-vis de la Russie ?
13: Non. Elle ne l'est pas. Elle ne l'est pas sur, vous citez ce dossier, mais oui, pour le coup, une vie qui est en jeu. Mais elle ne l'est pas dans plein de points de vue. La question du gaz reste une question très épineuse. Il y a plein de choses sur lesquelles on a du mal à être cohérent et où les intérêts nationaux ne reprennent pas le dessus. Je trouve que malgré tout, ça tient à peu près. Mais il faut que ça tienne très fort, parce que les temps à venir vont être extrêmement rudes. Et on sait que la stratégie de Poutine, depuis le début, c'est de tenter de nous diviser. C'est ça, en fait. Et il a été surpris par le fait que nous soyons restés unis et que nous ayons répondu.
17: Alors, dans votre livre « Trump contre l'Europe », vous dites qu'il faut être en position combat, donc face aux attaques venues de l'extérieur. Est-ce que l'Europe, pour vous, elle a bien réagi ? Par exemple, cette semaine, il y a eu l'Assemblée de l'ONU, vis-à-vis d'un certain Donald Trump.
13: Je ne trouve pas que l'Union européenne ait été à la hauteur sur la question des droits de douane. Je ne trouve pas. Je ne trouve pas qu'elle soit à la hauteur sur la Cour pénale internationale jusqu'à présent, et j'espère que sa position changera. C'est-à-dire que Trump menace la Cour pénale internationale et a sanctionné des juges, et ces juges, jusqu'à présent, ne sont pas protégés par la Commission européenne, qui pourrait le faire. Ces juges sont mis sous sanction américaine, donc ils n'ont plus accès un grand nombre de sites internet américains. Ils n'ont plus accès
17: à leur carte bancaire,
13: à la carte de paiement, etc., etc. Visa, Mastercard, ils n'ont plus accès à rien. Voilà. La possibilité de les protéger, c'est de mettre en place ce qui s'appelle le mécanisme de blocage. Et ça, la Commission européenne se refuse à le faire pour l'instant. Donc, typiquement, si vous voulez être respecté, si vous en appelez tout le temps au droit international, eh bien, il faut protéger les juges qui l'appliquent. Et Donald Trump ne comprend qu'une seule chose, je le dis depuis le début, c'est le rapport de force. Il faut tenir ce rapport de force, même si c'est pas dans l'ADN de la construction européenne. Tant pis.
12: Aurore Laluc, merci d'avoir été notre invitée aujourd'hui. Merci à vous de nous avoir suivis sur Radio France Internationale et France 24. Restez sur nos antennes où l'actualité continue.
19: 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Il est 10h30 ici à Paris, 8h30 en temps universel.
20: Xavier Besson.
19: Bonjour à tous et bienvenue dans cette dernière édition d'Afrique Matin. Avec à la une ce samedi la justice militaire de RDC qui perd deux de ses principaux dirigeants, le premier président de la cour militaire et l'auditeur général de l'armée, tous les deux décédés avec une quinzaine d'autres personnes quand leur avion s'est écrasé hier dans la province du Kwango. Correspondance à Kinshasa dans un instant. Dans ce journal également l'Éthiopie et les affrontements qui se sont poursuivis hier dans le nord du pays entre l'armée gouvernementale et les forces tigréennes et leurs alliés. La Mauritanie, où l'organisation anti-esclavagiste IRA dénonce la condamnation qui vient de frapper une de ses militantes, plusieurs années de prison pour des propos contre le président. Et puis les sports en ce week-end de qualification pour la prochaine CAN de football. Ils étaient donc les deux principaux responsables de la justice militaire de République démocratique du Congo. Hier, un crash d'avion à Kenge, à 200 km environ de Kinshasa, a coûté la vie à 17 personnes, dont au premier président de la haute cour militaire, Joseph Mutombo Katali, et à l'auditeur général de l'armée congolaise, Lucien René Likulia. Ils étaient en fait en mission d'inspection de nouveaux locaux et c'est en revenant que leur avion s'est écrasé. Pascal Moulégois.
21: Plus que des généraux 3 étoiles, Joseph Mutombo Katalayi et Lucien René Likulia incarnaient les deux plus hautes fonctions de la justice militaire congolaise. L'un présidait les débats, l'autre portait l'accusation dans les procès les plus sensibles impliquant de hauts responsables militaires. Cela avait été le cas aussi lors du procès par contumace de l'ancien président Joseph Kabila. En annonçant leur décès, l'armée précise que 12 membres de leur délégation ainsi que les membres de l'équipage ont également péri dans l'accident. Des investigations ont été diligentées pour déterminer les circonstances et les causes exactes du crash. Dans son communiqué, l'armée rend hommage aux deux hommes qui, je cite, « ont consacré toute leur carrière avec honneur, dévouement et détermination au service de la République ». L'appareil avait quitté Kinshasa avec en son bord les deux généraux et leur délégation. Après une escale à Kikwit, il avait poursuivi sa route vers Ilebo, dans le centre du pays. Au retour, nouvelle escale à Kikwit où l'appareil a embarqué les autorités venues de Kinshasa. C'est après cette étape que l'avion s'est écrasé à Kenge dans la province du Kwango. En fin de journée, l'armée a dépêché un hélicoptère pour récupérer les corps calcinés des victimes. Pascal Moulégois, Kinshasa, RFI.
19: La justice militaire congolaise qui par ailleurs a commencé hier à juger deux généraux-majors accusés d'avoir fui devant l'ennemi l'an dernier quand les rebelles du M23 ont pris possession de la ville de Bukavu, la capitale du Sud Kivu qu'ils contrôlent toujours aujourd'hui. Les avocats de ces deux généraux ont demandé un report de 2 semaines qu'ils ont obtenu. Prochaine audience prévue le 9 octobre. En Éthiopie, pas d'accalmie. Hier, pour la 4e journée consécutive, des combats se sont poursuivis entre l'armée fédérale et les forces tigréennes qui contrôlent notamment le nord du pays. Des affrontements qui vont au-delà de cette seule région du Tigré, signalés aussi dans les régions voisines Afar et Amara. Pour une armée éthiopienne qui parle de plus de 500 rebelles tigréens tués cette semaine, sans qu'il soit possible de vérifier ce chiffre et sans donner non plus de bilan de ses propres pertes. De son côté, notez que le haut commissaire de l'ONU aux droits de l'homme appelle toutes les parties, je cite, à désamorcer d'urgence les tensions et à éviter une reprise des hostilités à grande échelle. RFI 9h33 à Niamey, le Niger, où cela fait bientôt désormais 4 semaines que l'on est sans nouvelles de Moussa Kaka. Plus aucune trace de ce vétéran de la presse nigérienne. Depuis qu'il a quitté les locaux de son média, la radio-télévision Sarawunya à Niamey, le lundi 31 août au soir. Sa famille, ses proches s'inquiètent et les autorités nigériennes ne disent rien. Alors que le Premier ministre du Niger est à New York en ce moment pour l'Assemblée générale de l'ONU, le comité pour la protection des journalistes interpelle une nouvelle fois les autorités du Niger. Écoutez Moussa Ngom, représentant du CPJ pour l'Afrique francophone.
0: Nous appelons à nouveau les autorités nigériennes à clarifier la situation de Moussa Kaka, notamment le Premier ministre M. Mahamane qui assiste à l'Assemblée générale des Nations unies, ce qui est symbolique parce que c'est une institution qui a toujours eu à cœur la question des droits humains, mais aussi parce que cela fait près d'un mois que la famille, les confrères de Moussa Kaka sont sans nouvelles de lui, et cela dans un silence inexplicable de la part des autorités nigériennes. On ne sait pas si les investigations sont menées, on ne sait pas ce que fait l'État du Niger quant à la disparition d'une figure majeure de la presse locale, respectée sur le plan international. Et avec toutes les préoccupations qui ont pu être exprimées jusqu'ici, on aurait pu s'attendre au moins à une communication qui vienne à minima atténuer l'angoisse de ses collègues et de la famille de Moussa Kaka. Donc nous appelons encore une fois les autorités nigériennes à enquêter et à communiquer sur le sort de notre confrère, parce que cela fait trop longtemps qu'il n'a plus donné signe de vie.
19: Moussa Ngom du Comité pour la protection des journalistes. Une élection à un seul candidat, c'est en Côte d'Ivoire aujourd'hui, où l'ancien chef rebelle, ancien Premier ministre également, Guillaume Soro, doit être réélu à la tête du GPS, le mouvement qu'il a fondé, pour une élection qui se fera en ligne, alors que ce mouvement Génération et Peuple Solidaire a officiellement été dissous par les autorités ivoiriennes. Les explications à Abidjan de notre correspondante Fanny Noirot-Cabré.
1: Fondé en 2010, le mouvement GPS avait été dissous 2 ans plus tard par la justice ivoirienne. Ses membres affirment toutefois avoir introduit un recours contre cette décision, mais cela n'a pas empêché Guillaume Soro de mener campagne pour sa réélection à distance. L'ancien Premier ministre et ancien président de l'Assemblée nationale vit en exil depuis maintenant 7 ans. Installé dans un pays de l'AES, l'Alliance des États du Sahel, il reste sous le coup d'une condamnation à la prison à perpétuité pour atteinte à la sûreté de l'État. C'est donc principalement par l'intermédiaire de ses réseaux sociaux que Guillaume Soro continue de s'exprimer publiquement. Il y a 2 ans, un échange téléphonique entre lui et Alassane Ouattara avait laissé entrevoir la possibilité d'un apaisement entre les deux hommes, autrefois alliés. Un feu de paille, commente une source proche de l'ancien Premier ministre, affirmant que plus aucun contact n'aurait eu lieu depuis. Quant à un éventuel retour de Guillaume Soro en Côte d'Ivoire, ce n'est pas à l'ordre du jour, confie cette même source. Fanny Noirot-Cabré, Abidjan RFI.
19: Justice en Mauritanie, où le mouvement anti-esclavagiste IRA s'insurge contre la condamnation en appel de sa militante Warda Souleymane. Peine confirmée cette semaine, 3 ans de prison ferme et 2 ans avec sursis pour des propos tenus sur Facebook, critiques vis-à-vis du chef de l'État et pour également un appel à manifester, je cite, pour mettre fin au régime du président Razouani. L'IRA et son chef de file, Biram Dahabeï, dénonce une condamnation à visée politique.
22: C'est une condamnation qui n'est pas légale parce qu'il n'y a pas un texte juridique qui prévoit une sanction pour les propos de Warda. Les textes en Mauritanie sont des textes qui prévoient la liberté de parole, la liberté d'expression et surtout la séparation des pouvoirs. On a vu que les juges ont obtempéré se sont soumis à un plan d'action que Razouani a inauguré, c'est-à-dire faire taire toutes les voix discordantes, mais surtout paralyser et éradiquer la seule mouvance qui est capable de le défier démocratiquement.
19: L'opposant mauritanien Biram Dahabeï. L'actualité des sports avec du football. Ce week-end, on est en pleine qualification pour la prochaine CAN. Et pas moins de 14 matchs se sont joués hier. On retient notamment les débuts en demi-teinte de Patrick Vieira à la tête du Sénégal. Ces Lions de la Teranga ont été tenus en échec un partout par le Mozambique à Maputo. Belle performance en revanche du Mali, vainqueur du Cap-Vert 3-1. On retient aussi par exemple la défaite du Gabon 2-0 contre le Maroc. Alors que 2 rencontres se jouent aujourd'hui, Afrique du Sud-Guinée et Kenya-Érythrée. et les sports, c'est aussi du volleyball. La Tunisie, sacrée hier championne d'Afrique, 12e titre pour les Aigles de Carthage, remporté cette fois à domicile contre le Cameroun, des Camerounais dont l'entraîneur Patrice Ndakim Boulé se satisfait de sa deuxième place malgré la défaite.
4: Déjà, je félicite la Tunisie, ils ont livré une très belle rencontre. Bravo à eux. Nous, on est venus avec comme objectif de prendre du plaisir avec un nouveau groupe. On est content d'avoir obtenu la deuxième place et qualificative pour les championnats du monde. Donc, je pense que le bilan est plutôt bon pour nous. Je pense que les émotions ont pris le dessus parce qu'on a commencé, on avait un bon plan de jeu. Au début, au premier set, on était coude à coude avec eux et on a laissé beaucoup d'énergie dans les émotions. Je pense que c'est aussi ça le haut niveau et c'est aussi ça le manque d'expérience du groupe.
19: L'entraîneur de l'équipe nationale de volleyball du Cameroun à Tunis, où il est maintenant 9h40. Passez une excellente journée à l'écoute d'RFI.
5: 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Derrière l'intelligence artificielle qui s'immisce dans nos vies, il y a des enjeux économiques, politiques, sociaux, civilisationnels même, si l'on veut utiliser des grands mots. Si vous lisez, écoutez et regardez des médias, vous n'avez pas pu échapper ces derniers temps à de nombreux débats prédisant un emballement technologique allant parfois jusqu'à la fin de l'humanité. Mais buvons de l'eau, car entre les récits promettant le salut et l'apocalypse, il y a de la place. Il y a un technopium à décortiquer pour comprendre les logiques de domination économique et de pillage des données orchestrées par une oligarchie réactionnaire. Aussi, avec mon invité de cette semaine, je vous propose dans cette émission de poser les bases d'une réflexion sur la nécessité de mener une véritable bataille culturelle pour nous réapproprier notre futur qui sera assurément technologique. Salut, c'est Steven Jambeau. Merci d'écouter l'atelier des médias de RFI qui dure 20 minutes à la radio et souvent le double si vous optez pour l'écoute en podcast. À mes côtés, Christophe Payette. Salut Christophe.
6: Salut Steven.
5: Bienvenue sur RFI.
6: Merci.
5: On se connaît depuis plusieurs années et on va donc se tutoyer. Es journaliste, auteur, producteur, éditeur, conseiller éditorial pour la chaîne franco-allemande Arte. Tu as co-créé l'émission Fantasia. Tu es aussi le fondateur du studio de podcast Sonic. Et le 18 septembre 2026, tu as publié aux éditions du Seuil un livre intitulé « Guérilla, mener la bataille culturelle de l'intelligence artificielle ». Christophe, je le disais en introduction, il y a un emballement médiatique et des coups de com' des géants de l'IA. Et tu dénonces au début de ton livre ce technopium, donc un néologisme qui est un clin d'œil à Karl Marx et son expression « l'opium du peuple » pour qualifier la religion. Le pape Léon XIV est actuellement en France, mais rien à voir, mais on aurait tort selon toi de faire des IA une religion.
6: Ouais, je pense que effectivement, en plus là, particulièrement en ce moment, on sort de 15 jours de folie médiatique autour de ce qu'on a appelé dans les médias l'e-apocalypse, c'est-à-dire cette crainte d'un risque existentiel pour l'humanité face à une intelligence artificielle dont on perdrait le contrôle. Cette idée-là, en fait, elle est portée par des gens qu'on appelle de temps en temps les Doomers. Et les Doomers, ce sont ces apôtres de l'apocalypse. Ces apôtres de l'apocalypse, ce sont des gens qui sont issus de l'industrie de l'IA, généralement. Soit qui sont des chercheurs, des ingénieurs, voire même les fondateurs de ces sociétés, OpenAI, Anthropic. Et on a beaucoup dit que, évidemment, ils ont un intérêt à tenir ce discours apocalyptique, un intérêt capitalistique, c'est-à-dire que ça fait grossir, paradoxalement, ça fait grossir la valorisation de leur société parce que ça fait grossir la bulle sur l'idée qu'ils sont vraiment en train de créer des outils qui sont parfaitement révolutionnaires. Par ailleurs, je pense que au-delà de ce marketing de la peur et de cet intérêt qu'ils peuvent avoir, je pense qu'ils y croient vraiment et qu'il y a effectivement une dimension religieuse dans leur rapport à l'IA. Il y a une dimension religieuse parce qu'en fait, sont des gens, tous ces techniciens de la Silicon Valley, qui ont grandi dans un rapport à l'IA, mais à la technologie en général, qui relève autant de la croyance que du savoir, et qui relève de quelque chose de presque millénariste dans leur rapport à la technologie, où finalement, ils sont toujours un peu tiraillé entre la fascination et la crainte, et qui sont pour moi la même chose en réalité. La fascination, la peur, c'est les deux revers d'une même médaille, c'est la tension qui se tisse finalement entre deux pôles, mais face à une même chose qui est non pas une technique que l'on regarde pour ce qu'elle est, à savoir pour un outil, mais pour quelque chose qu'on déifie. Et qu'on regarde comme ça vraiment, comme quelque chose qui nous dépasse nous en tant qu'humains, tellement c'est puissant, et qui prend du coup une charge de l'ordre du religieux.
2: Et tout ça se retrouve dans les médias. Et j'ai l'impression que ça te révolte, que nombre de journalistes tombent dans le panneau de ces récits que nous dictent actuellement les entreprises de l'IA.
6: Oui, c'est ça. C'est-à-dire qu'en fait, ce récit, mystique, quasi-religieux, que ce soit de la fascination et le technosolutionnisme qui nous dit que ça va résoudre tous nos problèmes, ou le discours apocalyptique qui nous dit que ça va nous tuer, exterminer l'humanité, finalement, dans un sens comme dans l'autre, ça nous condamne totalement à l'impuissance. C'est-à-dire que qu'on soit fasciné et qu'on pense que ça va être un objet magique quasi divin qui va nous apporter la rédemption, ou qu'on ait totalement peur et qu'on soit paralysé par la peur parce que ça nous promet l'apocalypse, dans un sens comme dans l'autre, ça nous condamne finalement à l'impuissance, ça nous condamne à ne pouvoir que un peu bêtement écouter ce que nous prédisent ces prophètes, ce qu'ils nous promettent, et ça nous met totalement dans une situation à la fois de sidération et en même temps d'impuissance, parce que forcément face à l'apocalypse, que faire si ce n'est écouter les paroles de ces prophètes qui eux-mêmes vont nous apporter les solutions à cet apocalypse et qui eux-mêmes vont nous vendre les solutions et la régulation qui va nous permettre d'éviter l'apocalypse. Et finalement, avec ce discours-là, il reste les seuls maîtres à bord.
2: Christophe Payet, ce que tu rappelles dans ton livre, c'est que les IA ont des biais en raison même de la façon dont elles ont été conçues, mmh, ou et par qui elles ont été fabriquées. Ce sont majoritairement des Occidentaux qui ont conçu les modèles les plus répandus. Dans ton livre, tu parles d'une start-up africaine nommée Lelapa AI qui a été créée par la chercheuse sud-africaine Pelonomi Moiloa, qui, elle, eh bien, développe des mini-IA adaptées et qui existent dans plusieurs langues africaines.
6: Tout à fait. Ça, c'est vraiment pour moi le contre-exemple parfait qui vient en réalité décoloniser l'IA, parce qu'encore une fois, cette IA dominante, cette IA hégémonique qui est produite par ces ingénieurs de la Silicon Valley ne font que reproduire des logiques coloniales et un impérialisme culturel, comme je le disais, qui se déploie à l'échelle de la planète. Elle, qu'est-ce qu'elle fait? Elle a développé notamment un petit modèle de langage qui s'appelle Incuba LM. Ce modèle de langage, il est tout petit, ça veut dire qu'il a assez peu de paramètres, de puissance de calcul. Mais en réalité, il est beaucoup plus puissant et beaucoup plus efficace et pertinent en Afrique du Sud que ne le seraient les très gros modèles américains, ChatGPT, Claude, etc. Pourquoi? Parce que, comme je disais, ces modèles, ils sont principalement entraînés sur des données anglophones. Ils sont totalement aveugles à la diversité linguistique, mais aussi aux spécificités culturelles. Du coup, tout aussi puissants qu'ils soient, ils deviennent totalement impotents et impuissants dans des contextes culturels qui ne sont pas les leurs. Ils ne servent à rien, parce qu'en fait, ils ne comprennent pas. Ils ne comprennent rien. Et du coup, ils ne peuvent dire que des conneries. Incuba LM, effectivement, c'est un modèle qui a été entraîné sur un certain nombre de langues.
2: Alors, cinq langues précisément.
6: Cinq langues précises. Alors, le Xhosa, le Yoruba.
2: Le Zulu, voilà. La Hausa et le Kiswahili.
6: Voilà, exactement. Donc, qui sont des langues qui sont particulièrement pratiqué en Afrique australe et en Afrique du Sud, en l'occurrence, d'où vient cette chercheuse.
2: Mais pas que, hein, le Yoruba, voilà. C'est aussi du côté du Bénin, etc.
6: Mais du coup, tu te retrouves avec un modèle, déjà, qui a été entraîné spécifiquement avec des langues qui sont pertinentes localement et qui permettent, du coup, de déployer des applications, pour le coup, extrêmement utiles localement, et notamment des applications d'accès aux services publics dans ces différentes langues, des applications de santé dans ces différentes langues. Et donc là, on voit bien qu'il y a un usage qui, pour le coup, est bénéfique, qui part de besoins locaux concrets, qui s'appuie sur une réappropriation locale de ces outils, une adaptation locale, une adaptation linguistique, et qui permet d'avoir un outil qui, s'il est petit, n'en est pas moins utile. Ces petits modèles dont parlait comme Incuba LM, en réalité, non seulement ils ont cette vertu de pouvoir être appropriés localement, facilement, y compris de pouvoir être téléchargés sur un ordinateur personnel, comme un logiciel en réalité. Et donc déjà, ce qui est intéressant, c'est aussi l'accessibilité à ces modèles dans des régions du monde qui ont une faible couverture Internet, par exemple, parce que...
2: On n'a pas besoin d'être connecté au serveur en permanence.
6: Exactement. Mais en plus, effectivement, ils sont frugaux, c'est-à-dire qu'ils consomment jusqu'à 100% de moins de consommation énergétique. Pourquoi ? Parce que déjà, comme ils sont plus petits, ils ont besoin de moins de puissance de calcul. Mais en plus, comme ils peuvent être téléchargés en local sur un ordinateur, voire pour certains modèles sur un smartphone entrée de gamme, ça veut dire qu'ils vont consommer l'énergie de votre ordinateur ou de votre smartphone. Et un point, c'est tout.
2: Christophe Payette, ton livre « Guérilla, mener la bataille culturelle de l'intelligence artificielle » s'intéresse à cette notion de guérilla. Je vais te citer. « Il est vital de ne pas laisser notre futur et nos imaginaires technologiques aux mains des techno-fascistes. Malgré tout, le rapport de force politique est largement défavorable. Dans la bataille qui s'engage, la méthode de combat se doit d'être efficace et adaptée à l'asymétrie de la situation. Nous faisons face à des acteurs privés plus puissants que des États. Ni le rejet naïf, qui est un abandon, ni l'accélération, qui est une illusion, ne semble des options viables. Reste une alternative. Ne pas déserter le champ de bataille, sans prétendre le conquérir frontalement. Agir dans les interstices, mener une guérilla. » Et Christophe, dans la page suivante, tu mentionnes les idées d'un militant communiste brésilien nommé Carlos Marighella, qui en 1969 publiait un manuel du guerriero urbain. Comment est-ce que tu es tombé sur ce manuel?
6: Ce livre, écoute, figure-toi que je l'avais dans ma bibliothèque.
2: Ah oui.
6: Ce livre, c'est un livre qui a beaucoup circulé, qui a été réédité plein de fois. Carlos Marighella, c'est effectivement un grand révolutionnaire brésilien des années 60. Et c'est des choses auxquelles je me suis intéressé à un moment donné dans ma vie, cette question des mouvements politiques et sociaux, notamment latino-américains.
2: Et le lien a été naturel pour toi de raccrocher ça à l'IA ?
6: En fait, ça a été un déclic. J'étais déjà en train d'écrire mon livre et à ce moment-là, j'avais pas encore le concept de guérilla, mais j'étais en train d'écrire mon livre sur cette idée de mener une bataille culturelle et de cette bataille politique et culturelle face à des puissances qui, effectivement, aujourd'hui, sont les hommes les plus puissants du monde. Et à un moment donné, j'ai eu d'abord le déclic via le jeu de mots guérilla. Je me suis dit, c'est la guerre de l'IA. Je me suis dit, guérilla, c'est la guerre de l'IA, c'est la guérilla. Et là, je me suis dit, mais attends, la guérilla, c'est le mode de combat des combattants latino-américains qui ont conceptualisé ça, et y compris Ernesto Che Guevara a conceptualisé l'idée de guérilla comme le mode de combat des guerres asymétriques. Là, tout de suite, j'ai couru dans ma bibliothèque, je me suis dit, mais attends, j'ai le manuel du guérilla urbain de Marighella, j'ai commencé à feuilleter, et là, ça a été vraiment un vrai déclic. Je me suis dit, mais c'est ça, en fait, c'est ça, c'est on est typiquement dans un cas de guerre asymétrique. Nous sommes désemparés, désarmés, face aux puissances politiques et économiques les plus puissantes du monde. Et Marighella, dans sa guérilla, alors lui, il parle de guérilla armée, évidemment, on est face à des gens qui se révoltent face à une dictature, la dictature au Brésil à l'époque, et donc il dit, il faut reprendre à l'ennemi ses armes pour les retourner contre lui. Puisque nous n'avons pas d'armes, il faut lui prendre pour les retourner contre lui. Je me suis dit, mais en fait, c'est exactement la même chose. Alors moi, j'ai fait une analogie symbolique, hein. J'appelle pas à prendre les armes, absolument pas, et ni à la violence, certainement pas. Mais d'un point de vue symbolique, il y a aujourd'hui des armes qui sont l'intelligence artificielle, qui sont déployées de par le monde, qui nous sont imposées. Emparons-nous de ces outils pour les retourner contre les concepteurs et faire en sorte que ce ne soient plus des outils d'exploitation, de surveillance, mais des outils qui nous émancipent.
2: On parle beaucoup de transparence par les temps qui courent, de l'importance de la transparence. Et toi, Christophe Payette, dans la conclusion de ton livre, Guérilla, tu révèles avoir utilisé Claude, l'intelligence artificielle d'Anthropic, dans le travail de recherche et d'accompagnement durant l'écriture de ce livre, tout en précisant « Je reste vigilant à ne pas lui déléguer de tâches d'écriture car j'y vois le plus grand risque de prolétarisation cognitive ». Explique-nous comment tu as travaillé avec Claude.
6: Ouais. Je pense que c'est extrêmement important d'être transparent sur les usages de l'IA parce qu'il y a beaucoup aujourd'hui de ce qu'on appelle le shadow IA, c'est-à-dire de gens qui utilisent l'IA et qui en ont honte et qui le cachent. Et donc, en fait, il y a une espèce d'usage massif invisible, et notamment dans les entreprises, hein. C'est quelque chose d'extrêmement fort. Et je pense que il ne faut pas avoir honte d'utiliser l'IA, il faut se demander comment on l'utilise. Est-ce qu'on l'utilise à bon escient? Est-ce qu'on l'utilise avec un regard critique sur ce qu'elle peut produire, les biais qu'elle peut produire? Est-ce qu'on l'utilise en se demandant pourquoi on l'utilise et est-ce qu'on en a besoin? Et donc, moi, je fais effectivement cet exercice de transparence, c'est que moi, dans mon travail, j'utilise l'intelligence artificielle, non pas pour écrire à ma place, parce que à partir du moment où mon travail, c'est d'écrire, c'est-à-dire d'exprimer des idées, de les mettre en mots, si je délègue ça, si je délègue ce qui relève de mon propre artisanat principal, c'est ça la question, c'est moi, quel est mon artisanat, c'est d'écrire. Si je lui délègue l'écriture à ma place, je vais effectivement me prolétariser, c'est-à-dire que je vais perdre en compétences, je vais perdre en savoir-faire, en savoir-penser. Et ça, c'est le plus grand risque. En revanche, bah, je l'utilise comme un interlocuteur artificiel, mais un interlocuteur quand même, dans mon travail de recherche, dans mon travail même de conceptualisation, c'est-à-dire que moi...
2: Tu lui confrontes les idées qui te viennent.
6: Exactement. J'ai des idées qui me viennent, alors qui ne sortent pas de nulle part, qui sortent de mon travail d'enquête, de journaliste, d'entretien, de toutes les œuvres que j'ai pu observer, de tout ce que j'ai pu lire, des livres que j'ai lus, des entretiens que j'ai faits.
2: Mais il te challenge, tu lui mets en confrontation moi, avec voilà. Tes propres...
6: En fait, ce que je vais faire, c'est que au moment de l'écriture, bah, avant de poser mes idées, je vais rentrer dans un dialogue avec l'IA, et je vais lui dire par exemple, j'aimerais que sur cette idée-là, tu me fournisses 5 sources concordantes, c'est-à-dire des sources qui vont dans mon sens, et 5 sources adverses, c'est-à-dire des gens qui disent l'inverse de ce que je dis. Et il va me les sortir, parce que ça, il a une capacité pour le coup, que moi ça aurait été compliqué, juste sur Google, d'aller trouver 5, sachant que je lui demande...
2: C'est un travail de documentation.
6: Voilà, je lui demande des sources académiques, universitaires, etc. Il va me les donner, je lui demande toujours les liens cliquables, parce qu'il est toujours essentiel d'aller vérifier les sources sur ce que dit une IA et de ne pas prendre pour argent comptant. Mais tout d'un coup, j'ai une espèce de débat qui se crée et avec laquelle je peux rentrer en dialogue, en fait. C'est de la documentation avec laquelle je peux rentrer en dialogue et en challenge, et ça me challenge. Et parfois, ça m'ouvre des perspectives. Parfois, ça me montre mes limites. Et du coup, moi, je considère que faire ce travail-là, eh ben, ça augmente mon agentivité, c'est-à-dire ma capacité d'agir plutôt que de la réduire. Si je lui disais... Écris-moi un chapitre sur l'intelligence artificielle. Ça, c'est vraiment ce qu'il ne peut pas faire. Ça, c'est ce qui prolétarise. Ça, c'est ce qui fait perdre ses capacités. Si je l'utilise comme un nouvel outil de documentation, de challenge discursif, parce que c'est ça qui est intéressant, c'est qu'en fait, c'est pas juste un outil inerte, c'est un outil avec lequel je peux rentrer en dialogue. Et moi, ma façon de concevoir ma pensée, elle est toujours en dialogue. C'est-à-dire en dialogue avec les artistes que j'ai interviewés, en dialogue avec mon éditeur, en dialogue avec des amis humains, des vrais humains, à qui j'ai fait lire mon texte, un ami philosophe, un ami codeur, développeur, avec qui je vais rentrer justement dans un dialogue qui permet d'élaborer et d'affiner mon propos et ma pensée. Eh bien, le fait d'utiliser l'IA, ça n'a pas remplacé tout ce travail collectif et humain, ça a ajouté un autre interlocuteur qui vient à d'autres moments, qui vient par exemple quand je suis tout seul, à 6 heures du matin, dans mon bureau, en train d'écrire, et qui me permet d'avoir ce moteur supplémentaire-là. Et ça, je pense que c'est un usage qui est intéressant et dans lequel il n'y a pas de raison d'avoir honte, en fait.
2: Christophe Payet, on arrive à la fin de cet entretien. Est-ce qu'il y a quelque chose dont on n'aurait pas parlé que tu aurais envie de dire au micro de l'atelier des médias de RFI ?
6: S'il fallait retenir qu'une seule chose de mon propos, c'est emparez-vous de ces outils-là. Ne pas sombrer dans le fatalisme. Il n'y a aucun fatalisme technologique. Rien n'est une fatalité, ni la fin de l'humanité, ni le déploiement des outils tels qu'ils existent, qu'il faut que chacun, chacune, on reprenne en main notre devenir technologique et que pour ça, il ne faut pas attendre la grande révolution, il ne faut pas attendre que les gouvernements se mettent d'accord pour mettre en œuvre une régulation. Oui, il faut de la régulation, mais en fait, n'attendons pas ça pour prendre en main notre devenir technologique. Prenons en main les outils et chérissons-les, ayons envie et soyons enthousiastes dans cette lutte-là, parce que c'est comme ça qu'on arrivera à proposer autre chose, un autre devenir.
2: Pas de destin, mais ce que nous faisons. Il me semble que c'est dans le film Terminator, ça. Merci beaucoup Christophe Payet.
6: Merci à toi.
2: Je rappelle que tu es journaliste, auteur, producteur, éditeur. Ton dernier livre intitulé « Guérilla, mener la bataille culturelle de l'intelligence artificielle » est paru au Seuil. Je te dis à bientôt dans l'Atelier des médias.
6: À très vite.
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0: Un moment d'unité aussi, me confie un autre, qui montre un visage mosaïque de l'Église catholique de France, des fidèles de tous les milieux sociaux, de toutes origines, de tous les courants du catholicisme, venus donc écouter un message d'encouragement à vivre leur foi et un message d'apaisement du pape dans un monde particulièrement troublé.
1: Véronique Guémard, envoyée spéciale de RFI sur la place de la Concorde avec les moyens techniques de Ludivine Amado, la place de la Concorde où le pape Léon XIV est donc attendu d'ici moins d'une heure désormais. Véronique, vous avez également recueilli les témoignages de plusieurs fidèles venus très tôt ce matin à Paris, parmi eux des femmes venues ensemble des Mureaux, ville située à une cinquantaine de kilomètres de la capitale, des femmes de toutes origines et de tous milieux sociaux en attente du message de Léon XIV.
2: On a pris le train et là, on est en groupe. Là, on est venu en famille.
3: Alors, pratiquement 6 heures avant.
2: C'est pas grave, on est heureuse.
4: Mais oui.
2: Voilà. En conséquence, on est habillé, on est chaussé en conséquence. Donc, on tiendra le coup malgré notre âge. La communauté des Mureaux, c'est tout un mélange. C'est pour cela que c'est beau là-dedans. Parce qu'il y a la communauté musulmane. On s'attend à merveille là-dedans. Voilà, c'est ça qui fait Mureaux.
4: Au Mureaux, et voilà, et il y a déjà le dialogue musulman, chrétien. On se fréquente, entre guillemets.
3: Qu'est-ce que vous attendez de cette parole du pape?
5: Qui nous renforce dans notre foi, nous permettant d'avoir confiance aussi en l'avenir, malgré les difficultés d'environnement, économiques.
2: Que les présidents du monde entier attendent ce message, que c'est la paix surtout, pas des guerres. Parce que la guerre ne profite à rien, même pas à nos enfants, ni à nos arrière-petits-enfants.
1: Le souverain pontife qui a rendu visite à des personnes migrantes ce matin, il a plaidé l'importance de se rencontrer et de vivre ensemble dans la paix et dans la dignité. Et à l'instant, le cortège de la Papa Mobile est parti. Il rejoindra les Champs-Élysées d'ici quelques minutes. Vous suivez cette messe en direct sur RFI. 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C'était hier à New York, à l'occasion de l'Assemblée générale des Nations unies. Le chef de la diplomatie iranienne, Abbas Araghchi, a proposé un nouveau plan aux États-Unis pour rouvrir le stratégique détroit d'Ormuz sous 7 jours. Un plan élaboré en coordination avec le guide suprême, selon lui, et dont la mise en œuvre ne posera pas de problème en cas d'accord américain. Oui, mais Donald Trump ne l'entend pas de cette oreille. Le président américain, qui, selon le Wall Street Journal, entend même reprendre ses frappes sur l'Iran une fois les élections de mi-mandat passées. Je vous propose d'écouter l'analyse de Serge Jomain, professeur à l'Université libre de Bruxelles.
6: Bien entendu, Donald Trump a intérêt à ce qu'il y ait un accord. Il a intérêt à ce que la guerre se termine. Il ne faut pas oublier qu'elle est extrêmement impopulaire aux États-Unis. Elle est de plus en plus impopulaire chez les Républicains. Et ça, c'est évidemment un problème pour Donald Trump. En même temps, il doit sortir comme le gagnant de cette histoire. Il ne faut pas oublier, c'est lui qui a déclenché la guerre. Il avait dit que la guerre se terminerait très rapidement et par une victoire israélo-américaine. Ce n'est pas le cas aujourd'hui. Et donner l'impression qu'il se laisse dicter les conditions par l'Iran, c'est tout à fait inacceptable pour lui au niveau de la communication. Il ne faut pas oublier qu'il y a eu cet accord du 17 juin où on le voit encore signant un certain nombre de documents et là il était à la manœuvre. Tandis qu'ici on a un peu l'impression que c'est l'inverse.
1: Serge Jomain, joint par Daniel Valot. Par ailleurs, hier à la tribune des Nations Unies, le premier ministre libanais Nawaf Salam a mis en garde contre le risque d'un vide que créerait le retrait de la force onusienne dans le sud du Liban sans être remplacé. Gaza va vous exploser à la figure. Voilà l'avertissement qu'aurait lancé le chef du renseignement égyptien aux autorités israéliennes. Et cela, 11 jours avant le 7 octobre 2023 et les attaques terroristes du Hamas. Une nouvelle révélation dans ce dossier dévoilé par le média américain The Atlantic, corroboré par Haaretz et le New York Times, qui vient forcément bouleverser la campagne électorale à un mois des législatives et fragiliser la ligne de défense du Premier ministre Benjamin Netanyahou. Bonjour Michel Paul.
7: Bonjour Nemo, bonjour à tous.
1: Correspondant de RFI à Jérusalem, Michel, une révélation qui forcément provoque le débat en Israël.
7: Oui, c'est une enquête fleuve donc du magazine américain The Atlantic qui l'affirme. Le 26 septembre 2023, le chef des renseignements égyptiens Abbas Kamel s'est posé en secret à Tel Aviv, une escale éclair.

0: de tout juste 67 minutes pour avertir qu'une attaque majeure se préparait et qu'il fallait lâcher du lest économique dans la bande de Gaza. Au même moment, le président émirati Mohammed Ben Zayed passait un appel similaire à Benjamin Netanyahou, sans détails opérationnels sur l'invasion. Ces alertes régionales ont été balayées. Le New York Times révèle même que le Premier ministre a refusé toute frappe à Gaza pour préserver l'accord de normalisation avec Riyad. En pleine campagne électorale en Israël, ces fuites font maintenant l'effet d'une bombe. L'opposition s'en empare pour dénoncer un aveuglement politique impardonnable, exigeant une commission d'enquête officielle. Face au séisme politique et aux attaques de ses rivaux, le bureau de Benjamin Netanyahou persiste. Il dément catégoriquement avoir reçu de tels avertissements et il crie à la manipulation.
1: Merci Michel Paul en direct de Jérusalem pour RFI. L'actualité en bref, les États-Unis et la Chine qui annoncent la mise en place d'un canal de communication pour faire face aux incidents causés par l'intelligence artificielle. Cela au terme de la visite d'État du président chinois Xi Jinping à la Maison Blanche. Dans quelques instants, on parle sport avec Baptiste Leduc. Avant cela, on parle coulisses du sport en Angleterre et cette décision qui pourrait être lourde de conséquences pour Manchester City. Le club a été reconnu coupable d'infractions financières reprochées par une commission indépendante de la Premier League, le championnat anglais. RFI Londres, Sidonie Gaucher.
2: C'est une procédure qui dure depuis 8 ans. Le club champion d'Angleterre a été reconnu coupable de 114 infractions financières entre 2009 et 2018, 114 sur les 115 accusations qui avaient été retenues après 4 ans d'enquête. Alors, qu'est-ce qu'on reproche au club qui a remporté 8 titres de champion d'Angleterre depuis 2008. Eh bien, Man City est accusé d'avoir fourni des informations financières inexactes, notamment sur ses revenus et les rémunérations de ses joueurs et entraîneurs. Le club est également poursuivi pour violation de règles financières de l'UEFA et de la Premier League et pour ne pas avoir suffisamment coopéré à l'enquête. Alors, reste la question sensible, la sanction qui n'est pas encore tombée. Le club pourrait perdre des points ou pire, être exclu du championnat. Le club mancunien a annoncé vouloir faire appel de la décision, mais les soucis de City ne s'arrêteront pas là d'après The Athletic. S'il est reconnu coupable en appel, d'autres clubs de Premier League envisagent eux aussi des poursuites judiciaires. Sidonie Gaucher, Londres, RFI.
1: Et puis on vous le disait, des centaines de milliers de personnes à Paris pour la venue du pape Léon XIV, ce qui nécessite un grand dispositif sécuritaire. Il y aura du monde également sur la place de la République. Un rassemblement immobile est prévu et non plus la marche initialement prévue pour le climat. Plus de 250 autres marches sont prévues ce samedi en France. Les organisateurs espèrent entre autres que le souvenir de cet été 2026 historique sur le plan climatique mobilisera du monde. Je vous propose d'écouter à ce sujet Fanny Petitbon, responsable France de l'ONG 350.org.
3: On ne peut pas continuer à vivre normalement dans un climat qui a complètement changé, des canicules sans fin, des incendies, des hôpitaux, des EHPAD qui ont été en mode débrouille. Et c'est vraiment une volonté de créer un bouleversement, notamment pour exiger des responsables politiques qui ne nous fassent pas le même coup que chaque année, cette espèce d'amnésie climatique où en fait l'été, on les voit prendre la parole dans les médias et puis dès qu'on arrive au mois de septembre, il n'y a plus aucune mesure qui est mise en place parce qu'on sait que ce qui s'est passé cet été, malheureusement, c'est juste la bande-annonce en fait de ce qui nous attend par la suite et qu'en fait, on en a marre d'attendre toujours qu'il se passe quelque chose. Ça fait des années qu'on voit une vraie inaction climatique, pas du tout à la hauteur des besoins. Et du coup, c'est pour ça qu'on demande collectivement un plan d'urgence pour protéger les gens dès maintenant, des lieux frais accessibles, des écoles, des crèches, des hôpitaux qui sont adaptés à la chaleur, s'attaquer à la racine du problème, c'est-à-dire sortir de notre dépendance au pétrole et au gaz. Et donc, c'est important d'avoir cette mobilisation-là. Il y aura des assemblées citoyennes dans les différentes villes pour que ce mouvement perdure au-delà du 26 septembre.
1: Fanny Petitbon, responsable France de l'ONG 350.org, jointe par Juliette Pietraszewski du service environnement climat de RFI. 14h12 ici à Paris, nous sommes encore ensemble pour une petite vingtaine de minutes. On reviendra sur les 10 ans de l'accord de paix signé en Colombie entre les autorités et la guérilla des FARC avec notre invité dans 3 minutes. Allez, reportage ensuite en Irlande où de nombreux citoyens très attachés à la neutralité de leur pays s'inquiètent des ambitions gouvernementales. Puis à Limoges où le festival des zébrures bat son plein. Mais avant cela, place au sport. Avec vous, Baptiste Leduc, bonjour.
4: Bonjour Nemo.
1: En football, l'équipe de France n'a pas été brillante hier, mais les Bleus se sont tout de même imposés pour la première de Zinedine Zidane sur le banc.
4: Avec seulement quelques entraînements dirigés par le nouveau sélectionneur, tout n'a pas été parfait, mais les Bleus s'en sont sortis grâce à un but de leur capitaine Kylian Mbappé, juste avant qu'il ne sorte blessé. Les joueurs sont contents, ils rentrent en France avec un succès et sont conscients qu'il reste encore beaucoup de choses à améliorer, comme l'explique le défenseur Jules Koundé.
5: Satisfait de la victoire, du coup le contenu, je pense qu'on peut faire mieux. On a une première mi-temps un peu difficile, mais après c'est aussi normal. C'est un nouveau coach, une nouvelle philosophie aussi, un groupe avec pas mal de joueurs nouveaux. Mais je pense qu'on est monté en puissance sur ce match. Après voilà, faudra aussi du temps un peu pour pouvoir développer le jeu que veut développer le coach. Mais une content de bien démarrer cette National League par une victoire.
4: Prochain match pour la France lundi à Bruxelles face à la Belgique, une rencontre que ne disputera pas Kylian Mbappé, rentré à Madrid après sa blessure au genou qui le contraint à déclarer forfait pour la suite du rassemblement. En son absence, c'est Ousmane Dembélé qui devrait récupérer le brassard de capitaine.
1: Et Baptiste, le choc de cette première journée de Ligue des Nations, c'est ce soir entre l'Angleterre et l'Espagne.
4: Le troisième de la dernière Coupe du Monde reçoit le champion à Wembley, un match particulier pour Anthony Gordon, l'attaquant des Trois Lions évolue désormais au FC Barcelone aux côtés de plusieurs titulaire de la Roja. Désormais familier du jeu ibérique, Gordon estime néanmoins que l'Angleterre doit assumer son identité footballistique plutôt que de chercher à reproduire le modèle espagnol. Selon lui, les qualités anglaises doivent être valorisées pour construire un style cohérent, efficace et surtout sans imitation.
6: Notre équipe n'a pas la même force que l'Espagne pour contrôler les matchs. Ce n'est pas dans notre ADN. Je ne sais même pas si cela peut s'apprendre parce que maintenant je joue en Espagne, donc je parle en connaissance de cause. Leur façon de conserver le ballon est très différente. Et je pense qu'on ne pourra jamais faire pareil. J'ai l'impression que nous essayons de copier l'Espagne, mais je sais qu'en Angleterre, on a des joueurs tout aussi bons qu'eux, mais les joueurs espagnols n'ont pas nos qualités et inversement. Nous devons donc arrêter de chercher ailleurs. On peut être fier de ce que nous sommes et des qualités que nous avons. Nous ne sommes pas espagnols, ni français, ni d'aucune autre nation qui a connu le succès.
4: Angleterre-Espagne, coup d'envoi à 18h45 en temps universel.
1: Et puis un mot de cyclisme, la course en ligne féminine des championnats du monde commence dans quelques minutes à Montréal.
4: Avec une grande favorite, Demi Vollering, la néerlandaise veut marquer l'histoire de son sport au bout d'une saison exceptionnelle pour elle. Demi Vollering a remporté notamment le Tour d'Italie et le Tour de France. La couronne mondiale est son dernier objectif. Et le circuit montréalais, avec les 8 ascensions du Mont-Royal, correspond très bien à ce qu'elle sait faire, c'est-à-dire grimper à toute vitesse. Parmi les candidates à une éventuelle surprise sur la ligne, la Mauricienne Kim Lecourte. Elle a gagné une étape sur le Tour de France cette année grâce à ses qualités de puncheuse. Problème pour elle, elle ne prend le départ de ses mondiaux qu'avec une seule coéquipière. Départ de la course dans 45 minutes environ pour une arrivée estimée autour de 17h15 temps universel.
1: Et demain, ce sera les hommes. Merci Baptiste Leduc, c'était le Journal des Sports. C'était il y a 10 ans en Colombie, un accord de paix signé entre le gouvernement de l'époque et la guérilla des FARC, les forces armées révolutionnaires de Colombie. Entente censée mettre fin à plus de 50 ans de guerre civile. Pour en parler et tirer un bilan de cette décennie, notre invité ce samedi est Mathilde Alain. Bonjour.
7: Bonjour.
1: Vous êtes maîtresse de conférence en sciences politiques à l'Institut des hautes études de l'Amérique latine à l'Université Sorbonne Nouvelle. Mathilde Alain, dans la foulée de cet accord, des milliers de combattants ont bel et bien rendu les armes, ce qui n'a pourtant pas éteint les régulières flambées de violence que connaît ce pays, la Colombie. Pourquoi ?
7: Alors, en effet, un accord de paix a été signé en 2016, mais rappelons qu'il a été signé avec une des guérillas que connaît le pays. Et donc, on a signé avec l'un des acteurs en conflit, et le conflit dépasse finalement le rôle de la guérilla des FARC. En cette décennie, on peut dire aussi qu'il y a eu énormément de changements, un accord qui a eu du mal à se mettre en place, et une reprise des armes progressive, deux dissidences des FARC, c'est-à-dire deux groupes qui ont fait sécession, une première partie des FARC qui ne s'était pas démobilisée et une autre partie de la guérilla qui a repris les armes, voyant que le processus de paix n'avançait pas.
1: Pourtant, on ne parle plus quand même en Colombie de guerre civile, mais de nombreux territoires du sud et du nord du pays notamment restent confrontés à cette violence, notamment les territoires les plus reculés. Est-ce qu'ils ont été abandonnés par l'État ?
7: En fait, ce sont des zones où l'État n'a jamais été très présent. Donc, ça s'explique par l'histoire de la Colombie et puis la façon dont l'État a été présent ou pas dans ces différents territoires. Dans ces territoires éloignés, on va retrouver tout un tas d'acteurs et notamment des acteurs, alors qu'on dit groupes criminels, groupes liés au narcotrafic ou bien héritiers des groupes paramilitaires qui s'étaient constitués dans les années 80 et 90. Et finalement, la guerre a un petit peu été modifiée au cours de ces 10 années, puisqu'on n'a aucun groupe actuellement qui cherche à prendre le pouvoir en Colombie, alors que c'était vraiment l'objectif de la guérilla des FARC qui était née dans les années 60. Aujourd'hui, on a plutôt un conflit où l'État n'est pas menacé, mais où on a une multiplication de groupes armés qui cherchent surtout à avoir une emprise territoriale et un contrôle sur une rente économique, qu'elle soit l'activité économique légale ou illégale, notamment le trafic de drogue. Et finalement, c'est une manière aussi de mettre à mal l'État colombien, mais en gouvernant différemment sur ses marges.
1: Mathilde Hanin, je voulais qu'on revienne aussi concrètement sur cet accord signé en 2016. Donc, sa mise en œuvre, elle est jugée très longue par beaucoup. Ce qui est mis en cause notamment, c'est la justice traditionnelle et la JEP, la juridiction spéciale pour la paix, chargée de juger ces crimes. Est-ce que vous pouvez nous expliquer ce système ?
7: Alors déjà, il faut revenir à la date de 2016, quand l'accord de paix a été signé entre les FARC et l'État colombien à La Havane. Il a été ensuite soumis à un référendum que les Colombiens et Colombiennes ont rejeté.
1: Mais qui l'accord a tout de même été maintenu.
7: Tout à fait, a été maintenu par le biais de négociations par la suite au niveau du Congrès, mais on partait déjà avec un manque de connaissance de l'accord et finalement aussi d'une certaine légitimité démocratique de cet accord de paix. Et puis ensuite, la personne qui a été chargée le plus de mettre en œuvre cet accord de paix, ça a été la mandature d'Ivan Duque qui a succédé au négociateur Juan Manuel Santos. Et Ivan Duque, il avait été élu en faisant campagne contre l'accord de paix. Donc on avait déjà quelque part des obstacles qui étaient vraiment depuis le départ contre cet accord de paix. La juridiction spéciale pour la paix, elle s'est mise en place avec toutes ses difficultés et elle mène tout de même un travail important. Alors, elle est critiquée de toutes parts. À un moment, on l'a critiquée parce qu'elle ne jugeait pas suffisamment les FARC. Après, on l'a critiquée parce qu'elle ne jugeait plus suffisamment les militaires ou d'autres parties en conflit. Mais finalement, elle arrive avec un budget assez limité à avoir fait émerger énormément de choses, à savoir déjà connaître la vérité, avancer dans la documentation et puis des procédures de réparation qui sont de toute façon ad hoc, puisque c'est une justice transitionnelle, c'est-à-dire ce n'est pas une justice ordinaire. On juge pas en temps de paix comme on juge en temps de guerre. Et donc en fait, le principe, c'est si les personnes, et notamment les guérilleros ou les militaires, donnent une portion de vérité, disent quel a été leur rôle, et notamment là où les corps ont pu être enterrés et sont honnêtes vis-à-vis des crimes qu'ils ont perpétrés, alors les peines seront réduites. C'est l'idée qu'on va faire passer la vérité avant le jugement pénal pour justement arriver à une sorte de réparation des victimes et passer à autre chose, pour que le pays passe à autre chose.
1: Et d'autant que cette juridiction spéciale, elle est encore plus menacée depuis l'arrivée au pouvoir d'Abelardo de la Espriella, le président d'extrême droite. Lui, il compte clairement démanteler cet accord de paix.
7: Tout à fait. Alors, c'est pas si simple que ça parce que l'accord de paix, il n'a pas été signé par un gouvernement, mais par un État. Et donc, en fait, l'État colombien en tant que tel, peu importe les alternances politiques, est tenu de le mettre en place puisqu'il y a des accords internationaux. Et il est contraignant aussi parce qu'il y a une partie des dispositifs mis en place, notamment la juridiction spéciale pour la paix qui est inscrite dans la Constitution.
1: Inscrite dans la Constitution, c'est ça.
7: Par contre, ouais, ce qu'il peut faire, c'est la définancer et finalement l'affaiblir budgétairement, ce qui pourrait réduire finalement ses capacités de travail, tout simplement.
1: C'est en tout cas ce qu'il a annoncé. Il ne pourra pas immédiatement supprimer la JEP puisqu'elle est inscrite constitutionnellement. En revanche, il compte bien réduire son budget dès l'année prochaine. De quoi la placer en faillite, en tout cas selon son président. Merci beaucoup Mathilde Hanin d'avoir accepté notre invitation pour revenir sur ces 10 ans d'accord de paix en Colombie. Je rappelle que vous êtes maîtresse de conférences en sciences politiques à l'Institut des hautes études de l'Amérique latine à l'Université Sorbonne. Nouvelle RFI Midi se poursuit, il est 14h22 ici à Paris. Demain, dimanche, les électeurs suisses sont appelés aux urnes pour un référendum. Ils devront s'exprimer sur la sauvegarde de la neutralité de leur pays. Objectif, inscrire dans la Constitution une neutralité, je cite, « perpétuelle et armée ». Un débat qui résonne dans d'autres pays européens, à l'instar de l'Irlande, où les autorités musclent les dépenses militaires et voudraient permettre l'envoi de militaires à l'étranger sans devoir dépendre systématiquement d'un mandat des Nations Unies. Pour leurs détracteurs, c'est une ligne rouge qui menace la neutralité, un principe cher aux Irlandais. C'est un reportage de Clémence Pénard à Dublin.
8: Il y a 2 semaines, alors que Donald Trump était en Irlande, des milliers de manifestants sont descendus dans les rues et les slogans contre le président américain se mêlaient à ceux pour défendre la neutralité du pays. Car même combat pour Valerie et sa pancarte No to NATO, l'Irlande ne doit pas s'aligner sur les grandes puissances militaires.
9: Nous ne soutenons pas l'impérialisme américain en Irlande. Nous voulons que l'armée américaine quitte l'aéroport de Shannon. L'Irlande est un pays neutre, les Irlandais ne veulent pas de l'OTAN et ce n'est pas au gouvernement qui est à la botte des Américains d'en décider. Cette question devrait être soumise à un référendum.
8: L'aéroport de Shannon, dans l'ouest du pays, est régulièrement pointé du doigt car des avions militaires américains y font escale pour se ravitailler. Or, l'Irlande et ses 5 millions d'habitants restent très attachés à un non-alignement. Selon un récent sondage de l'Institut Ireland Thinks, ce sont même 75% des Irlandais qui soutiennent le maintien de cette neutralité. En 1949, l'Irlande refuse de rejoindre l'organisation du traité de l'Atlantique Nord, notamment parce que le Royaume-Uni, dont elle s'est libérée il y a peu, en est membre. Mais aujourd'hui, alors que l'Union européenne se réarme à tout va, cette neutralité est mise à rude épreuve. L'île est également traversée par des câbles sous-marins, notamment internet et énergétique, des infrastructures stratégiques que Dublin ne peut pas protéger seul, un enjeu d'autant plus sensible que des navires russes ont été observés à proximité ces derniers mois.
10: Christian Kaunert, chercheur en sécurité internationale à Dublin City University.
11: On peut parfaitement être un pays neutre tout en disposant de capacités suffisantes pour se défendre. Et même disposer de capacités militaires peut justement réduire la probabilité d'avoir à se défendre, une forme de dissuasion. Mais les capacités militaires de l'Irlande ne sont pas à la hauteur de ce qui pourrait être nécessaire.
8: L'eurodéputée Maria Walsh est-elle par exemple très favorable à un renforcement des capacités de défense de l'Irlande.
9: Renforcer notre défense ne remet absolument pas en cause notre neutralité. Avec seulement 0,2% de notre PIB consacré à la défense, moins que des pays comme Malte ou l'Autriche, l'Irlande est qualifiée de maillon faible par certains de nos voisins européens.
8: Une étiquette dont l'Irlande se passerait bien, d'autant qu'elle préside depuis juillet le Conseil de l'Union européenne et accueille de nombreux dirigeants européens dont la sécurité doit être garantie. Clémence Pénard, Dublin, RFI.
1: Il est 13h25 à Dublin. Vous retrouvez ce reportage quand vous le voulez sur notre site internet rfi.fr. La fin de cette demi-heure à Limoges, en France, où se poursuit le Festival des Hébrures, qui met en avant la scène francophone. Et parmi les participants, Olivia Tchikitrenka, autrice et metteuse en scène suisse-slovaque, qui à cette occasion a voulu rendre hommage à la femme et à la vieillesse. Son solo est interprété par Laurence Mayor, une actrice confirmée dans une performance ovationnée par le public. Muriel Mahalouf a assisté à l'une des représentations.
12: Je peux plus bouger, je peux plus. Il y a trop longtemps que je suis là. Vénus sortie des flots comme un projectile oblong, tout mouillé des sangs de la mer. Les cris et l'amour comme un polissage délicat. Je suis pas un galet, je suis une déesse. Une déesse !
13: Nous sommes dans un EHPAD. Une vieille femme est allongée nue dans un lit alcôve. Elle a perdu l'usage de ses jambes, mais garde toute son énergie et sa rage. Laurence Mayor, formidable actrice, nous tient en haleine dans le rôle de cette Olympia du troisième âge.
12: Elle représente les profondeurs abyssales de chaque être humain que notre société, de mille manières, essaye d'amputer et de faire disparaître. Et elle représente le vieillissement avec tout ce que, enfin, on peut entendre de quelqu'un qui, parce qu'il est vieux, c'est pas pour autant qu'il est réduit d'une manière ou d'une autre. Même s'il a perdu la mémoire, même s'il y a des choses qui sont liquéfiées, etc., de toute façon, c'est un être puissamment vivant. Et pour moi, ce personnage raconte l'intensité du vivant, même chez ceux qu'on traite de légumes.
14: 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Et elles me regardent. Alors je les arrose.
13: Dans une écriture crue, insolente, Olivia Tsikitrenka, qui signe aussi la mise en scène, redonne une dignité à la vieillesse mise au rebut dans notre société.
15: J'ai aussi écrit cette pièce parce que je trouve désespérant que les personnages de femmes âgées disparaissent des plateaux, que les comédiennes ne travaillent pas autant qu'elles devraient. Et on a des Rois Lear, on a des Minetti, mais où sont les rôles pour nos comédiennes sublimes et virtuoses qui ont 50 ans de plateau dans les pattes? Et c'est pour ça que j'avais envie d'écrire un solo pour une comédienne virtuose comme Laurence Maillard. Qui est formidable dans cette pièce. J'avais envie d'écrire cette pièce pour que toutes les comédiennes du monde s'en emparent, pour qu'il y ait plein de Vénus un peu partout qui squattent les plateaux, parce qu'on a besoin de voir des personnes, des femmes âgées en splendeur.
13: Une tragicomédie qui compte parmi les pièces remarquées au Festival des Ébrures. Muriel Mahalouf, Limoges, RFI.
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1: Voilà, un reportage à retrouver comme cette demi-heure sur nos applications d'écoute, notamment Spotify, Deezer ou encore Apple Music. Merci d'avoir été avec nous tout au long de cette demi-heure. Il est 14h29 ici à Paris. Je remercie Christine Muraté qui était à la rédaction en chef de cette demi-heure. Benoît Gouterbe à la réalisation. Dans un peu plus d'une minute, rendez-vous avec l'actualité africaine et Nicolas Brousse, Afrique Midi. Vous restez avec nous sur RFI. Et puis je vous rappelle que dans une demi-heure, édition spéciale pour la messe du pape Léon XIV à Paris.
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1: Il est 12h30 à Conakry, 14h30 ici à Paris. Merci d'être à l'écoute de Radio France Internationale. Et d'Afrique Midi, évidemment. On vous retrouve, Nicolas Brousse, bonjour.
21: Bonjour Nemo, bonjour tout le monde. Dans une demi-heure, messe géante du pape Léon XIV en plein cœur de Paris. 600 000 personnes attendues, dont des fidèles africains. Beaucoup d'aumôneries de la diaspora se sont mobilisées. Et juste après Afrique Midi, RFI en édition spéciale. Il fut un temps Premier ministre avant de rejoindre les rangs de l'opposition. Sidya Touré, grande figure de la politique guinéenne, est mort hier en exil. Évacué en urgence de Côte d'Ivoire il y a deux semaines, il s'est éteint à Paris où il était soigné à l'âge de 81 ans. Les deux têtes de la justice militaire congolaise ont perdu la vie avec 15 autres passagers hier soir dans un accident d'avion. Ils étaient partis en mission à Kikwit pour inspecter les nouveaux locaux de la justice militaire. À suivre également un forum national pour la recherche au Cameroun et un match qu'il faut absolument gagner en football pour le Sili National si les Guinéens veulent conserver une chance de qualification à la prochaine CAN. Afrique Midi, le grand journal du continent, bienvenue, on tourne ensemble la première page. Deuxième jour de la visite du pape en France. Léon XIV est toujours à Paris et après avoir rempli le Stade de France hier soir, il s'apprête à célébrer dans une demi-heure une messe géante sur la place de la Concorde devant 600 000 fidèles qui pourront le suivre jusqu'à la place de l'Étoile, 2 kilomètres plus haut via des dizaines d'écrans géants. Sur les images, il est en train de descendre les Champs-Élysées en papa mobile et il y a déjà beaucoup de monde. On peut même parler de marée humaine. Il faut dire que c'est la première visite d'un pape depuis 18 ans à Paris. François, son prédécesseur, ayant préféré Marseille et la Corse lors de ses venues en France. Et dans la foule, des membres de la diaspora africaine, beaucoup d'aumôneries ont mobilisé leur communauté. Ces fidèles rencontrés par Pierre-Olivier et Bertrand Éclair espèrent que les mots du pape résonneront de façon particulière dans leur pays d'origine.
0: Vêtu d'une robe en wax aux couleurs de son pays, la République démocratique du Congo, une croix autour du cou, cette fidèle attend que le pape prône l'apaisement bien au-delà de Paris.
2: Comme là-bas chez nous, il y a toujours des problèmes dans notre pays. Il y a des guerres. C'est pour cela que nous, les Congolais, on est venus demander à Dieu, à travers notre Saint-Père, la paix dans notre pays.
0: Cette malgache qui vit en France aussi attend un message de paix porté par le pape lors de la messe cet après-midi.
22: Notre cœur est toujours de deux côtés, Madagascar et la France. On prie surtout pour Madagascar qui est actuellement un peu dans la difficulté, surtout pour les jeunes et pour l'avenir de notre foi, que le Madagascar soit toujours tous réunis et ensemble dans la foi.
0: Certains, comme ce membre de l'aumônerie catholique congolaise de Paris, souhaitent entendre un message de paix universelle, particulièrement dans l'époque actuelle.
23: Dans un monde qui est dans l'état qu'il est maintenant, on attend de sa part le message sur la paix, l'unité, la concorde entre les nations. Parce que bon, on sent la division, on est presque au bord du précipice. Donc ce message de paix-là doit être entendu.
0: Tous l'assurent, ils enverront à leurs proches restés au pays, parfois à des milliers de kilomètres d'ici, les mots du pape, notamment via leurs réseaux sociaux.
21: Le début de la messe présidée par Léon XIV dans maintenant moins d'une demi-heure. RFI sera alors en édition spéciale avec ses reporters et les invités de Charlotte Hydrac. En Guinée, c'est une page de l'histoire politique qui se tourne avec la mort cette nuit à Paris de l'ancien Premier ministre et deux fois candidat à l'élection présidentielle, Sidya Touré. L'opposant est décédé à l'âge de 81 ans. Carole Valade nous a rejoint en studio. Carole, il est mort sans avoir pu revoir son pays car il était en exil en Côte d'Ivoire depuis 2022.
24: Nicolas, la Côte d'Ivoire où s'est déroulé l'essentiel d'ailleurs de sa carrière dans l'administration, à la direction du Trésor, au commerce extérieur. Il fut même directeur de cabinet d'Alassane Ouattara, alors Premier ministre de Félix Houphouët-Boigny. 96 signe son retour au pays, nommé Premier ministre par Lansana Conté après les mutineries qui ont failli renverser le régime. Sidya parvient à redresser une économie au bord du gouffre en rétablissant le dialogue avec les bailleurs de fonds et en forgeant sa réputation ainsi de technocrate. Mais c'est surtout l'amélioration de l'accès à l'eau et à l'électricité qui lui vaudra l'affectueux surnom de Sidya Courant.
21: Alors évincé après 3 années à la primature, Sidya Touré se lance en politique et prend la tête de l'UFR, l'Union des Forces Républicaines. On est en 2000, alors Carole, que les militaires ont une nouvelle fois confisqué le pouvoir.
24: Ouais, blessé à la tête lors des massacres du 28 septembre 2009, la première élection présidentielle ouverte l'année suivante lui permet de mobiliser son électorat, principalement dans la région de la Basse-Côte à l'ouest, dont il est originaire, et de s'imposer ainsi comme le troisième homme, la troisième force du jeu politique guinéen. En 2016, il est nommé haut représentant du président Alpha Condé, une parenthèse de 3 ans qui suscite l'incompréhension dans les rangs de l'opposition, opposition qu'il réintègre aussitôt après dans la lutte contre le troisième mandat de l'ex-chef d'État.
21: Alpha Condé, dont la chute le 5 septembre 2021, ouvre le dernier chapitre de la vie de Sidya Touré, marqué une nouvelle fois, on l'a dit, par l'exil.
24: Et oui, contraint de quitter sa résidence, dépossédé d'une partie de ses biens, son parti dissous, l'homme à la moustache et aux petites lunettes, toujours très calme, posé, réfléchi, une grande voix de la politique guinéenne qui a tiré sa révérence, donc sans abandonner son combat politique.
21: Le parcours de Sidya Touré, décédé hier soir à Paris à l'âge de 81 ans, retracé en direct par Carole Valade. Il est 8h, bientôt 36 minutes, à New York où se trouve le siège de l'ONU qui accueille la 81e session de l'Assemblée Générale des Nations Unies. À son tour, le Niger s'est exprimé à la tribune hier soir par la voix de son Premier ministre. Ali Lamine Zayn en a profité pour dénoncer une nouvelle fois le complot international dont son pays s'estime être la cible. Le chef du gouvernement alerte sur une menace d'attaque à ses frontières et il accuse la France et l'Ukraine d'en être les instigateurs. Écoutez.
25: Notre Sahel est en guerre.
3: Il est en guerre de libération, comme une conspiration visant sa recolonisation. Au moment où je vous parle, à nos frontières nord-est, se trouvent les proxys dirigés par cette France, appuyés par l'Ukraine et deux autres pays. Et vous comprenez de quel pays et auquel pays je fais allusion. Ces proxys sont armés, guidés, conduits sur le point d'attaquer nos positions militaires et nos installations du pétrole. Mais ils trouveront ce qu'ils méritent en face, Inch'Allah.
21: Des propos d'Ali Lamine Zein hier devant la 81e Assemblée Générale de l'ONU, placée cette année notamment sous le thème du rétablissement de la confiance. Le Premier ministre n'a fait aucun commentaire sur la situation de notre confrère Moussa Kaka. Auditeur d'Afrique Midi, vous avez entendu lui, Moussa Kaka, nous raconter l'actualité nigérienne sur RFI pendant de nombreuses années. Cela fait maintenant 26 jours que l'on est sans aucune nouvelle. Silence radio depuis qu'il a quitté les locaux de son média, la radio et télévision Sahraoui à Niamey. C'était le lundi 31 août dans la soirée. Sa famille, ses proches s'inquiètent. Les autorités nigériennes n'ont jamais communiqué et le comité pour la protection des journalistes les interpelle donc à nouveau. Moussa Ngom est représentant du CPJ pour l'Afrique francophone.
4: Nous appelons à nouveau les autorités nigériennes à clarifier la situation de Moussa Kaka, notamment le Premier ministre M. Mahamane qui assiste à l'Assemblée générale des Nations unies, ce qui est symbolique parce que c'est une institution qui a toujours eu à cœur la question des droits humains, mais aussi parce que cela fait près d'un mois que la famille, les confrères de Moussa Kaka sont sans nouvelles de lui, et cela dans un silence inexplicable de la part des autorités nigériennes. On ne sait pas si les investigations sont menées, on ne sait pas ce que fait l'État du Niger quant à la disparition d'une figure majeure de la presse locale, respectée sur le plan international. Et avec toutes les préoccupations qui ont pu être exprimées jusqu'ici, on aurait pu s'attendre au moins à une communication qui vienne à minima atténuer l'angoisse de ses collègues et de la famille de Moussa Kaka. Donc nous appelons encore une fois les autorités nigériennes à enquêter et à communiquer sur le sort de notre confrère, parce que cela fait trop longtemps qui n'a plus donné signe de vie.
21: Propos recueillis par Magali Lagrange. À 12h38, temps universel, je ne prends pas beaucoup de risques pour vous dire qu'en Côte d'Ivoire, Guillaume Soro devrait être réélu. Il est l'unique candidat ce soir à la tête de Génération et Peuple Solidaire, le GPS, mouvement dont il est le fondateur. Une élection qui se fera en ligne. Le mouvement a officiellement été dissous par les autorités et son fondateur vit en exil. Explication de notre envoyée spéciale permanente d'RFI à Abidjan, Fanny Noireau-Cabré.
5: Fondé en 2019, le mouvement GPS avait été dissous 2 ans plus tard par la justice ivoirienne. Ses membres affirment toutefois avoir introduit un recours contre cette décision, mais cela n'a pas empêché Guillaume Soro de mener campagne pour sa réélection à distance. L'ancien Premier ministre et ancien président de l'Assemblée nationale vit en exil depuis maintenant 7 ans. Installé dans un pays de l'AES, l'Alliance des États du Sahel, il reste sous le coup d'une condamnation à la prison à perpétuité pour atteinte à la sûreté de l'État. C'est donc principalement par l'intermédiaire de ses réseaux sociaux que Guillaume Soro continue de s'exprimer publiquement. Il y a 2 ans, un échange téléphonique entre lui et Alassane Ouattara avait laissé entrevoir la possibilité d'un apaisement entre les deux hommes, autrefois alliés. Un feu de paille, commente une source proche de l'ancien Premier ministre, affirmant que plus aucun contact n'aurait eu lieu depuis. Quant à un éventuel retour de Guillaume Soro en Côte d'Ivoire, ce n'est pas à l'ordre du jour, confie cette même source. Fanny Noireau-Cabré, Abidjan RFI.
21: Les inscrits ont rendez-vous au bureau de vote virtuel de 16h à 20h TU et local. En République démocratique du Congo, un accident d'avion a fait 17 morts à Kenge, à plus de 260 km de la capitale. Parmi eux, les deux principaux responsables de la justice militaire du pays, les lieutenants généraux Joseph Mutombo Kayalti et Lucien René Likulia Bakoumi, respectivement premier président de la haute cour militaire et auditeur général des FARDC. Ils étaient tous deux en mission à Kikwit pour inspecter les nouveaux locaux de la justice militaire. Mais l'avion du retour n'est jamais arrivé à destination. Les précisions à Kinshasa de Pascal Moulégois.
6: Plus que des généraux 3 étoiles, Joseph Mutombo Katalayi et Lucien René Likulia incarnaient les deux plus hautes fonctions de la justice militaire congolaise. L'un présidait les débats, l'autre portait l'accusation dans les procès les plus sensibles impliquant de hauts responsables militaires. Cela avait été le cas aussi lors du procès par contumace de l'ancien président Joseph Kabila. En annonçant leur décès, l'armée précise que 12 membres de leur délégation ainsi que les membres de l'équipage ont également péri dans l'accident. Des investigations ont été diligentées pour déterminer les circonstances et les causes exactes du crash. Dans son communiqué, l'armée rend hommage aux deux hommes qui, je cite, « ont consacré toute leur carrière avec honneur, dévouement et détermination au service de la République ». L'appareil avait quitté Kinshasa avec en son bord les deux généraux et leur délégation. Après une escale à Kikwit, il avait poursuivi sa route vers Ilebo, dans le centre du pays. Au retour, nouvelle escale à Kikwit où l'appareil a embarqué les autorités venues de Kinshasa. C'est après cette étape que l'avion s'est écrasé à Kenge dans la province du Kwango. En fin de journée, l'armée a dépêché un hélicoptère pour récupérer les corps calcinés des victimes. Pascal Moulegua, Kinshasa, RFI.
21: En Éthiopie, les combats qui ont éclaté mardi se poursuivent entre l'armée d'un côté et les forces tigréennes et leurs alliés de l'autre dans plusieurs régions du nord du pays. Ces affrontements ont débuté quelques jours seulement après l'annonce d'une alliance entre les principaux groupes armés opposés au régime d'Addis Abeba, dont les Tigréens du TPLF. 4 ans après la signature d'un accord de paix à Pretoria entre les autorités fédérales et le TPLF, cet accord semble donc avoir volé en éclats, ce qui laisse craindre une reprise d'une guerre de grande ampleur. L'Éthiopie pointe le rôle de l'Érythrée accusé par Addis Abeba de soutenir les rebelles. Écoutez ce qu'en pense le chercheur René Lefort. Il est au micro d'Alexandra Bourgeon.
7: Est-ce que Asmara joue un rôle direct dans la reprise de ces combats? On ne le sait pas. Ce qui est sûr et certain, c'est que Asmara appuie l'alliance, y compris par des moyens militaires, bien que Asmara le nie formellement. L'Érythrée s'est battue avec les forces fédérales contre les Tigréens pendant la guerre de 2020-2022. Il y a eu un renversement total d'alliance il y a à peu près un an et demi. Il y a 2 raisons qui l'expliquent. La première, c'est la déception des Érythréens de ne pas avoir été associés à l'accord de cessez-le-feu de Pretoria. C'était un accord qu'ils condamnaient parce qu'ils estimaient qu'il aurait fallu aller jusqu'à la destruction totale du TPLF. Là-dessus, il y a eu un renversement parce que Addis est devenu de plus en plus revendicatif pour avoir un accès souverain en mer Rouge et donc de nouveau pouvoir utiliser à sa convenance les ports de Hacham et de Massawa. Et les Érythréens ont vu un grand danger pour leur souveraineté. Ils se sont rangés du côté du TPLF selon les modalités « l'ennemi, mon ami et mon ami ».
21: Et suite à ces combats, certains réseaux de télécommunications et d'accès à l'Internet sont par ailleurs coupés depuis hier dans le nord de l'Éthiopie. Au Cameroun, l'accès au financement de la recherche dans le domaine de la santé est encore un défi majeur. Ce constat a été fait par les participants à la 2e édition du Forum national des jeunes chercheurs. Il s'est achevé hier à Yaoundé. Forum organisé par le centre de l'Institut Pasteur au Cameroun, qui est l'interface entre le gouvernement, les bailleurs de fonds et les chercheurs dans ce domaine de la santé. Notre correspondant Emmanuel Juntap s'y est rendu.
8: Environ 300 jeunes issus des universités publiques et privées ont pris part à ce forum. Parmi eux, Cynthia Kedra, venue de Boya, en zone anglophone, où elle mène des recherches sur la résistance antimicrobienne.
9: Si tu veux te permettre de cultiver des séries de bactéries, tu dois acheter plusieurs milliers de cultures. Et de là, ça devient vraiment lourd.
8: Le financement de la recherche sur les maladies tropicales comme l'ulcère de Buruli, l'oncocercose ou encore la schistosomiase dépend aussi des fonds extérieur. Docteur Philippe Ndjomo, chercheur.
10: Si l'État décidait de mettre en place un peu de moyens, ce sont des maladies qu'on pourrait éradiquer d'ici l'horizon 2030.
8: Pour éviter que le parcours de nombreux jeunes dans la recherche soit interrompu, il faut penser à renforcer leurs capacités, soutient Sarah, Irène et Yango, une pionnière dans les recherches de l'ulcère de Buruli au Cameroun et initiatrice du forum.
11: Il faut encore mieux les former parce que vous pouvez être résilient, vous pouvez rêver. Si vous ne savez pas rédiger une demande de financement, vous ne l'aurez pas. Il y en a qui sont brillants, mais ne savent pas redonner leur parcours.
8: Malheureusement, beaucoup de jeunes chercheurs peinent encore à trouver des financements pour leurs travaux. Leur nombre exact n'est pas connu, mais les chiffres sont en augmentation avec le gel des fonds états-uniens sur le financement de plusieurs projets de recherche en Afrique. Emmanuel Juntap, Yaoundé. RFI.
21: La page sport d'Afrique Midi avec du football. Suite de la première journée des éliminatoires de la CAN 2027, la Guinée joue tout à l'heure contre et en Afrique du Sud. Rencontre particulièrement importante pour le Sili National qui a perdu ses 2 derniers matchs amicaux et qui ne s'était pas qualifié lors de la dernière édition au Maroc. Mais disons-le franchement, les hommes de Paolo Duarte se retrouvent dans un groupe D difficile avec le Kenya qualifié d'office en tant que pays hôte. Il n'y a donc qu'une autre équipe qui pourra se qualifier dans ce groupe et l'Afrique du Sud. Sud est un sérieux candidat. Cela dit, dans l'effectif guinéen, bien sûr, on veut y croire. Pour le milieu de terrain, Mori Konaté, il ne faut pas avoir peur des Bafana Bafana et jouer sans pression pour espérer une issue positive à la fin de ce match aller.
12: On ne va pas le prendre comme le match de notre vie parce qu'on a un match aussi à domicile qui va être aussi important. Le plus important, c'est de calmer les esprits, voilà, d'aborder le match de la meilleure façon. C'est une très bonne équipe, on le sait. Ils étaient à la dernière Coupe du Monde. Nous, on passe d'une autre transition avec des jeunes joueurs. C'est important de faire savoir aux jeunes que voilà, c'est un match important. Il ne faut pas s'enflammer. Jouer comme vous savez le faire, prenez du plaisir. C'est juste vraiment d'essayer de jouer comme d'habitude en club parce que le coach, il a vraiment confiance à ses joueurs. Il veut le voir aussi sur le terrain. Donc, c'est important vraiment de se relâcher. Et voilà, on a eu beaucoup de temps de se connaître et de jouer ensemble. Voilà, ça s'est bien passé.
21: Propos recueillis par notre correspondant à Johannesburg, Valentin Hugues, Afrique du Sud de Guinée, coup d'envoi à 13h TU, c'est-à-dire dans maintenant 13 minutes, puisqu'il est 12h47 en temps universel.
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21: Samedi 26 septembre, merci de rester avec nous pour la partie magazine. Nous rejoignent la rédaction de Jeune Afrique qui fait sa une sur les services de renseignement camerounais. Notre éditorialiste Newton Ahmed Barry qui déplore que l'Afrique devienne une décharge migratoire avec la mise en place d'un business des indésirables. Ce sont ses mots, il va nous expliquer. Et puis Jennifer Lufo, notre spécialiste jeux vidéo qui revient cette semaine sur une initiative de Microsoft qui risque de faire grincer des dents chez beaucoup de joueurs. À la une de Jeune Afrique cette semaine, une enquête en deux volets sur les services de renseignement camerounais. François Soudan, le directeur de la rédaction de JIA, en parle avec Catherine Poté.
13: Bonjour François Soudan.
14: Bonjour Catherine.
13: Cette enquête est signée Yves Plumet-Bobo et elle porte donc sur les services de renseignement du Cameroun qui sont, nous dit Jeune Afrique, minés par une guerre des clans au sommet de l'État. François Soudan, quels sont ces clans qui s'affrontent ainsi autour du chef de l'État, Paul Biya ?
14: Alors, cette guerre des clans, Catherine, qui a pour objet la compétition pour le poste annoncé de vice-président et donc pour la succession de Paul Biya, elle oppose schématiquement deux personnalités. La première dame, Chantal Biya, dont le principal allié au sein de la présidence est le secrétaire général Ferdinand Ngongo, et le fils aîné, issu du premier mariage du chef de l'État, Franck Biya, qui lui s'appuie sur le directeur du cabinet civil, Samuel Mvondo Ayolo. Alors, pour ces deux clans, le contrôle du principal service de renseignement camerounais, qu'est la DGRE, la Direction Générale de la Recherche Extérieure, avec ses centaines d'agents, c'est un enjeu crucial pour l'instant. Cette DGRE, dont l'image a été sérieusement ternie par l'implication de deux de ses dirigeants dans l'assassinat du journaliste Martinez Zogo, elle est, si je puis dire, dans les mains de Ferdinand Ngongo, à qui répond son actuel directeur Robbins Goumo. Mais tout cela reste très fluctuant, Catherine.
13: Oui, plusieurs clans donc, et à l'arrivée, une communauté du renseignement fracturée, nous dit Yves Plumet-Bobo. Pourquoi fracturée ?
14: Parce qu'il existe d'autres services que de la DGRE et en rivalité avec elle, comme la DST, les renseignements généraux, la sécurité militaire, au sein desquels chaque personnalité politique du régime possède et rémunère ses propres sources, ce qui induit une sorte de guerre des rapports de renseignements adressés à Paul Biya, lesquels sont souvent manipulés pour nuire à tel ou tel clan. Alors bien sûr, le chef de l'État dispose de ses propres capacités de discernement, en s'appuyant notamment sur le vice-amiral Joseph Fouda, qui est l'un de ses plus proches collaborateurs, et sur l'expertise de discrets conseillers israéliens et américains. Mais cette implication croissante des services dans les querelles de coterie, elle ne peut qu'impacter leur professionnalisme, leur neutralité et la qualité de leur production, Catherine.
13: Et ce n'est pas tout, il y a aussi un élément nouveau, François Soudan, c'est celui de la privatisation des services de renseignement, ce qui conduit certains agents à se vendre au plus offrant.
14: Ah oui, on a affaire à une communauté de plusieurs milliers d'agents de renseignement qui va du haut fonctionnaire à l'étudiant pigiste et qui a pour caractéristique d'être émietté, précarisé et dont la moralité est, disons, à géométrie variable. D'où l'existence d'un véritable marché noir clandestin des rapports et des bulletins de renseignement, à la fiabilité d'ailleurs parfois douteuse, hein, où activistes, journalistes, hommes politiques, hommes d'affaires viennent s'approvisionner contre rémunération. Les acquéreurs s'en servent pour s'informer, pour les publier telles quelles, mais aussi pour exercer des chantages et des pressions de toute nature, souvent d'ordre privé. Pour 25 000 francs CFA, Catherine, soit moins de 40 euros, un agent de la direction de la surveillance électronique de la DGRE peut ainsi fournir à un mari jaloux le listing complet des appels téléphoniques de son épouse et l'identité des destinataires. Alors cette dérégulation à la fois structurelle et morale des services, elle est telle au Cameroun que, comme l'écrit Yves Plumet-Bobo, chacun peut connaître les habitudes les plus intimes de ses ennemis et s'en servir contre lui, à condition d'y mettre le prix.
13: Merci François Soudan. Cette enquête en deux volets sur les services de renseignement au Cameroun est à retrouver sur jeuneafrique.com.
21: Le directeur de la rédaction de Jeune Afrique avec Catherine Poté. (Musique) 14h51 ici à Paris, c'est l'heure de retrouver notre éditorialiste Newton Ahmed Barry. Et cette semaine, vous notez que depuis déjà l'année dernière, les États-Unis et l'Europe ne cherchent plus à expulser les immigrants chez eux. Mais en Afrique, contre de l'argent, ils les déportent, dites-vous. Un nouveau marché ultra cynique est ainsi né à bas bruit.
15: Dans le tumulte des guerres et des déchirements africains entre néo-panafricains et supposés valets de l'impérialisme, l'Afrique se positionne effectivement à bas bruit comme une décharge migratoire. Washington a même créé un bureau pour ça en mai 2025, l'Office of Re-immigration. 15 fonctionnaires dont le seul travail est de faire le tour de l'Afrique pour proposer un marché. 49 pays démarchés selon le New York Times. Le marché est simple, vous prenez nos déportés, on vous paye.
21: Mais alors comment est libellé ce marché de l'expulsion ?
15: Il est libellé en dollars et parfois en facilité de visa. Pour le modeste royaume de Eswatini, 5,1 millions de dollars, soit moins de 0,3 de son budget 2026. Pour un premier contingent de 5 personnes extensible. Pour la richissime Guinée équatoriale, un peu plus de 7,5 millions de dollars pour une quarantaine de personnes selon la Associated Press. Pour le Rwanda, montant estimé à 7,5 millions par le Sénat américain pour 250 personnes annoncées. Au Cameroun, protocole de 400 millions, mais c'est un paquet global incluant l'aide santé. Qui a signé ? 9 pays à ce jour. Eswatini, Rwanda, Ghana, Soudan du Sud, Ouganda, Cameroun, Guinée équatoriale et la RDC depuis avril 2026. En droite ligne des accords de Washington pour la paix avec le Rwanda. Le triptyque paix, minerais, migrants.
21: Bon, comme souvent en ce moment, ça n'est pas très glorieux pour l'administration américaine, mais l'Europe n'est pas en reste.
15: Comme pour emboîter le pas à l'Italie, en juin dernier, l'Union européenne a voté une règle historique ouvrant la possibilité d'expulser un demandeur d'asile vers un pays avec lequel il n'a aucun lien, pourvu qu'il y ait un accord. Fin août donc, l'Allemagne, Autriche, Danemark, Grèce, Pays-Bas sont allés à Kigali pour négocier le premier hub, un centre de retour européen en Afrique.
21: Mais quelles sont les dispositions qui encadrent ce processus ?
15: Pour l'essentiel, ces expulsions sont couvertes par des décrets. Aux États-Unis, Trump use de l'exécutif agreement. En Afrique, aucun parlement n'a été saisi. Les acceptations sont opérées par décret ou parfois par un simple communiqué, comme en RDC. Il y a quelques protestations déjà. Les avocats choisis ont attaqué la décision du roi Swati III en invoquant un coup de force sans consentement parlementaire. En RDC, la société civile Vent Debout dénonce un accord opaque dans un pays qui a déjà 6 millions de déplacés internes. C'est le retour de ce qui avait nourri la haine des néo-panafricains contre la France, des accords secrets imposés aux exécutifs faibles ou cupides, sans le peuple, contre de l'argent.
21: Alors dernière question, elle est simple, pourquoi ce silence ?
15: Les accords secrets ne fâchent pas pareillement lorsqu'il s'agit des forts américains et russes ou des faibles, l'Europe et la France. Ces deals sont simples, vous payez, on vous prend vos indésirables, sans contrepartie contraignante sur les droits humains. Les déportés, parfois en quasi-incarcération, subissent bastonnades et réexpulsions vers leur pays d'origine au péril de leur vie, ce que les avocats appellent le chain refoulement ou refoulement indirect en cascade. Si le panafricanisme sait défendre la dignité humaine contre les accords secrets, alors il devrait pouvoir s'appliquer pareillement à Washington, à Moscou et à Paris. Sinon, c'est du panafricanisme à la carte.
21: Le regard de Newton Ahmed Barry à retrouver quand vous le voulez sur RFI.fr, tout comme Bienvenue dans le Game. C'est avec Jennifer Lufaux et avec cette semaine, une initiative de Microsoft qui risque, Jennifer, de faire grincer des dents chez les joueurs.
1: Bah oui, la nouvelle est tombée il y a quelques jours. Microsoft, qui détient notamment Xbox, a déposé une demande de brevet imaginant un système qui va permettre d'interrompre les parties de jeu pour passer de la pub. Alors forcément, ça dérange, donc creusons un petit peu le sujet.

0: Bon, je sais pas vous, mais entre YouTube, Spotify ou Instagram, je suis assez fatiguée de voir des pubs partout. On coupe le son, on change de programme, parfois on sort carrément de la pièce pour les éviter. Les jeux sur console étaient le seul endroit où on ne les retrouvait pas encore. Et pourtant, Microsoft envisage maintenant d'intégrer les pubs dans les jeux sur console et sur PC.
1: Ça paraît en effet assez fou, mais concrètement, comment ça fonctionnerait ?
0: Eh bien, l'idée est qu'un système détecte les temps morts dans le jeu pour lancer une pub, par exemple après un boss, une quête ou une cinématique. En la regardant, le joueur récupère un crédit, c'est-à-dire un temps de jeu sans coupure. En gros, plus vous regardez des pubs, plus vous pourrez jouer tranquillement. La pub devient donc presque une récompense, et ça c'est extrêmement inquiétant parce que jusqu'ici, quand on achète un jeu, on s'attend quand même à pouvoir y jouer sans publicité.
1: Ça me paraît même le minimum, mais est-ce que Microsoft compte vraiment mettre ça en place ?
0: Bon, pour l'instant, non. On parle seulement d'une demande de brevet et rien ne garantit que cette technologie sera un jour utilisée. Mais notons quand même qu'en juillet 2026, Microsoft avait déjà essayé une formule où il proposait à des streamers du programme Xbox Insiders de jouer à un jeu sans le payer, simplement en visionnant quelques minutes de publicité avant leur session de jeu. Par ailleurs, regarder de la pub pour jouer, c'est pas nouveau. La pratique existe depuis des années sur les jeux mobiles. Sauf que si les joueurs acceptent de regarder de la pub sur ces jeux dits freemium, c'est bien parce qu'ils restent gratuits, tout en générant des revenus pour les développeurs. Bon, encore une fois, rien n'est certain, mais ce brevet reste quand même inquiétant parce que jouer, c'est aussi s'évader, c'est s'immerger quelques heures dans un autre monde. Imaginez battre un boss après 20 tentatives et être ramené à la réalité par ça.
2: Mauvaise nouvelle, le minuteur a grillé. Va falloir que je l'enclenche en manuel.
3: C'est du suicide.
4: Salut, c'est Franck Leboeuf. Vous voulez savoir combien vaut votre voiture ?
0: Voilà, moi je ne veux pas de cette réalité. Mais c'est assez fascinant de voir comment le jeu vidéo, une passion autrefois boudée et largement critiquée, est devenue l'une des industries les plus puissantes du divertissement. On a des millions de joueurs qui y passent des heures chaque semaine et forcément, toute cette attention est devenue une manne publicitaire que les géants de la tech aimeraient bien exploiter.
1: Bienvenue dans le game avec Jennifer Lufot, une chronique à retrouver comme toutes les autres sur notre application RFI Pure Radio. Vous pouvez également podcaster cette édition d'Afrique Midi. Elle a été mise en onde par Quentin Moulin, rédaction en chef Karine Franck avec Maxime Grandbert. À suivre, édition spéciale sur la visite du pape en France avec Charlotte Hydrac. Le pape qui va présider une messe, ça commence dans un peu plus de 30 secondes. Le pape qui n'aura malheureusement pour l'instant pas réussi le miracle de me redonner une voix normale. Prenez soin de vous et merci d'écouter RFI.
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1: 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Radio France Internationale est en édition spéciale pour la visite du pape avec Charlotte Hydrac.
8: Bonjour Nicolas Brousse, bonjour à toutes et à tous.
9: Édition spéciale, visite du pape Léon XIV en France. Charlotte Hydrac.
8: Et oui, édition spéciale sur Radio France Internationale pour la suite de cette visite du pape Léon XIV et un temps fort, une messe géante en plein air qui va débuter là à Paris, place de la Concorde, en plein cœur de la capitale. Événement spirituel, événement populaire aussi, le pape vient de descendre les Champs-Élysées en papa mobile sous les acclamations de la foule. Près de 600 000 personnes se sont inscrites pour assister à cette messe. Certains venus de loin, mais motivés comme Janine, catholique d'origine ivoirienne, et Yola, orthodoxe gréco-polonaise.
10: On est parti déjà très tôt. C'est une joie d'être présent, de rencontrer tout le monde et de tout part, tout horizon, de toutes les religions. Notre amie, elle est orthodoxe, voilà.
8: Et elle vous accompagne.
10: Et voilà.
8: Vous avez accompagné votre amie,
10: oui,
8: catholique.
10: C'est exactement la même chose. Le catholicisme sort de l'orthodoxie. Quand les deux églises ont été séparées par le chiisme, et puis je suis mes amis, parce que c'est les mêmes propos, les mêmes demandes pour que le monde aille beaucoup mieux.
3: Je pense que chacun doit croire en quelque chose, donc pour améliorer les choses actuelles.
10: Ça va être une belle journée dans la joie et puis de voir le pape, le message, voilà.
11: Voilà, les fidèles au rendez-vous pour cette célébration. Nos envoyés spéciaux sont sur place et avec nous en studio, notre invité, Père Bertrand Auville. Bonjour.
12: Bonjour.
11: Vous êtes prêtre à Clamart, prêtre Paris dans le diocèse de Nanterre. Merci d'avoir accepté notre invitation.
12: Merci.
11: Père Bertrand Auville, on voit là, nous à la télévision, les images de cette marée humaine à Paris pour cette messe qui va débuter. Les participants ont dû s'inscrire en amont, on le disait, près de 600 000 personnes, c'est plus que les 500 000 initialement attendus. Est-ce que vous vous attendiez à ça, à cet engouement ?
12: Honnêtement, non. Mais on est toujours dépassé par la situation et c'est ça qui est beau. Ce qui est merveilleux, je trouve, c'est qu'il y a une diversité absolue.

0: Et justement, François Ballarin, vous êtes notre envoyé, un de nos envoyés spéciaux sur place, avenue des Champs-Élysées, au milieu de cette foule très enthousiaste hein, pour cette messe qui débute.
1: Enthousiaste, certes, mais l'heure est maintenant un peu plus au recueillement, Charlotte, à la prière, ce qui tranche avec l'ambiance effectivement d'Avant-Ness, un peu comme au Stade de France avec les jeunes hier. Léon XIV a été acclamé comme une rockstar par une marée humaine lors de sa descente des Champs-Élysées. Avant de rejoindre la place de la Concorde, le pape souriant, saluant la foule, il a béni des bébés portés à bout de bras par des bénévoles. Les fidèles sont donc bien en rendez-vous, les drapeaux jaunes et blancs aux couleurs papales sont de sortie, venus de toutes les régions de France, mais on a pu l'entendre aussi de l'étranger, impatient de partager avec le pape cette messe exceptionnelle en plein cœur de Paris. L'ambiance, donc, vous l'aurez compris, a changé après la joie. Place au recueillement et au temps spirituel. Le temps, d'ailleurs, qui s'améliore légèrement après une matinée grisâtre et quelques gouttes de pluie. Le soleil a percé les nuages juste avant le début de la messe.
0: Et justement, le pape a fait son entrée sur l'autel, sur cette scène. Père Bertrand Auville, pour revenir à cet engouement dont vous parliez, comment est-ce que vous l'expliquez? Selon un historien qui s'exprime dans Vatican News, on lui disait que moins de 2% des Français se rendent chaque dimanche à la messe. Et là, pourtant, ils sont là, à la Concorde.
2: Je pense qu'on a une belle illustration de ce qu'est le ministère du pape. C'est-à-dire qu'il vient à la fois rencontrer les fidèles catholiques, mais il vient aussi parler à d'autres cercles. Le deuxième cercle, peut-être, des pratiquants plus occasionnels, des sympathisants, dirait-on, dans d'autres domaines. Et puis, il vient aussi parler à tout le monde. Et je pense qu'il y a là quelque chose de très authentiquement catholique. Le pape n'est pas simplement le chef d'un groupe qui s'appellerait l'Église, mais il veut parler à l'humanité entière dans la diversité de ses opinions et de ce qu'ils sont.
0: Et là, le chiffre à l'instant, le Vatican parle de 700 000 personnes qui assistent à cette messe. Un mot sur l'organisation. Avant que ça débute, les fidèles sont répartis sur un axe de 3 km sur les Champs-Élysées, place de l'Étoile, avenue de la Grande Armée, avec tout du long des écrans géants, un casse-tête logistique. Alors, il y a une dizaine de stations de métro qui sont fermées. Un dispositif de sécurité, évidemment, XXL. On vous retrouve, Véronique Guémard, également envoyée spéciale de RFI sur place. Vous présentez chaque semaine sur l'antenne l'émission Religion du Monde, religion au pluriel. Est-ce que vous pouvez nous décrire le dispositif? Il y a un autel, une croix de 4 mètres, c'est ça qui est suspendu en hauteur?
3: Oui, effectivement, une grande croix de 4 mètres qui est suspendue au-dessus de l'immense scène qui a été construite spécialement pour l'occasion, juste devant l'obélisque de la place de la Concorde. Maintenant, donc, le pape est en train de s'avancer justement sur cette scène, prendre place aux côtés des évêques. Il va s'asseoir là justement maintenant. Donc la messe va commencer. Elle a déjà commencé et là c'est un temps effectivement de recueillement.
0: Bertrand Auville, toute l'organisation, le choix des chants, des lectures, les habits, même le choix des fleurs, rien n'a été laissé au hasard?
2: Non, tout est pensé. Les services du Vatican ont fait merveille, bien aidés par les églises de France, hein, notamment le diocèse de Paris et la conférence des évêques, avec le secours, il faut bien le dire, des moyens de l'État pour tout ce qui est sécurité de cet événement d'ampleur nationale.
0: La dernière messe d'un pape à Paris, c'était Benoît XVI. C'était en 2008, messe en plein air aux Invalides. Là, cette fois, vous vous en souvenez?
2: Oui, j'y étais. Et là, cette fois-ci, les Invalides, c'était trop petit.
0: C'est pour ça, ce lieu de la place de la Concorde qui a suscité des critiques. C'est la première fois hein, qu'une messe en plein air est célébrée sur ce site-là.
2: Alors, ça n'est pas un lieu dénué de symbolique. D'abord, le nom même de la Concorde signifie bien sans doute un des messages non-verbaux que le pape veut délivrer. La Concorde au sein de notre société, quelquefois un petit peu blackboulée, un petit peu à hu et à dire. Et en même temps, il y a aussi des questions très pratiques, c'est-à-dire qu'il fallait trouver un endroit suffisamment grand, suffisamment accessible. C'est pour ça notamment qu'ont été écartés les grands hippodromes de Longchamp ou de Vincennes, qui auraient pu recueillir cette foule, mais qui étaient jugés trop peu accessibles par les transports et un peu excentrés.
0: Là, il y a aussi un côté politique. On est à proximité de l'Assemblée nationale, où les députés français avaient voté en juillet une loi qui crée un droit à l'aide à mourir, très décrié par l'Église de France. Cette proximité là, qu'est-ce que vous en pensez?
2: Je ne sais pas quoi en penser. Ce que je constate, c'est que le pape... Vous savez, on a un pape américain. Les Américains, ça va droit au but. Straight to the point. Eh bien,
0: c'est lui qui a demandé la place de la Concorde.
2: Ça, je n'ai pas dit ça.

0: Mais parce que je ne sais pas. Mais ce que je constate, c'est qu'hier, dès l'adresse au président de la République au Palais de l'Élysée, le pape n'a pas caché les sujets qui fâchaient. Il les a énoncés, non pas d'ailleurs comme un donneur de leçons, mais peut-être davantage comme un veilleur, comme un lanceur d'alerte, dirait-on.
1: Alors là, les chants sont en cours. La messe débute donc sur cette place de la Concorde. Une foule compacte. Il y a aussi des invités, des personnalités politiques qui sont présentes. On l'a déjà dit sur cette antenne, le président Emmanuel Macron ne participe pas, n'assiste pas à cette messe. En revanche, d'autres personnalités, on va y revenir, on écoute les chants d'accueil.

0: Voilà, le Kyrie Eleison, père aux villes, c'est un choix classique, c'est une messe presque comme les autres, on pourrait dire.
1: C'est une messe tout à fait comme les autres, avec l'ampleur des plus de 600 000 fidèles. Mais effectivement, comme toute messe, ça commence par ce chant du Kyrie Eleison. Ce sont deux mots grecs qui disent que tout homme demande à Dieu d'avoir pitié de lui. C'est un chant d'humilité face à la grandeur du Créateur.
0: Et qui sont ces choristes ?
1: Alors, c'est une chorale qui a été constituée de toutes les bonnes volontés et de toutes les bonnes volontés compétentes. Car la bonne volonté ne peut pas suffire pour avoir ce beau résultat dans les chants. Encore faut-il en avoir les compétences. Et donc, ce sont à la fois des individuels qui ont rejoint ce chœur et aussi des chorales constituées qui se sont agrégées pour cette beauté des chants.
0: Vous parliez de toutes les bonnes volontés. Il y a 15 000 bénévoles, hein, c'est ça, beaucoup de volontaires et quelques 400 servants de messe qui ont dû postuler, entre guillemets, qui ont eu la joie donc d'être tirés au sort, comme Paul, ce jeune homme de 27 ans.
2: Je suis avec mon fils qui a 13 ans, Maxime.
0: Le servant de messe Paul, 27 ans, qui participe donc à cette cérémonie.
3: Montrer que la jeunesse laïque est présente lors de cette célébration, ça montre aussi la diversité de ceux qui servent l'Église, que bien sûr il y a les consacrés, mais les laïcs aussi ont leur rôle à jouer. Et donc c'est important et je suis vraiment chanceux et très heureux d'y participer. C'est sûr que c'est assez vertigineux et très excitant. Quelque part, il faut que ça soit considéré comme une messe presque comme les autres, même si il y a une toute autre dimension avec la venue du Saint-Père, où vraiment c'est un petit peu notre star à nous, donc les catholiques. Et là, quand on voit l'engouement que cela a généré, je pense que la France est chère à ses yeux. À mon échelle, je ne sais pas quand cette visite officielle apostolique se reproduira, donc je vais profiter de ce moment unique et bien sûr avec toute la communauté catholique, et c'est vraiment une grande joie.
0: C'est notre star à nous, dit donc Paul, 27 ans, qui participe à cette célébration qui débute place de la Concorde. Notre invité, Père Bertrand Auville, disait à l'instant que c'était une messe comme les autres. Véronique Guémard, journaliste RFI, vous présentez l'émission Religion du Monde, vous êtes sur place. Véronique, quels sont les grands temps, les grands moments de cette messe ?
4: Alors effectivement, comme le disait le père Auville, c'est une messe comme les autres et il va y avoir donc tout un temps de chants, de recueillement, différents chants, même des chants en latin. Il y aura également un moment de collecte. Alors apparemment, ils se sont dotés d'outils tout à fait actuels avec des QR codes pour ne pas passer avec des paniers, vous l'imaginez bien. Et puis il y aura des lectures de différents livres et notamment on sent qu'il y aura une thématique un petit peu centrale dans cette messe liée à l'eau comme colonne vertébrale. L'eau qui était déjà d'ailleurs annoncée par Léon XIV comme son intention de prière pour le mois de septembre.
0: Véronique Guémard en direct de la Concorde pour cette messe du pape Léon XIV qui débute. Père Bertrand Auville, sur le déroulé, les lectures qui sont prévues, elles sont issues du livre d'Ézéchiel, du Cantique d'Isaïe et de l'Évangile selon saint Jean. Que dit, selon vous, le choix de ces textes ?
1: Alors, je ne vais pas déflorer ce que le pape pourrait dire tout à l'heure dans l'homélie, mais en tout cas, il y a bien une thématique, comme votre consoeur le disait à l'instant, sur l'eau. C'est-à-dire que les chrétiens, et d'ailleurs les juifs également, puisque le livre d'Ézéchiel est un livre de l'Ancien Testament, croient que Dieu est notre source, la source de notre vie, et que nous pouvons à notre tour être comme une source pour irriguer le monde et nos frères, ayant puisé à cette source première.
0: Je vous rappelle ce chiffre qu'annonce le Vatican, 700 000 personnes qui assistent en ce moment à la messe de Léon XIV, place de la Concorde, comme par exemple Romain qui est venu, et lui en famille recomposée. Il ne voulait pas rater ça.
2: Je suis avec mon fils qui a 13 ans, Maxime, et avec mon ex-femme, Amélie. On est en famille, voilà, famille recomposée mais unie quand même, voilà, pour le pape.
5: Vous êtes bien placé ?
2: Mais je trouve qu'on est pas mal, hein. On a le grand écran et on va quand même, j'ai l'impression, voir aussi la cérémonie de visu, donc ouais, non, on est content, on est bien placé, c'est super. Mes enfants, Maxime, est dans une école catholique, voilà, on n'est pas particulièrement pratiquant. Mais c'est vrai que pour des grands événements, on se réunit quand même autour de la religion chrétienne. Et là, bah, c'est historique, c'est une fois dans une vie. Et je pense que ouais, c'est venu naturellement. On s'est tous dit qu'on devait le faire tous ensemble. Et voilà, on est tous ensemble, c'est chouette.
5: C'est vraiment l'instant, vivre l'instant, être ici avec tout le monde.
2: Moi, c'est exactement ce que je ressens, c'est vraiment se rassembler, d'être unis les uns avec les autres, tous ensemble, dans des périodes quand même un peu difficiles, où le monde parfois est fracturé. Bah, je trouve ça chouette. Là, depuis que je prends le métro, que je me balade dans Paris, tout le monde est souriant, tout le monde est content de se voir, tout le monde se laisse passer, se bouscule pas, ça fait du bien, c'est rare, voilà, c'est chouette.
0: Voilà, témoignage de Romain qui est venu en famille recomposée place de la Concorde, Père Bertrand Auville. Qu'est-ce que vous pensez de ce témoignage ? Il parle de rassemblement,
1: très beau,
0: de bonne humeur.
1: Et voyez, on a un peu la diversité du peuple croyant aussi, c'est-à-dire qu'ils disent qu'ils ne vont pas à la messe très régulièrement, mais qu'il y avait, si je puis dire, l'occasion qui a fait le larron. Et donc il y a beaucoup aussi de ces chrétiens qui sont plus occasionnels sans doute dans la pratique et qui savent se retrouver à ces grandes occasions et ces grands événements.
0: Et dans la foule également, on commençait à l'évoquer tout à l'heure, des personnalités politiques. Le président Emmanuel Macron n'assiste pas à cette messe, l'Élysée l'a fait savoir il y a quelques jours. Des personnalités politiques présentes en revanche au Rassemblement National, Marine Le Pen et Jordan Bardella. Il y a le républicain Bruno Retailleau, à droite au centre Gabriel Attal, Édouard Philippe, le Premier ministre Sébastien Lecornu ou encore l'épouse du président Brigitte Macron. La gauche, en revanche, est absente. C'est aussi un événement politique, Bertrand Auville.
1: Alors, c'est forcément un événement politique. Vous savez, les chrétiens, c'est les disciples de Jésus-Christ. Et Jésus-Christ, c'est le Dieu qui se fait homme et qui vient habiter cette terre. Ça veut dire qu'un chrétien, disciple de Jésus, aujourd'hui, ne peut pas se désintéresser de la vie des hommes. C'est une religion de l'incarnation. Après, Paris vaut bien une messe, c'est évident. Et en même temps, l'invitation est pour tous. Il n'y a pas de ticket d'entrée pour entrer à la messe. Il n'y a pas de certificat de baptême à exhiber pour pouvoir participer à cette messe. Chacun y est le bienvenu. Libre à chacun de répondre à cette invitation.
0: Événement politique alors que bien sûr la France se prépare à une élection présidentielle en avril et mai prochain. On vous retrouve sur les Champs-Élysées. François Ballarin, l'un de nos envoyés spéciaux. Vous êtes, je crois, avec des fidèles en ce début de messe. Quelles sont les attentes ?
6: Ouais, exactement, tout à fait, Charlotte. Parmi les 700 000 fidèles présents sur les Champs-Élysées et la Concorde, il y a Arnaud. Bonjour Arnaud.
7: Bonjour.
6: Depuis le début du voyage, de son voyage apostolique, le pape a abordé bien des sujets, intelligence artificielle, mais également les conséquences du réchauffement climatique, ou ce matin à la maison Bakita, le vivre ensemble dans la dignité et la paix. Quel message vous a le plus marqué depuis le début du voyage du pape ?
7: Alors moi, depuis le début de son voyage, ce qui m'a le plus marqué, c'est son appel aux femmes et aux hommes de science à prendre leurs responsabilités, à remettre l'humain au centre et à ne pas dévoyer ce qui est profondément l'être humain. Et je pense que c'est un message vraiment important aujourd'hui avec toutes les évolutions scientifiques qu'il peut y avoir.
6: Si vous attendiez un message en particulier durant l'homélie que va prononcer Léon XIV, quel serait-il ?
7: Ce serait celui de l'unité de l'Église. On a suffisamment de désaccords dans le monde pour pas être en tant que chrétien catholique unis et être fier de notre foi et de ce qu'on est et de la vivre profondément et sans avoir peur de l'assumer.
6: Merci Arnaud.
7: Merci.
6: Merci Arnaud, donc parmi les fidèles sur les Champs-Élysées, sur les messages marquants du pape et sur ce qu'il attend de l'homélie et de la messe de ce samedi.
0: François Ballarin, merci à vous sur les Champs-Élysées. À tout à l'heure, Bertrand Auville. Depuis hier et ce programme marathon du pape Léon XIV pour cette visite en France, le pape s'est exprimé sur différents sujets, la laïcité, les migrations, la fin de vie, l'intelligence artificielle aussi. Vous, qu'est-ce que vous retenez à ce stade comme message ?
1: Moi, ce que je retiens, c'est que le pape est à la fois venu pour parler et aussi pour écouter. Effectivement, il a parlé au président de la République dans son adresse au Palais de l'Élysée. Il a parlé à l'UNESCO, un discours très engagé. Et puis, il a écouté hier soir les jeunes avant de leur parler. Et ce matin, c'était une matinée de l'écoute. Il a écouté les migrants, il a écouté les nouveaux baptisés. Et demain à Lourdes, il écoutera les victimes d'abus sexuels dans l'Église, ayant choisi que ce soit une rencontre à caractère privé, pour non pas rencontrer des institutions, mais bel et bien des personnes en chair et en os qui ont été blessées dans leur chair.
0: Et pourquoi ce choix ?
1: Précisément, je le pense, pour être dans un dialogue d'homme à homme, d'homme à femme, en tout cas dans un dialogue binaire, où l'un va écouter, l'autre va parler, et peut-être qu'ensemble, peut-être, vont-ils prier, peut-être vont-ils pleurer, peut-être vont-ils essayer d'échafauder un chemin de réconciliation.
0: Vous l'évoquiez, ce matin, Léon XIV s'est rendu à la maison Bakita. C'est une association diocésaine de soutien aux migrants qui accompagne des étrangers vivant en France. Il faut voir ceux qui sont invisibles, c'est ce qu'a dit Léon XIV, et libérer ceux que l'économie réduit en esclavage, rétablir leur dignité. Des mots qui ont particulièrement résonné pour Philippe Kamuntundo. Il est membre de l'aumône catholique congolaise de Paris.
8: Je vois le peuple dans sa situation. On est dans un monde sous tension et la crise climatique, la crise économique fait qu'il y a le peuple qui bouge. C'est comme un message d'alerte qu'on ne peut pas ignorer ces personnes-là qui traversent, qui prennent des risques de traverser les mers, qui parcourent des déserts, des fois pour trouver la mort. Donc si personne ne s'en occupe, il faut que le pape en parle. Donc c'est pour alerter aux dirigeants, parce qu'il il faut tarir ces sources-là, ce qui aide les migrants à traverser. Ça, c'est un fait. Mais une fois sur accosté quelque part, il faut qu'on prenne soin d'eux. Mais le renvoyer, c'est comme si c'est voilé la face. Donc le pape a raison d'en parler pour qu'on puisse trouver une solution. C'est invivable. Dans un monde qui est plein de richesses, qu'on voit les gens de cet état-là, même dans leur pays d'origine qu'ils souffrent, cela doit interpeller. Pourquoi dans leur pays il y a des richesses, ils quittent leur pays pour aller ailleurs? Ça, quelque part, quelque chose ne doit pas tourner rond. Peut-être qu'il faut aussi alerter les responsables de ces pays d'origine pour qu'ils prennent bien soin de leur population.
0: Philippe Kamuntundo, membre de l'aumônerie catholique congolaise de Paris. Bertrand Auville, dans son agenda très chargé, cette étape du pape, cette rencontre tout à l'heure avec des personnes migrantes, c'est cohérent selon vous avec les précédents appels de Léon XIV ?
1: Bien sûr, et c'est tout à fait dans la continuité de son prédécesseur d'ailleurs. Dans sa belle encyclique Laudato Si, le pape François disait « Le cri de la terre et le cri des hommes, le cri des pauvres, sont un seul et même cri. Le cri de la terre et le cri des pauvres sont un seul et même cri. » La pauvreté, elle est multiforme. À la maison Bakita, le pape a effectivement rencontré des migrants, il a aussi rencontré des personnes handicapées et il a également rencontré des personnes à la rue. Parce que tout cela, c'est une déclinaison de la pauvreté, de la misère et quelquefois de l'exploitation de l'homme par l'homme.
0: Et si on l'inscrit, cette visite, Bertrand Auville, dans la lignée des visites des papes en France, comment se situe Léon XIV ? On parlait à l'époque d'une génération Jean-Paul II, par exemple.
1: Alors, c'est un pape qu'on découvre. Il a été élu il y a un peu plus d'un an. C'est son premier voyage ici. Le pape Jean-Paul II est venu plusieurs fois en France. Mais je pense qu'il faut se garder de toute papolatrie ou papomania, je ne sais pas comment il faut dire ça, dans ces néologismes jamais très élégants. Mais il y a un effet pape Léon. Et on l'a bien senti. D'ailleurs, j'ai trouvé que le pape s'était déridé un peu. Il est arrivé un peu dans la retenue. Et puis à Notre-Dame, il était souriant. Et hier, il était très joyeux.
0: Et ce côté rockstar, qu'est-ce que vous en pensez hier soir au Stade de France ?
1: En tout cas, j'ai constaté qu'il ne surjouait pas le rôle. C'est-à-dire que la jeunesse était enthousiaste, et c'est bien le propre de la jeunesse. Mais le pape a su garder une parole exigeante parce que bienveillante.
0: Et le pape qui va débuter sur la place de la Concorde, son homélie, on l'écoute.
9: Que m'est offert de me trouver ici, sur cette place de la Concorde, pour célébrer l'Eucharistie. Oui, comme il est bon et doux pour des frères et sœurs de se retrouver ensemble, afin de magnifier la grandeur de Dieu. Puisse ma présence au milieu de vous confirmer votre foi et vous encourager à sans cesse rayonner et transmettre la vie, la paix et l'amour de notre Seigneur bien-aimé Jésus-Christ. Si quelqu'un a soif, qu'il vienne à moi et qu'il boive. Frères et sœurs, notre communauté assoiffée s'élance vers le Christ, source d'eau vive. Cette eau qui désaltère et fait fleurir la vie, cette eau de l'amour de Dieu, répandue dans notre cœur par l'Esprit Saint qui nous a été donné.
0: L'homélie donc du pape Léon XIV en ce moment sur la place de la Concorde à Paris. Vous écoutez RFI à 15h25, suite de notre édition spéciale à l'occasion de cette visite de Léon XIV en France. Le pape est donc en train de prononcer son homélie, père Bertrand Auville. On l'a entendu dire, si quelqu'un a soif, qu'il vienne à moi, qu'il boive. C'est le thème de l'eau qu'on commençait à évoquer tout à l'heure.
1: Bien sûr, l'homélie, vous savez, c'est un genre oratoire très particulier, car il s'agit de commenter des textes sacrés et très anciens et d'en donner une actualité pour un public concret.
0: De ici, faire le lien, en fait.
1: De faire le lien dans une véritable tradition, selon l'étymologie du mot, c'est-à-dire une transmission. Et donc le pape commente ce texte bien ancien du prophète Ézéchiel en disant que le peuple, aujourd'hui encore, c'est-à-dire tout homme, toute femme, a soif. Et n'a pas simplement soif de biens matériels. Il l'a dénoncé à plusieurs reprises depuis son arrivée sur notre terre de France. La soif est aussi toujours une soif spirituelle, que l'on croit au ciel ou que l'on n'y croit pas. Et on peut prendre une acception très large au mot spirituel.
0: La soif de sens.
1: La soif de sens, et non pas d'avoir une vie faite d'accumulation d'événements en événements ou de richesse en richesse.
0: Ça, vous vous attendiez à cette thématique-là pour cette homélie ?
1: En tout cas, je pense que c'est bien en cohérence avec le slogan, entre guillemets, de son voyage « Pour que le monde ait la vie ». Il ne s'agit pas d'abord d'un slogan politique, il s'agit d'un verset de l'Évangile, selon saint Jean, qui veut dire que nous sommes tous appelés à vivre, c'est-à-dire pas à vivoter et pas à attendre de mourir. Nous sommes appelés à vivre et nous croyons. Nous pensons même que la vie est éternelle.
0: Alors l'homélie se poursuit et dans cette homélie, le pape adresse une nouvelle fois un mot à l'adresse des jeunes. Il dit « Vous êtes l'église d'aujourd'hui, les jeunes qui sont vraiment au cœur de cette visite, Bertrand Auville ».
1: Oui, bien sûr. Ça, je pense que c'est très important de réaliser que la jeunesse, c'est l'église d'aujourd'hui. Quelquefois, on la considère comme étant l'église de demain. C'est-à-dire, vous savez, c'est passe ton bac d'abord et on verra plus tard. Donc, il ne s'agit pas d'attendre que les jeunes deviennent vieux pour qu'ils commencent à exister. Il faut les rejoindre et se laisser rejoindre par eux dès maintenant.
0: L'eau, cette thématique de l'eau dans les lectures, dans cette homélie, est-ce qu'il y a un lien aussi avec Lourdes, la prochaine étape du pape à partir de ce soir, la source d'eau miraculeuse, l'eau source de guérison?
1: Oui, bien sûr. L'eau est très... Il y a plusieurs significations de l'eau dans la Bible. Hein. L'eau est quelquefois l'eau dangereuse, dévastatrice, dans laquelle on peut se noyer, qui peut nous submerger. Mais l'eau, c'est également l'eau vive, l'eau de la vie, la source vive qui irrigue et qui désaltère.
0: Et on voit sur les images, cette foule concentrée, recueillie, qui écoute donc l'homélie du pape Bertrand Auville, homélie en français.
1: Tout à fait, voilà. Une homélie en français, parce que l'homélie, c'est l'actualisation de la parole de Dieu, et il faut que ce soit compris. Donc ça s'adresse dans la langue vernaculaire, dans la langue du pays concret, là où elle se tient.
0: Et on rappelle qu'il a des origines françaises et qu'il travaille son français.
1: Alors, des origines françaises un peu surinterprétées.
0: Une grand-mère normande.
1: Et béarnais aussi, a-t-on découvert hier dans le discours du président de la République.
0: Il y a plusieurs mouvements catholiques engagés pour l'écologie qui avaient vent des lectures pour cette messe et qui s'étaient félicités de ces références à l'eau qui vont de pair selon eux avec un appel en faveur du climat après un été de canicule, de sécheresse, d'incendie. C'est comme ça qu'on peut l'interpréter aussi selon vous?
1: Notamment, et nous parlions tout à l'heure avec cette expression peut-être impropre pour qualifier le pape mais tout de même de lanceur d'alerte, rappelons-nous que son prédécesseur, le pape François l'avait été lorsqu'il a publié son encyclique Laudato Si, qui a été non seulement un succès de librairie, mais en plus une mise au parfum de réalités concrètes qui nous touchaient tous à la surface de cette planète et que nous ne voulons pas toujours regardé en face.
0: Un message peut-être sur le climat qui a été moins mis en avant, en tout cas là ces deux derniers jours.
1: Pour l'instant, on n'est pas encore entré dans cette séquence explicitement. Il y en a eu d'autres, mais pas celui-là nommément, effectivement.
0: Et alors que plusieurs marches pour le climat, justement, sont organisées aujourd'hui à travers la France. Le pape est donc en train de terminer son homélie sur la place de la Concorde. On parlait tout à l'heure de la lignée des visites des papes en France, Bertrand Auville. On commençait à l'évoquer, une génération Léon. Qu'est-ce que ça vous parle ?
1: Oui, je me méfie toujours un petit peu de ces slogans, mais il y a un effet. Enfin, je pense qu'on est tous saisis, pour ceux qui ont accès à la télévision, par les images magnifiques. Tout cela se passe d'ailleurs dans une sérénité, dans un calme absolu. Malheureusement, les Champs-Élysées, quand ils donnent lieu à des événements de grande ampleur, ne sont pas toujours aussi sereins et tout ne se passe pas toujours dans le calme. Il va y avoir un avant et un après. Mais il ne faudrait pas que ce soit d'ailleurs seulement une parenthèse enchantée. Parce que c'est bien beau d'écouter les paroles du pape. Encore faut-il les intégrer et en faire son miel.
0: On le disait, Père François, Bertrand Auville, pardon, rien n'est laissé au hasard hein, dans cette célébration. L'espace scénique, les fleurs, les chants, etc. Que peut-on dire des habits ecclésiastiques de Léon XIV ? Est-ce que vous pouvez nous les décrire ?
1: Alors, c'est très beau. C'est à la fois très sobre et très élégant. Tout ça a été fait, si je ne m'abuse, par une vieille maison parisienne, Chéret. La maison Chéret, absolument, qui est une maison d'artisanat d'art liturgique. Vous savez que c'est une grande tradition, l'Église a souvent passé des commandes à des artistes, à des orfèvres, et donc je trouve qu'il est beau d'avoir une création de Made in France d'ailleurs, et une réalisation tout à fait artisanale avec cette belle sobriété de cette chasuble, avec des éléments végétaux, une couleur blanche, rehaussée d'un trait bleu, car cette messe est aussi une messe célébrée en l'honneur de la Vierge Marie.
0: À laquelle le pape a souvent fait référence, hein. Il affiche une dévotion particulière.
1: Semble-t-il, on l'a d'ailleurs bien senti hier, il était très ému à la sortie des Vêpres à Notre-Dame par cette petite prière finale du Salve Regina devant la statue de la Vierge. Ce Salve Regina, chant marial traditionnel qui a été repris en chœur par les quelques 8000 prêtres et consacrés qui étaient là hier. Le pape a laissé paraître son émotion, ce qui est assez fréquent chez lui.
0: Le pape qui poursuit donc son homélie en ce moment pour cette célébration exceptionnelle à différents points de vue. Il y a des chiffres fous, hein, 700 000 personnes, on l'a dit. 500 000 hosties commandées pour Paris, je crois. 1 million ont été produites pour l'ensemble de ce déplacement du pape en France. 15 000 bénévoles, 15 000 membres des forces de sécurité, beaucoup de volontaires, on le disait tout à l'heure. Qu'est-ce qu'on peut dire de la place des laïcs dans cette organisation et plus largement dans l'Église de France aujourd'hui ? Sachant qu'il y a moins de vocations, moins de prêtres ordonnés.
1: Oui, mais ce n'est pas parce qu'il y a moins de vocations de prêtres qu'il faut qu'il y ait plus de laïcs. C'est-à-dire qu'il n'y a pas de concurrence. Il n'y a pas de guerre des classes, de lutte des classes ou de guerre des gangs. Il y a une belle complémentarité. Nous parlions des jeunes et des moins jeunes. Nous parlions aussi de cette diversité du peuple chrétien qui est là. Il y a à la fois des blancs, des noirs, des riches, des pauvres, des gens très, très élégants et d'autres qui sont de milieux plus populaires. Et c'est ça la diversité du peuple de Dieu.
0: Le pape Léon XIV qui est en train d'achever son homélie place de la Concorde à Paris. Quelle image, à votre avis, le pape Léon XIV a des fidèles, des catholiques français, de l'Église catholique de France ?
1: Alors ça, il faudra lui demander. Mais
0: il a dit qu'il était, en tout cas, le Vatican a fait savoir qu'il était intrigué, notamment par, on a parlé sur cette antenne, la hausse du nombre de baptêmes chez les adultes et les adolescents.
1: Alors pour tout vous dire, il n'y a pas que lui qui est intrigué. Là aussi, moi, j'ai été assez intrigué par ce phénomène. Je suis actuellement curé d'une paroisse populaire à Clamart et de la ville d'à côté, du Plessis-Robinson. Et on a une explosion du nombre de baptêmes, à la fois d'adolescents, de jeunes adultes et d'adultes. Donc de 15 à 75 ans.
0: Et est-ce que vous avez du monde à la messe le dimanche ? On disait tout à l'heure qu'il y a aussi des paradoxes.
1: Alors, je pense qu'il y a un taux de pratique qui est très faible, hein, vous l'évoquiez, de l'ordre de 2%, si je ne m'abuse. Mais il y a un petit renouveau. Alors, il ne faut pas s'emballer trop vite, il ne faut pas crier cocorico et se reposer sur ses lauriers. Mais moi, je suis pour la sixième année curé de cette paroisse, il y a objectivement plus de monde à la messe qu'il n'y en avait. Il y a d'autres facteurs. Il y a eu des nouvelles constructions, il y a un apport de population nouvelle. Mais il y a un véritable élan nouveau qui m'a moi-même quelque peu étonné.
0: Et qu'est-ce qu'ils vous disent, ces nouveaux arrivants ?
1: On est tout à fait dans la thématique de l'homélie que le pape est en train de terminer de prononcer, la quête de sens. Quelquefois, il peut y avoir une expérience radicale, un traumatisme, une grande joie, une grande peine qui va être le déclencheur. Mais pour tous, il y a une quête de sens et d'authenticité, c'est-à-dire de ne pas survoler sa vie, mais de l'habiter vraiment.
0: Le pape qui termine donc son homélie, qui est intrigué, on le disait, par ces nouveaux catholiques en France. Et quelle image, à votre avis, les fidèles, les catholiques français, ont-ils du pape ? Alors, il a été élu assez récemment, un an et demi, pape américain, relativement discret, mais il a exprimé aussi des positions assez fermes. Quelle est l'image, à votre avis, qu'il renvoie ?
1: Je ne sais pas quoi dire. Alors c'est amusant parce qu'il doit y avoir une cure de jouvence propre à la papauté parce qu'on dit « Oh, c'est un pape jeune !» Il a tout de même 71 ans. Mm-hmm. Mais c'est sûr que François était bien malade à la fin, Benoît XVI était âgé et Jean-Paul II était gravement handicapé dans les dernières années, assez longues d'ailleurs, de son pontificat. Il y a là une impression de renouveau aussi. Il a un visage jovial, il rit facilement, il sourit beaucoup, il a le smile. Et en même temps, je le répète, c'est une main de fer dans un gant de velours. Il a une parole très directe, c'est un Américain. Il dit ce qu'il doit dire. Il n'a peur de personne et de rien. Pas même du président des États-Unis d'Amérique.
0: Oui, on l'a vu avoir des positions très fermes envers Donald Trump, sur sa politique migratoire notamment.
1: Parce qu'il est libre, et tout citoyen américain qu'il soit, il n'en est pas moins un chrétien qui essaye d'incarner la liberté et la vérité.
0: Pour vous, c'est quoi le style Léon XIV ? Vous pourriez le définir ? Direct, on l'a dit.
1: Oui, direct.
0: Straight to the point.
1: Sans chichi. Sans chichi. Souriant, avenant, bienveillant. Quelquefois, le pape François, de révérée mémoire, mais faisait un peu la tête, et puis, si vous me pardonnez l'expression, on avait toujours un peu le sentiment qu'il allait nous engueuler. Il avait des prises de parole très fortes, très justes, mais dites sur un ton très virulent. Ici, c'est la douceur qui n'empêche pas la fermeté.
0: RFI, les 15h37, presque ici à Paris et place de la Concorde, où le pape Léon XIV célèbre en ce moment, préside une messe en plein air, messe géante. Il vient de prononcer son homélie. Véronique Guémard, on vous retrouve en direct place de la Concorde. Qu'est-ce que vous retenez, vous, de cette homélie ? Il a été question d'eau, de soif de sens, de jeunesse également ?
4: Oui, effectivement, et comme on le disait tout à l'heure, hein, effectivement, il avait choisi l'eau comme colonne vertébrale déjà de son intention de prière pour le mois de septembre. Il appelait d'ailleurs déjà les fidèles et toutes les personnes de bonne volonté à préserver l'eau avec gratitude, justice et responsabilité. Il l'appelait à la sobriété, à dénoncer le gaspillage, la pollution. Là, dans son homélie, il appelle surtout les fidèles à utiliser l'eau contre la sécheresse spirituelle. C'est ce que j'ai pu retenir. Il a aussi lancé un message aux nouveaux catéchumènes et néophytes dont vous parliez à l'instant. Plus de 20 000 jeunes adultes, effectivement, et adolescents qui sont fait baptiser cette année en France. Alors, c'est peut-être une goutte d'eau et peut-être un miroir grossissant aussi pour l'Église catholique qui met l'accent sur cet aspect positif de ce qui se passe actuellement, mais qui ne compense pas la baisse de baptême de bébés, puisque c'était quelque chose qui était habituel il y a encore 50 ans et qui a complètement dégringolé à peu près 20% hein, de baptême de bébés. Mais en tout cas, c'était un phénomène qui intrigue effectivement le pape et qui avait été l'un des arguments avancés pour inviter le pape en France hein, par le cardinal Jean-Marc Aveline, archevêque de Marseille et président de la Conférence des évêques de France.
0: On va retrouver dans un instant un autre envoyé spécial, François Ballarin. Juste un mot, Bertrand Auville, qu'est-ce qui se passe là ? Quelle est la suite pour la célébration ?
1: Là, c'est la prière universelle, c'est-à-dire qu'après la lecture des textes de la Bible, après l'homélie, le commentaire des textes et son actualisation, les chrétiens répondent à la parole de Dieu en s'adressant à Dieu, en lui faisant des demandes, en le priant d'exaucer leurs demandes.
0: Et on retrouve François Ballarin. Vous êtes, vous, sur les Champs-Élysées au milieu de la foule et vous êtes avec Marie-Hélène. Qu'est-ce que vous avez, suivi, je pense, cette homélie du pape? Qu'est-ce que vous en retirez?
6: Alors oui, Marie-Hélène, effectivement, que retenez-vous de cette homélie du pape Léon?
10: Bonjour. Eh bien écoutez, je retiens un très beau message d'espoir, d'espérance et un grand message concernant la vie. Le pape a beaucoup insisté sur cet aspect, qu'en fait Dieu nous a donné la vie et qu'il faut savoir la conserver et ne pas se laisser... attiré par des idoles qui nous éloigneraient de Dieu.
6: Et puis une attention toute particulière, encore une fois, et toujours à la jeunesse.
10: Tout à fait. Tout à fait. Le pape a insisté sur cet aspect en soulignant tout cet espoir qu'il voue à la jeunesse et qui s'est bien manifesté hier soir dans la veillée au parc de...
6: Au Stade de France. Merci. Merci Marie-Hélène.
10: Je vous en prie.
0: Marie-Hélène, donc fidèle en ce moment, place de la Concorde, à proximité en tout cas, au milieu de 700 000 personnes. Certains n'ont pas eu la chance de pouvoir rentrer dans le périmètre et sont bloqués à l'extérieur. Grosse déception, notamment un témoignage recueilli à l'instant par Pierre-Olivier.
11: J'avais pas vu ça, on arrive là vraiment sur le tard et bon, c'est foutu quoi. Donc on n'a pas du tout. Je pensais qu'il y avait un audio pour retransmettre un peu la messe, mais pas du tout. Donc bon, voilà.
12: Un peu déçu.
11: Bah un petit peu, oui. Puis voilà, comme je vous expliquais, on a eu un problème de train. Donc moi j'avais prévu d'arriver là vraiment de bonne heure. Il faut être là à 8h, 9h je pense. Donc
12: vous venez d'où?
11: Bah on vient de Provins.
12: C'est 1h30 de Paris à peu près.
11: Ouais, à peu près. Sauf que là ça a mis 4h quoi, en fait, avec le car. Donc voilà, on s'est un peu piégé sur l'horaire.
12: Et donc vous arrivez et là vous découvrez que vous n'allez pas pouvoir assister à cette messe.
11: Voilà, exactement. Bah c'est un peu déçu quoi. Mais bon, bah, c'est pas tous les jours qu'on a le pape sur Paris. Bah tant pis. Tant pis pour ce coup-ci. J'ai pas été à l'étranger pour le voir le pape, donc là c'était vraiment l'occasion. Tant pis, hein. On se doutait bien qu'il y aurait beaucoup de monde, mais bon, malgré tout, ça aurait été bien de pouvoir approcher un petit peu. Mais je comptais vraiment sur un audio comme ça en périphérie. Mais ça n'a pas été mis en place, tant pis.
12: Ça a été mis en place au niveau des Champs-Élysées.
11: Ouais, complètement. Tout à fait. On va pas même plus mettre ça dans tout Paris, quoi. C'est clair. Mais bon, voilà, on a un petit bout de l'ambiance quand même. C'est toujours ça de prix, quoi.
0: Bon, l'ambiance, toujours ça de prix, Père Bertrand Auville. On entend cette déception. Est-ce que vous auriez imaginé, vous, ce 700 000 personnes d'un coup, comme ça, place de la Concorde?
1: C'est beaucoup, hein. C'est beaucoup, beaucoup. Et je suis d'ailleurs admiratif de toute la logistique. Donc, à la fois celle déployée pour le bon déroulement des différentes manifestations et en tout cas particulièrement de cette messe, mais aussi le travail extraordinaire des forces de l'ordre, des forces de sécurité, des moyens sanitaires qui doivent être déployés pour que tout le monde puisse vivre cela dans la plus grande paix.
0: Et à l'instant, c'est la communion qui
1: va
0: démarrer.
1: Pas tout à fait encore, c'est l'offertoire, c'est-à-dire qu'on apporte à l'autel notamment les hosties et le vin, le pain et le vin, le fruit de la terre, le fruit de la vigne et du travail des hommes qui vont être déposés à l'autel avant que la prière eucharistique ne les consacre et qu'ils soient donnés en corps et sang de Jésus-Christ.

0: Perroville, vous parliez de logistique il y a quelques instants. Donc là, on va en parler après pour la communion. C'est aussi un casse-tête. J'imagine, on voit là à l'écran des femmes qui participent à cette célébration. De quelle manière ?
1: Alors, il y a dans les servants d'hôtel, qu'on évoquait tout à l'heure, il y a des garçons et des filles. Simplement, autour du pape, il n'y a que des hommes. Voilà pourquoi, non pas par sexisme, mais parce que, pour éviter qu'il y ait des mineurs, ce sont des séminaristes qui servent la messe. Donc ce sont des hommes qui se préparent à être prêtres. Mais il y a effectivement, en aube blanche, dans les premiers rangs de l'assemblée, des servants d'hôtel, garçons et filles. Quant à la distribution de la communion, c'est un casse-tête logistique que l'on peut comprendre. Donc c'est-à-dire qu'il y aura des hosties qui ont été déjà préalablement réparties un peu tout le long des Champs-Élysées jusqu'à l'Étoile, et il y a des personnes laïques qui vont distribuer la communion, les prêtres étant auprès de l'autel autour du pape. Donc ils ne peuvent pas aller donner la communion au rond-point des Champs-Élysées, oui, ou même plus loin encore.
0: Et donc ça va prendre un certain temps, on imagine. Véronique Guémard, on vous retrouve en direct place de la Concorde. Ces opérations entre guillemets de communion, tout ça est millimétré.
2: Oui, c'est millimétré. Il va y avoir effectivement des milliers de personnes, des laïcs, comme le disait le père Auville, qui vont passer. Alors souvent, ça se passe. Alors moi, j'ai été sur des cérémonies, des grandes messes comme ça, par exemple à Yaoundé ou encore, par exemple, à Beyrouth, au Liban. Donc il y a des personnes avec des parapluies pour qu'on les repère de loin, voilà, comme ça, on les reconnaît et les personnes s'approchent pour pouvoir recevoir la communion. Donc je ne sais pas si ça va être des parapluies, mais je pense que ça va être quelque chose de cet ordre-là pour que les fidèles qui le souhaitent puissent communier.
0: Père Auville.
1: Voilà, là, c'est la période de l'encensement. Dans l'Antiquité, l'encens était un parfum qui était réservé aux dieux, au pluriel. Et si nous l'utilisons dans la liturgie catholique, c'est pour manifester la présence de Dieu. Donc le pain et le vin, fruits de la terre et du travail des hommes, ont été encensés. L'autel a été encensé, qui représente le Christ qui s'offre. Le pape a été encensé. Et là, actuellement, les hommes et les femmes qui participent à la messe sont encensés, car nous croyons que tout homme, que toute femme est créé à l'image et à la ressemblance de Dieu.
0: Là, on parle donc de la communion qui
1: là,
0: débute.
1: C'est la prière eucharistique.
0: La prière eucharistique.
1: Voilà, qui se terminera par la communion.
0: Mais est-ce que cette célébration attire au-delà ceux qui ne vont pas forcément communier ? Est-ce que le pape Léon XIV, finalement, permet d'aller chercher plus loin ?
1: En tout cas, la messe est pour tous. La communion est une démarche personnelle. Un certain nombre de personnes ne souhaitent pas ou ne peuvent pas communier, et donc elles assistent à la messe, mais ne font pas cette démarche de recevoir le corps du Christ, ce qui est la liberté bien sûr de chacun, et quelquefois aussi la douleur d'autres personnes qui, selon la discipline de l'Église, ne peuvent pas recevoir la communion.
0: 15h47. Ici à Paris, édition spéciale sur cette messe en ce moment sur la place de la Concorde à Paris, sous le soleil, avec une foule très dense réunie. C'est un point fort de cette visite du pape à Paris. Le pape qui partira tout à l'heure dans la foulée. Il prendra l'avion à Orly, direction Lourdes, au lieu de pèlerinage pour les catholiques. Et puis ensuite, messe dans l'est de la France. Qu'est-ce que vous attendez ? Est-ce qu'il y aura des messages différents, à votre avis, Bertrand Auville, sur ces étapes-là ?
1: Oui, c'est deux lieux très différents qui donneront sans nul doute lieu à deux séquences différentes. Lourdes, c'est à la fois le lieu où on accueille les malades de quelque mal qu'ils souffrent, et Metz, c'est le lieu de l'intuition européenne. Donc il y aura un message de compassion à Lourdes auprès des personnes malades, et puis il y aura à Metz une revalorisation des intuitions premières des pères de l'Europe, qui étaient pour la plupart des chrétiens. Alcide de Gasperi, Schumann et quelques autres qui étaient d'inspiration chrétienne et qui ont suscité ce rapprochement entre la France et l'Allemagne et au-delà des peuples européens à la sortie de la Seconde Guerre mondiale.
0: Et en ce moment, donc la liturgie, c'est ça ?
1: Oui, de l'Eucharistie. Donc le pape va redire les paroles que Jésus a prononcées la veille de sa mort, lors de la dernière scène, dernier repas qu'il a pris avec ses apôtres avant d'être arrêté, condamné et exécuté. Et donc toute messe est l'actualisation, la mémoire de ce geste fondateur que le Christ a fait, lui qui nous promet d'être présent au milieu de ceux qui se rassemblent en son nom.
0: Et par rapport à la messe de Benoît XVI de 2008 qu'on évoquait tout à l'heure, est-ce que vous faites des comparaisons, des références, des liens ?
1: C'est la même. Alors, je n'ai plus du tout en tête le programme des chants de 2008, mais c'est la même liturgie, le même déploiement rituel, avec la touche particulière qui était celle de Benoît XVI et la touche particulière qui est celle de Léon XIV.
0: Est-ce que vous pensez que cette visite de Léon XIV en France, on parlait tout à l'heure des églises où bon, il y a pas foule le dimanche en France, est-ce que vous pensez que ça va faire revenir les gens dans les églises ?
1: Alors, c'est pas tout à fait vrai de dire qu'il n'y a pas foule. Moi, je suis
0: 2%
1: prêtre...
0: qui vont tous les dimanches,
1: bien
0: voilà,
1: sûr.
0: C'est le côté régulier.
1: Bien sûr, mais moi je suis prêtre dans les Hauts-de-Seine, on a un certain nombre de communes dans les Hauts-de-Seine, on a plutôt des églises trop petites que trop grandes, la situation n'est pas la même au fin fond des campagnes, qui souffrent d'abord d'un exode rural avant de subir la déchristianisation rurale. Mais c'est sûr qu'il y a un taux de pratique assez faible et il ne faut pas se voiler la face, mais on n'est pas là non plus pour faire du chiffre. Vous savez, là on parle de 700 000 personnes qui assistent à la messe. Je considérerais volontiers ces 700 000 comme 700 000 fois une personne. Il y a des gens qui sont des individus qui viennent avec ce qu'ils ont dans le cœur et dans la tête pour recevoir la grâce de Dieu. Ça n'est pas une masse informe ou un magma qui nous permettrait de faire, en l'occurrence, cocorico.
0: Qu'est-ce que vous souhaiteriez, vous, Père Auville, que les fidèles retiennent de cette journée, de cette visite ?
1: Ce que chacun pourra en retenir, mais je pense qu'il y a quand même des lignes directrices. On est capable de donner du sens à la vie, on est capable d'écouter, on est capable de parler, on est capable de se réunir, de se rassembler, de célébrer ensemble, à la fois, et on l'a beaucoup vu hier soir, dans des moments de liesse très intense, même d'exultation, et des moments de recueillement, de silence très pénétrant. Nous avons donc les paroles de la consécration, le moment précis où le Saint-Père reprend les paroles de Jésus-Christ.
3: Pour vous et pour la multitude en rémission des péchés, vous ferez cela en mémoire de moi.
0: Véronique Guémard, on vous retrouve sur la place de la Concorde pour cette célébration. Véronique, il y a des prêtres de tous horizons, hein, et notamment des prêtres issus du continent africain.
2: Oui, effectivement, parmi les quelques 3000 prêtres, je crois, qui sont présents, qui sont donc à côté de la grande installation, hein, de la grande scène où le pape Léon XIV est en train de célébrer la messe. Il y a effectivement beaucoup de prêtres d'autres pays, beaucoup de prêtres africains aussi. Alors on sait qu'en France, il y a un manque de vocation. Cette année, je crois qu'il y a à peine 80 ordinations de prêtres. Et les diocèses, souvent, font appel à des prêtres d'autres pays. Et beaucoup viennent d'Afrique, hein, de diocèses d'Afrique. On compte actuellement, je crois, à peu près 2500 prêtres africains en France qui se retrouvent parfois dans des paroisses très petites, dans des endroits assez isolés. Donc ça pose un certain nombre de questions, de problèmes, d'adaptation aussi de part et d'autre, hein, que ce soit des prêtres eux-mêmes dans leur préparation à arriver dans cet environnement qui est très très différent de chez eux, d'où ils viennent, où il y a une autre considération peut-être de la figure du prêtre. Et quand ils arrivent en France, parfois dans des endroits où ils se trouvent très très isolés. En tout cas, ils sont là et ils sont présents. En tout cas, les prêtres de Paris sont présents.
0: Bertrand Auville, sur ce que vient de nous décrire Véronique Guémard, face au manque de vocation, le dynamisme des églises, notamment africaines, participe à l'Église catholique de France.
1: C'est un peu un mouvement de balancier. Beaucoup de pays de l'ancienne Afrique française ont été évangélisés par des prêtres venus de France. Et maintenant, effectivement, il y a beaucoup de vocations sacerdotales dans un certain nombre de pays africains. Togo, Bénin, Congo, les deux Congo, Cameroun. Et nous avons, nous, moins de vocations. Donc il y a comme une sorte de retour d'échange. Et ce que votre consoeur disait est très juste. Ce qui compte, c'est l'inculturation. C'est-à-dire que quand on arrive dans un pays, il faut connaître la langue, c'est fait, puisque la plupart sont francophones, mais il faut connaître l'histoire, les us et coutumes, la manière de vivre. Et ça, ça ne peut pas se découvrir sans l'apprendre et l'expérimenter. Mmh. Et donc, il est illusoire de penser qu'un prêtre africain qu'on irait chercher à Roissy-Charles de Gaulle un matin à 6h sera opérationnel à 9h, ayant récupéré ses bagages et avalé un petit café. Oui, bien sûr, légitime, et qu'il faut accompagner, de même que les missionnaires français se sont inculturés quand ils sont allés, il y a quelque temps, en Afrique pour apporter l'évangile.
0: Et ça, il y a une organisation pour ça, c'est une procédure, entre guillemets.
1: Incomparable, on pourrait faire incomparablement mieux, j'en suis convaincu, mais on le fait d'une manière un peu artisanal. C'est-à-dire que moi j'ai actuellement un vicaire qui vient du Congo-Brazzaville avec lesquels les relations sont excellentes, mais voilà, il a fallu un peu de temps pour qu'il me pose des questions, je lui donne des réponses et que j'essaye aussi de savoir ce que lui avait vécu. Parce qu'il a été formé dans un pays où la chrétienté est plus forte qu'ici, où l'affichage de la foi est plus évident ici, où la notion de laïcité à la française est totalement incongrue dans son pays. Donc, il a fallu que nous apprenions l'un de l'autre pour un service efficace pour les gens qui nous sont confiés.
0: Sur RFI, presque 15h56, on vous retrouve, François Ballarin, vous êtes sur les Champs-Élysées pour cette célébration, cette messe géante en plein air de Léon XIV. Il y a 700 000 personnes, hein, on l'a dit plusieurs fois, et pourtant, vous nous dites qu'il y a eu un silence, c'est ça, silence recueilli tout à l'heure.
4: Un silence religieux, Charlotte. Tout à fait, effectivement. Et c'est rare de voir l'avenue des Champs-Élysées ou lieu de fête et de célébration se trouver dans un tel silence. 700 000 personnes qui se taisent, beaucoup agenouillées. Vraiment, l'offertoire, le moment qui précède la communion a été un moment très fort, probablement le climax, on va dire, de cette messe au niveau spirituel pour tous les fidèles rassemblés ici.
0: Vous avez évoqué ce mot tout à l'heure, Père Bertrand Auville, hors micro. Vous parliez de climax. Pour vous aussi, c'est quelque chose qui était très fort, particulièrement fort ?
1: Bien sûr, bien sûr. C'est le sommet. Il y a une expression dans l'Église qui dit que l'Eucharistie est la source et le sommet de toute vie chrétienne. Et là, nous avons assisté au chant du Notre Père, la prière des enfants de Dieu, la prière qui nous permet de nous reconnaître frères parce que nous avons un Père commun qui est le Père de l'humanité.
0: Délivre-nous de tout mal, Seigneur. Qu'est-ce qui va se passer maintenant, Père Auville ?
1: Maintenant, il va y avoir sans doute un geste de paix, qu'on appelle aussi quelquefois le baiser de paix, qui précède la communion elle-même, que le pape va d'abord recevoir et qui va ensuite être distribué aux fidèles. Il faut se figurer que l'autel, c'est comme une table. Le prêtre, ou en l'occurrence ici le pape qui préside à ce repas, tient le rôle du Christ, si je puis dire ainsi, et les fidèles tiennent le rôle des apôtres, c'est-à-dire des invités à la table. Donc le maître de maison va maintenant nourrir ses invités à la table du Christ.
0: Et la célébration est prévue jusqu'à 16h30, hein, encore 30 minutes. Le pape célébrera aussi une autre messe, c'est ça, à Lourdes ?
1: Oui, demain, il y aura la messe dominicale qui aura lieu sur la prairie, sur cette grande esplanade, à l'extérieur de la basilique elle-même, qui ne contiendrait pas, bien sûr, assez de place.
3: Que la paix du Seigneur soit toujours avec vous.
1: Voilà une chose de plus.
5: Dans la charité du Christ, donnez-vous la paix.
0: Voilà, les chants, la paix. La paix, c'est un des grands messages de Léon XIV pour cette messe, donc cette célébration qui se poursuit place de la Concorde à Paris, sous le soleil, avec une foule, on l'a dit, et le pape poursuivra cette visite en fin d'après-midi direction Lourdes, avant son déplacement à Metz lundi, dans l'est de la France. Un grand merci beaucoup. beaucoup. 700 000 personnes qui, là, en ce moment, sont en train de se serrer la main. Une belle image pour terminer cette édition spéciale. Merci beaucoup à vous, Bertrand Auville.
1: Merci.
0: Prêtre à Clamart du diocèse de Nanterre. Merci à nos envoyés spéciaux. François Ballarin, Pierre-Olivier, Véronique Guémard, qu'on va retrouver demain dans l'émission Religion du Monde, Nicolas Benita, Bertrand Éclair, Ludivine Namado, j'oublie Benoît Goutorbe à la technique, Stéphane Desfossés également et Sylvie Noël à la rédaction en chef. Merci à vous de nous avoir suivis. Le journal dans une minute.
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2: Il est pile 14h temps universel, 16h ici à Paris. Et le journal, c'est avec vous, Nemo Ampis, bonjour.
3: Bonjour Charlotte, bonjour à tous. Vous l'avez peut-être vécu à l'instant sur les antennes de Radio France Internationale, la messe géante donnée en plein air par le pape Léon XIV, des centaines de milliers de fidèles qui ont pu communier en plein Paris. On retrouve dans un instant Véronique Guémard, l'une de nos envoyées spéciales. On reviendra sur les principaux enseignements à tirer, ce qu'il faut retenir des paroles du souverain pontife lors de son obélie, notamment le reste de l'actualité internationale. Ensuite, et les États-Unis de Donald Trump qui refuse de signer une déclaration sur la préparation à la réponse aux pandémies, ce qui était censé refermer la semaine de haut niveau de l'Assemblée générale des Nations Unies à New York. Les canicules de cet été en Europe ont coûté plus de 100 milliards d'euros aux pays européens. C'est ce qu'estime en tout cas l'assureur Allianz. Les détails dans cette édition. Et puis l'EPR de Flamanville en France à l'arrêt pour un an à partir d'aujourd'hui. Ce réacteur nucléaire nouvelle génération, l'un des plus puissants du monde, doit déjà faire l'objet d'un contrôle à peine 2 ans après sa mise en activité. Le pape Léon XIV a donc tenu une messe géante en plein air sur la place de la Concorde à Paris. Vous venez de la vivre sur nos antennes. Ça continue d'ailleurs. Une foule immense, près de 700 000 fidèles étaient réunis pour l'occasion et parmi eux, nos envoyés spéciaux, dont Véronique Guémard, que l'on retrouve. Véronique, vous avez donc assisté, vous assistez toujours à ce moment. Quelles sont les grandes choses à retenir, les principaux messages envoyés par le souverain pontife Léon XIV ?
4: Alors si on se centre sur son homélie, hein, c'était la grande attente, hein, c'était l'homélie, qu'est-ce qu'il allait diffuser comme message? En tout cas, il l'a centré sur l'eau source de vie, l'eau qui baptise, l'eau dont on s'abreuve pour étancher sa soif. Une soif non pas simplement matérielle, mais une soif spirituelle, a-t-il insisté. L'eau vive de l'Esprit-Saint s'est répandue en abondance et continue à porter ses fruits dans l'Église par les missionnaires et les témoins dans toutes les cultures, de tous les peuples. L'eau encore qui, dans les mots du pape Léon XIV, qui désaltère et fait fleurir la vie, cette eau de l'amour de Dieu. Ce n'est pas étonnant que le pape ait choisi l'eau comme colonne vertébrale de son homélie. C'était son intention de prière pour le mois de septembre. Il appelait déjà les fidèles et toutes les personnes de bonne volonté à préserver l'eau avec gratitude, justice et responsabilité, à la sobriété, à dénoncer le gaspillage, la pollution. Il invitait aussi à reconnaître l'eau, un bien rare et inaccessible pour beaucoup, comme un don de Dieu et un droit universel et sans frontières. En tout cas ici, dans son homélie, Léon XIV appelle surtout les fidèles à l'eau contre la sécheresse spirituelle. Il a aussi lancé un message aux nouveaux catéchumènes et néophytes, plus de 20 000 jeunes adultes et adolescents qui se sont fait baptiser cette année en France, un phénomène qui intrigue le pape, qui avait sans doute été l'un des arguments avancés pour l'inviter

0: De suivre sur RFI la visite officielle du pape Léon XIV en France. Il est attendu à Lourdes dès ce soir. Il y rencontrera demain des victimes de violences sexuelles. Il se rendra ensuite à Metz lundi dans l'est de la France pour la fin de son séjour. Donald Trump officialise son rejet de la proposition iranienne concernant une réouverture du détroit d'Ormuz sous 7 jours. Plan formulé par le chef de la diplomatie Abbas Araghchi hier à l'occasion de l'Assemblée générale des Nations Unies à New York. Selon le Wall Street Journal, le président américain envisagerait même une reprise des frappes sur le territoire de la République islamique après les midterms, les élections de mi-mandat prévues au mois de novembre. C'est ce qui aurait dû d'ailleurs refermer la semaine de haut niveau de l'Assemblée générale de l'ONU. 5 ans après la pandémie de Covid-19 qui a fait 25 millions de morts à travers le monde, les 193 États membres devaient adopter une déclaration sur la préparation à la réponse aux pandémies. Devaient parce que l'administration Trump a refusé de la valider. Washington refuse ainsi toute notion d'accès équitable dans la distribution et des vaccins et des traitements. À New York, les explications de notre correspondante Karine Houghton.
1: De l'aveu des spécialistes, le texte de la déclaration était peu satisfaisant, mais son rôle était surtout de relancer une dynamique pour la fin de négociation du traité sur les pandémies à Genève. Michel Kazatchkine, l'un des 13 membres du panel indépendant sur la préparation et la réponse aux pandémies, trouve ce manque de coopération très décevant.
2: Ces questions ne sont plus à l'agenda politique. Les gens ont oublié la pandémie et le risque pandémique. Et c'est seulement quand on découvre un hantavirus sur un bateau de croisière qui part de l'Argentine, ou quand on a une épidémie de Mpox qui se déclare aussi dans les pays riches, que tout d'un coup le monde prête à nouveau attention. Une épidémie qui fait beaucoup plus de morts que les conflits qu'on vit en ce moment. Les guerres laissent des cicatrices profondes. Et les pandémies sont oubliées.
1: Les experts ont sonné l'alarme. Le monde est loin d'être prêt pour affronter la prochaine pandémie. Seuls 6 des 14 familles virales prioritaires de l'OMS disposent d'un composé antiviral en évaluation clinique. Ils ont convaincu, en revanche, que plus d'investissements étaient nécessaires en recherche et développement pour pouvoir atteindre l'objectif de mettre en place des contre-mesures médicales dans les 100 jours suivant l'identification d'une épidémie. Karine Houghton, New York RFI.
0: L'actualité en bref et le bilan qui monte à 64 morts après le naufrage d'un ferry en Indonésie le 13 septembre dernier. Il transportait 243 personnes. De nombreuses personnes sont encore portées disparues. Les recherches sous-marines doivent se poursuivre au moins jusqu'à demain. L'été 2026 a été le plus chaud jamais enregistré sur le continent européen. Et ces fortes chaleurs, eh bien, elles auraient coûté aux 30 pays européens quelques 113 milliards de dollars, soit environ un demi-point de leur PIB combiné. C'est le chiffre que l'on retrouve dans une étude de l'assureur Allianz. L'Italie est le pays qui a payé le plus lourd tribut devant l'Allemagne et la France. Des canicules qui réduisent la production économique sans forcément provoquer de dommages visibles. Les explications d'Anne Verdaguet.
3: Des données provenant du secteur manufacturier établissent en effet un lien entre des conditions de forte chaleur et une baisse de la productivité des travailleurs. La production horaire diminuant d'environ 1,3 dollars pour chaque degré dans la fourchette de 30 à 35 degrés. L'étude prend également en compte l'augmentation de l'absentéisme en cas de canicule, ainsi que les pressions sur le pouvoir d'achat des ménages en raison des conséquences sur l'inflation globale et alimentaire. Un phénomène qui pourrait se répéter l'an prochain. L'assureur prévient qu'il est probable que 2027 soit une nouvelle année marquée par une chaleur exceptionnelle à l'échelle mondiale. De plus, un autre phénomène climatique très intense, El Niño, est déjà en train de se former et pourrait coûter à lui seul 24 milliards de dollars aux 27 pays de l'Union européenne en raison de son impact sur l'agriculture, le commerce maritime et la stabilité des prix.
0: Anne Verdaguet, puisqu'on parle d'environnement, ce samedi en France, plus de 250 marches pour le climat sont organisées à travers tout le pays. La France, enfin, où à partir d'aujourd'hui, l'EPR de Flamanville est mis à l'arrêt pour 1 an. Ce réacteur nucléaire dernière génération est le premier de la sorte dans le pays. Il a été branché il y a à peine 2 ans, mais doit déjà faire l'objet d'une grande visite de contrôle. L'EPR de Flamanville est l'un des 4 opérationnels à travers le monde, avec ceux de Chine et celui-ci situé en Finlande, un réacteur au cœur de la politique énergétique française, Tanita Fallé.
4: Le réacteur de Flamanville cessera d'alimenter le réseau électrique pendant plusieurs mois. Pour cause, le couvercle de la cuve doit être changé. Des travaux prévus depuis toujours, l'occasion également de procéder à de vastes contrôles. Une mise à l'arrêt programmée donc, mais qui s'inscrit dans la très longue histoire du réacteur de Flamanville.

0: ça a été quand même un peu long, je le reconnais.
1: Jacques Percebois, professeur émérite, spécialiste de l'énergie en France.
0: Ce qui a fait que les délais, en effet, ont dérapé, c'est un problème de technicien, c'est-à-dire qu'il y avait, je dirais, un savoir-faire qui avait disparu pour une raison simple, c'est qu'on n'avait plus construit de réacteurs.
1: Flamanville était en effet le premier réacteur mis en service en France depuis 25 ans. Mais dans un pays où le nucléaire représente 68% de la production électrique et où les 56 réacteurs du parc sont en fin de vie, les EPR sont au cœur de la politique énergétique. Ces réacteurs nouvelle génération ont une plus grande puissance et durent plus longtemps, 60 ans contre 40 auparavant. La France prévoit donc la construction de 6 nouveaux EPR, mais là aussi, l'attente sera longue. La mise en service n'est pas attendue avant 2038.
2: Tanita Fallet du service France de RFI et puis un mot de sport avant de se quitter. Le Britannique George Russell a remporté cet après-midi le Grand Prix de Formule 1 d'Azerbaïdjan, 15e manche des 23 que compte le championnat. Il s'est imposé devant le Néerlandais Max Verstappen et le Français Isaac Hadjar. 16h10 ici à Paris. Excellente suite des programmes sur Radio France Internationale.
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6: Bienvenue dans votre émission consacrée chaque semaine aux femmes et aux hommes, acteurs et témoins de l'histoire du monde.
7: À cette époque, l'Arabie Saoudite ne produisait pas encore de pétrole. Les investisseurs occidentaux cherchaient pourtant activement de nouvelles sources. Car le monde entier en avait besoin et la demande ne cessait de croître. En 1931, le roi Abdelaziz, que Dieu lui fasse miséricorde, fit venir l'ingénieur minier américain Carl Schwitchell pour étudier les possibilités d'exploitation des ressources pétrolières et des minerais.
8: It must have been like searching for a needle in a haystack.
9: C'était un peu comme chercher une aiguille dans une botte de foin.
8: At the university, we learned to read surface pointers when searching for oil.
9: À l'université, nous apprenions à interpréter les indices visibles en surface pour repérer le pétrole.
8: But in the wide desert,
9: mais dans l'immensité du désert,
8: that method probably doesn't really work.
9: Cette méthode ne devait probablement pas être très efficace.
8: Nevertheless,
9: malgré tout,
8: Twitchell managed to find some oil.
9: Twitchell parvint à trouver du pétrole,
8: and that brought the investors back.
9: Ce qui incita les investisseurs à revenir.
6: Nous sommes à la fin des années 30, en plein désert saoudien. Un guide bédouin du nom de Ramis Rimtan accompagne un géologue américain du nom de Max Steineke. Ensemble, ils vont découvrir un premier champ de pétrole en 1938. C'est le début d'une success story industrielle du nom d'Aramco. C'est aussi la naissance d'un état rentier, l'Arabie Saoudite. Inauguré au printemps 2026 à Riyad, le Black Gold Museum propose une exposition permanente et immersive sur 4 étages, un parcours muséographique pour découvrir une histoire du pétrole articulée en 4 temps, sa préhistoire, son ère industrielle, ses années de crise et son avenir. Un musée où les artistes ont toute leur place, aux côtés des scientifiques, puisque 350 œuvres inspirées par la question du pétrole viennent interroger à leur façon les rencontres, les rêves, les doutes et les visions générées par cette histoire de l'or noir.

0: Alors que les Saoudiens découvrent leur premier musée, nous nous demandons comment l'industrie du pétrole a façonné la monarchie et comment la monarchie a transformé le quotidien des femmes, des hommes et des enfants de son royaume. Une autre histoire du pétrole racontée par nos deux invités, l'historien Philippe Pétrien, auteur du livre « Histoire de l'Arabie Saoudite » et de « Moyen-Orient, un siècle de révolution » et Christian Janicot, directeur artistique de l'exposition permanente du Black Gold Museum à Riyad pour l'agence française La Méduse. Bonjour Philippe Pétrien et ravi de vous retrouver sur RFI.
1: Bonjour Hélène Yvelon.
0: Que se passe-t-il en Arabie Saoudite pour que le prince Mohamed Ben Salman décide de créer des musées et notamment un musée du pétrole ?
1: Il y a un double mouvement à la fois de l'ouverture de l'Arabie Saoudite à l'industrie touristique avec la volonté de créer des musées, de faire découvrir aussi l'histoire de l'Arabie à des visiteurs étrangers, extérieurs et même universels avec ce musée qui est quand même un musée à portée universelle. Et puis un autre mouvement qui correspond aussi à la volonté d'enseigner de façon différente, de montrer de façon différente aux Saoudiennes et aux Saoudiens leur propre histoire et donc de les intégrer, y compris dans des dispositifs muséographiques et artistiques. Et je crois que le Black Gold Museum en est un des produits les plus éminents et les plus frappants récemment.
0: Bonjour Christian Janicot.
2: Bonjour Valérie.
0: En tant que commissaire d'exposition, qu'est-ce que vous avez découvert en travaillant sur ce projet de musée du pétrole ? Le pétrole serait partout, mais il serait invisible. Est-ce que c'est cette découverte-là que vous avez faite ?
2: Tout à fait. C'est une histoire d'invisibilité, en fait, ce pétrole. Il est partout. Je pense qu'il n'y a plus aucun objet qui soit fait sans pétrole. Et pourtant, en fait, il est totalement invisible. On le voit quand on circule avec les pots d'échappement, mais en fait, ça s'arrête là. Mais tout ce qui nous entoure, que ce soit avec du pétrole ou fabriqué avec des moteurs qui sont liés eux-mêmes avec du pétrole, il n'y a plus rien qui soit fait. D'où la question qui est l'actualité même du moment. Hein.
0: Qu'est-ce qu'on va faire après le pétrole ? Et cette histoire universelle, elle est aussi très complexe. Vous avez voulu en quelque sorte l'humaniser à travers une sélection de 350 œuvres, ce qui, je crois, vous a occupé pendant pas mal d'années et vous a amené à voyager dans le monde entier.
2: Oui. Et puis, en fait, l'idée, c'était de raconter une histoire que moi-même j'ai découvert. L'histoire, c'était de me dire... c'était la découverte plutôt de me dire, voilà, il n'y aurait pas d'art moderne ni contemporain sans le pétrole.
0: Pourquoi ?
2: Parce que la photographie, c'est du bitume, le cinéma, c'est du plastique, la musique qui était éditée, c'était sur des galettes de plastique aussi.
0: Les vinyles.
2: Les vinyles. Tout.
0: Vous êtes en train de regarder les micros du studio qui sont
2: mais
0: effectivement.
2: Mais même les écrans qu'on a. En fait, on pourrait même dire jusqu'aux réseaux sociaux aujourd'hui avec nos téléphones portables. En fait, il faut bien une fusée qui est dans laquelle il y a du carburant et qui envoie dans l'espace. Voilà. Donc en fait, il n'y a pas de design, il n'y a pas de cinéma, il n'y a pas de peinture en fait.
0: Philippe Pétrien, l'émotion ne nuit pas à la raison. On peut conjuguer la rigueur historique avec la création artistique au service d'un récit historique sur le pétrole.
1: Certainement, si on s'intéresse aussi à ce que le pétrole a suscité précisément comme émotion. C'est important aussi, je crois, en travaillant avec la Méduse, de faire rejaillir aussi les émotions qu'on a pu ressentir dans les années 30.
0: L'agence française qui a décroché
1: le Black Gold Museum. Voilà, ouais. Et donc Christian Janicot est un des directeurs. Et donc de recréer aussi, de faire replonger les visiteurs dans l'émotion, les doutes, les angoisses, parfois les peurs, et parfois même les réticences à l'égard de cette matière qui, comme le dit Christian, est unique en ce sens où elle est notre énergie contemporaine depuis plus de 100 ans. Et en même temps, contrairement au charbon qui l'a précédé, elle est paradoxalement très invisibilisée, même à l'extraction des champs, on ne la voit pas. Et jusqu'au moment où elle entre dans nos voitures, en fait, elle suit un tuyau qui l'invisibilise complètement, alors qu'elle est présente partout, effectivement.
0: Je vous remercie tous les deux aussi d'avoir partagé le fruit de votre travail commun. On écoute tout de suite la bande-son d'une vidéo qui s'intitule « La rencontre », dont nous avons écouté un très court extrait en ouverture de cet épisode et qui s'inscrit dans le premier chapitre de cette histoire du pétrole, à savoir l'arrivée des prospecteurs américains et leur rencontre avec les bédouins dont ils ont besoin pour leur précieuse connaissance du désert.
3: Je suis originaire de la tribu des Ajman. Je suis né dans la région Al-Madi, à Jubay. Nous sommes bédouins depuis des générations. Quand j'étais petit, J'ai appris à lire le ciel. Et comme vous le savez, dans le désert, c'est un peu comme en mer. Tout est dégagé. Et ce sont les étoiles qui vous servent de guide. Et c'est la chose la plus importante.
4: Je suis né dans l'Oregon, mais j'ai déménagé en Californie pour étudier la géologie. C'était en 1917. L'industrie automobile commençait à prendre son essor et l'avenir s'annonçait prometteur pour les géologues. Les États-Unis étaient alors les premiers producteurs et consommateurs de pétrole au monde. Nous savions comment le trouver, comment l'extraire et comment le raffiner. J'avais 23 ans lorsque j'ai obtenu mon diplôme de Stanford en 1921.
3: À cette époque, l'Arabie Saoudite ne produisait pas encore de pétrole. Les investisseurs occidentaux cherchaient pourtant activement de nouvelles sources. Car le monde entier en avait besoin et la demande ne cessait de croître. En 1931, le roi Abdelaziz, que Dieu lui fasse miséricorde, fit venir l'ingénieur minier américain Carl Schwitchell pour étudier les possibilités d'exploitation des ressources pétrolières et des minerais. Deux ans auparavant, un géologue néo-zélandais, le major Frank, avait lui aussi tenté de trouver du pétrole en Arabie Saoudite. Mais le terrain était totalement différent de ceux auxquels il était habitué. À tel point qu'il finit par perdre espoir et que les investisseurs se retirèrent. Twitchell passa 6 années à rechercher les ressources hydriques et minérales. Au cours de ses expéditions, son itinéraire traversa le vaste désert. Il parcourut quelques 1600 km de la mer Rouge jusqu'au Golfe Arabique, devenant ainsi le premier Américain à traverser la péninsule arabique.
4: C'était un peu comme chercher une aiguille dans une botte de foin. À l'université, nous apprenions à interpréter les indices visibles en surface pour repérer le pétrole.
5: Anticlines, exposed rock formations or seepages.
4: Il fallait chercher des anticlinaux, des formations rocheuses affleurantes ou encore des suintements de pétrole. Mais dans l'immensité du désert,
5: that method probably doesn't really work.
4: Cette méthode ne devait probablement pas être très efficace.
5: Nevertheless,
4: malgré tout,
5: Twitchell managed to find some oil.
4: Twitchell parvint à trouver du pétrole,
5: and that brought the investors back.
4: Ce qui incita les investisseurs à revenir.
0: La rencontre entre le guide bédouin du nom de Ramis Rimtan et le géologue américain du nom de Max Steinke, une belle métaphore de ce qui se joue dans les années 30 dans le désert saoudien, Philippe Pétrien. Mais qu'est-ce qu'on cherche vraiment à l'époque ?
1: Alors au début des années 1920, lorsqu'il y a les premiers prospecteurs dans la péninsule arabique, au Yémen, dans le Hejaz, c'est-à-dire l'ouest de la péninsule arabique, la région des lieux saints, qui n'est pas encore conquise par les Saoudiens, on cherche à la fois de l'eau, qui est évidemment la ressource la première qu'on cherche, la plus importante pour l'économie agricole, pour la vie en fait, tout simplement de tous les jours, aussi des minerais, l'or, etc. Et c'est progressivement que les recherches s'orientent et se focalisent sur la recherche de pétrole, principalement parce que c'est à la même époque qu'en Irak d'abord, en Iran un tout petit peu avant, puis ensuite au Bahreïn et tout le long du Golfe, on commence à découvrir ces gros gisements de pétrole. Et donc on soupçonne que les formations géologiques qui les produisent, enfin où est-ce que trouvent sur cet axe, qui est en fait qui correspond à de la tectonique, hein, en fait à la subduction de deux plaques, se prolongent jusqu'en Arabie Saoudite. Et donc progressivement, à la faveur notamment de la Grande Dépression, de la crise économique, les Saoudiens et les prospecteurs ici américains vont se focaliser sur la recherche de pétrole.
0: Christian Janico, ce qui vous intéresse aussi là, c'est que ce sont aussi des rencontres entre des cultures différentes, des nationalités différentes, des hommes très différents, mais il va bien falloir qu'ils travaillent ensemble.
2: Il va bien falloir qu'ils travaillent ensemble, il va bien falloir qu'ils construisent ensemble un récit pour que ça puisse advenir. Et c'est ça tout l'intérêt aussi.
0: J'aimerais que vous puissiez un peu raconter à nos auditeurs ce qu'on voit également dans cette vidéo qui incarne la rencontre entre Ramis Rimtam, ce bédouin qui va guider ce géologue américain Max Steinke, puisque ça vous permet aussi de partager avec les visiteurs des archives qui documentent cette découverte du pétrole.
2: On voit surtout des, je dirais presque des portraits, les équipes américaines d'un côté, et puis Ramis, le portrait quasi iconique de Ramis, puisqu'il est devenu une icône là-bas. Mais on voit aussi les paysages, qui sont quand même des déserts inouïs, et puis des recherches du matériel qui s'installe, des pipelines qui s'installent,
0: qui documente vraiment tous ces débuts. Et pourquoi est-il devenu une icône, Ramis Rimtam, Philippe Petria?
1: Alors d'abord parce que il a permis, très concrètement, aux géologues de se retrouver dans le désert. Il l'explique, Steinke, on a retrouvé notamment dans les recherches avec la Méduse les journaux en fait de ces prospecteurs, avec des documents qui sont quand même assez extraordinaires, et où il précise bien qu'en fait sans ces guides bédouins, il n'aurait pas pu se repérer ni retrouver les reliefs, dresser les premières cartes évidemment de la région. Il est devenu ensuite iconique parce qu'il a permis aux Saoudiens de montrer à quel point ce n'était pas qu'une histoire américaine ou d'investisseurs étrangers, comme le disait la voix qu'on a entendue, Al-Mustasmidin Al-Harbiin, mais aussi une histoire en fait de Saoudiens qui ont participé à cette découverte du pétrole. Et ça tient aussi donc à l'esprit de ce musée qui est vraiment de montrer la rencontre et pas seulement donc une action unilatérale.
0: Alors après la préhistoire du pétrole et la rencontre entre les prospecteurs américains et les bédouins saoudiens, le pétrole n'est plus une potentialité, c'est une réalité et son exploitation va tout emporter. Mais jusqu'à quel point l'exploitation du pétrole va changer le quotidien des Saoudiens et notamment des bédouins qui ont commencé à se sédentariser autour des exploitations américaines de forage. Sur les photos, voilà, on voit ces premières installations américaines qui sortent de terre, les bédouins aussi qui s'installe un peu autour. Philippe Petria, qu'est-ce que ça change pour ceux qui vivent là, sur cette terre?
1: Je pense que pour bien comprendre le choc que ça représentait pour l'Arabie Saoudite, il faut se rappeler que la découverte du pétrole et le début de son exploitation interviennent à un moment de très grande crise, très profonde, qui ébranle les fondations du tout jeune royaume. Le royaume a été fondé officiellement en 1932 et les conquêtes datent des années 1920. C'est une première crise d'abord qui est une crise économique, qu'on appelle la Grande Dépression, qui frappe le royaume à plein. Les grands marchands font faillite, la perle qu'on pêche dans le Golfe s'effondre, la traite, enfin les esclavages aussi. Enfin voilà, beaucoup de secteurs économiques sont très frappés. Il y a aussi une succession de sécheresses et d'épidémies à la fois, des épizooties et des épidémies humaines, et puis des crises politiques qui sont liées aux tensions que suscitent les conquêtes dans le Hedjaz, des révoltes après la conquête de 1924-1925, la révolte des fameux Irwans, ces combattants qui avaient enrôlé Ibn Saoud et qui sont recrutés parmi les Bédouins, et dont il vient à peine de mater la révolte en 1929-1930. Et c'est donc dans ce triple contexte, de triple crise, qu'on découvre du pétrole qui apporte à la monarchie, un moment où elle était, il faut bien le dire, quand même très mal en point, une ressource inattendue, et puis surtout qui prend la forme très concrète d'argent sonnant et trébuchant, en fait d'or sonnant et trébuchant, ce qui permet évidemment à la monarchie de rebondir et donc de se transformer de façon inattendue.
0: En ce qui concerne les travailleurs du pétrole, est-ce que les bédouins, les locaux sont suffisants pour répondre à ce besoin de main-d'œuvre, ou est-ce qu'il y a un appel d'air migratoire pour venir travailler justement dans ces installations américaines? Alors, notamment Aramco?
1: Oui, rapidement, il y a un appel à la main-d'œuvre arabe, en fait, des pays voisins, y compris des pays qui n'ont pas encore découvert de pétrole, les Émirats, Oman, etc., qui vont en découvrir un peu plus tard. Les bédouins sont quand même les premiers employés, parce qu'ils sont présents sur place. Rimsan en est un, de la tribu de Rajman, qui est une grande tribu d'Arabie Saoudite. Il y a aussi beaucoup d'habitants sédentaires, notamment chiites, tous les habitants de ces oasis, ces grandes oasis de l'Est saoudien, qui vont être ensuite les principaux lieux d'exploitation. Et puis voilà, dès les années, fin des années 30 et ensuite dans les années 50, on fait appel à, évidemment à beaucoup de travailleurs arabes, palestiniens bien sûr. Le roi Ibn Saoud tient et ses successeurs tiennent beaucoup à donner du travail à ces réfugiés palestiniens après 1948.
0: Oui, le régime est pro-palestinien.
1: Tout à fait. Il le soutient et ça fait partie de sa politique, mais aussi donc des Irakiens qui ont l'expérience expérience du pétrole et puis des ouvriers de tous les pays voisins qui, donc, comme on vient de le dire, n'ont pas encore d'exploitation pétrolière. Et c'est là.
0: Là, vous le disiez, la monarchie, elle est proclamée en 1932 par le roi Abdelaziz bin Saoud. Est-ce que vous iriez jusqu'à dire que cette découverte du pétrole, elle est vraiment constitutive de la création de la royauté
1: Saoud? Alors, je ne crois pas qu'elle soit constitutive de la royauté, parce que la royauté est ancienne, c'est le troisième émirat saoudien, c'est une vieille dynastie qui est déjà bien installée solidement. Le roi a conquis Riyad depuis plus de 30 ans maintenant. Enfin, quand on est en 38, il l'a conquise en 1902. En revanche, elle est constituée de l'État saoudien tel qu'il se construit. C'est à partir de ce moment-là qu'on voit les premiers appareils bureaucratiques, les ministères, les premières élites qui s'emparent de l'État saoudien. Et il est clair que jusqu'à aujourd'hui, c'est un État qui s'est largement construit avec le pétrole.
0: Et peut-on déjà parler d'un État rentier ?
1: Alors, il ne vit pas encore sur la rente, mais c'est clair qu'il a des formes qui annoncent qu'on mettra plus tard et ce qu'on dénoncera, parce que c'est une expression très critique, comme un État rentier. Ça, c'est évident.
0: Donc, une Arabie Saoudite en plein développement, Christian Janicot, ce passage à l'ère industrielle du pétrole va radicalement changer le style et le confort de vie de nombreux d'habitants sur la planète, avec un modèle peut-être, l'American Way of Life, et sa dimension de prospérité matérielle. Comment ça se traduit dans le regard des artistes sur ce deuxième chapitre de l'histoire que vous intitulez « Le rêve » au sein du Black Gold Museum?
2: Alors moi d'abord, je ne parle que sous le contrôle de Philippe, à qui nous avons confié une timeline pour justement
0: faire la chronologie
2: et pouvoir raconter une histoire, certes différente, en œuvre, parce que l'idée était de raconter une histoire du pétrole en œuvre d'art, pour que le musée devienne un musée d'art. C'est le premier musée d'art contemporain en Arabie Saoudite. Mais c'était aussi l'idée de faire en sorte que les Saoudiens s'approprient aussi leur propre histoire.
0: Comment on incarne ce rêve, justement, à travers ses œuvres?
2: En fait, c'est un rêve mondialisé, d'une certaine façon. Donc, j'ai cherché des artistes aux quatre coins de la Terre. Parce qu'en fait, c'est un phénomène de ce pétrole qui a touché l'ensemble du monde. Hein. Donc, il y a des sensibilités qui se sont exprimées d'une manière différente.
0: Est-ce que là, il y a des œuvres américaines, justement?
2: Il y a des œuvres américaines, mais il y a des œuvres saoudiennes, il y a des œuvres vénézuéliennes, il y a des œuvres françaises. Voilà. Et donc, en fait, j'ai cherché dans la photo, dans les installations, dans la peinture, dans la sculpture, en fait, des artistes qui illustraient, en fait, cette timeline au plus près et au plus juste, au sens strict du terme, quoi.
0: Dans les nombreux livres ou films que vous avez lus ou visionnés pour mieux comprendre la place du pétrole dans l'histoire du monde, il y a un court-métrage méconnu d'un réalisateur majeur du cinéma français qui vous a particulièrement frappé.
2: Vous parlez d'Alain René.
0: Présentez-nous ça aux auditeurs.
2: Dans les années 60, il y a le plastique qui arrive. C'est la deuxième partie de notre musée qui est liée au rêve. C'est-à-dire que tout à coup, on s'aperçoit des fabuleuses opportunités qu'offre le pétrole et de toutes ces métamorphoses possibles. Et le plastique en fait partie. La pétrochimie se développe à un point extraordinaire et crée des objets. Et donc, mais il faut une espèce de matière qui se métamorphose en permanence et qui est le styrène.
0: On écoute un court extrait du Chant des styrènes, court-métrage donc signé Alain René.
6: Autant suspend ton bol. Ô matière plastique, d'où viens-tu? Qui es-tu? Et qu'est-ce qui explique tes rares qualités? De quoi es-tu donc fait? Quelle est ton origine? En partant de l'objet, retrouvons ses aïeux. Qu'à l'envers se déroule son histoire exemplaire.
0: Autant suspend ton bol. Moi, j'avoue que je ne m'en suis pas encore remise. C'est quand même également très très drôle. Christian Janicot, donc une musique de Georges Delerue, un court-métrage d'Alain René.
2: Écrit par Raymond Queneau.
0: Écrit par le poète Raymond Queneau. C'est un court-métrage extrêmement singulier que vous avez découvert. Et pour vous, quel regard justement porte Alain René sur cette révolution du plastique?
2: Il faut se reporter dans les années 50-60, là pour le coup.
0: Oui, ça date de 58.
2: Oui, c'est ça. Et donc, toute la modernité d'après-guerre, en fait, apparaît à ce moment-là.
0: Les bols en plastique.
2: Les bols en plastique, les tables en formica, tout. Donc, je pense que ça a surpris autant par la nouveauté que par un rejet également. Je pense que dans cet extrait, on a aussi un peu la peur de ce que c'est. C'est-à-dire qu'on quitte les matériaux traditionnels, comme le bois, comme tout ce qu'on connaît.
0: L'artisanat
2: et ce genre de choses. Et puis on se retrouve face à des matières qui sont incassables, qui sont de toutes les couleurs possibles et inimaginables, parce que le pétrole, c'est aussi ça. C'est-à-dire que c'est des couleurs qui n'existent pas dans la nature. Donc en fait, et là, on découvre des tas de trucs vraiment impressionnants. Ça va même aller jusqu'aux vêtements. Les couturiers vont s'en saisir aussi. Hein, la mode, les vêtements en plastique, les impairs en plastique. Donc il va y avoir une vraie civilisation du plastique qui est aujourd'hui effectivement remis en question, mais qui a fasciné. Hein.
0: Philippe Pétria, une fois encore, l'Arabie Saoudite se définit par sa singularité au Moyen-Orient. En ce qui concerne cette vie de rêve inspirée par l'American Way of Life, et on entend bien avec ce court-métrage d'Alain René retrouvé par Christian Janicot que ce rêve américain, en fait, c'est celui de l'Occident. Il est partout, quoi. Il est dans tous les pays aussi en voie de développement. Et pour ceux qui ne sont pas en voie de développement, il fait rêver aussi, hein, cet American Way of Life. Mais quel est le prix à payer pour cette vie de rêve, pour les Saoudiens, dont beaucoup d'ailleurs n'ont même pas besoin de travailler?
1: Alors, dans les années 50 et 60, ils travaillaient encore. Et je crois encore ils travaillent.
0: Bientôt, ils ne vont plus travailler.
1: Ils travaillent encore aujourd'hui, sous des formes différentes, et parfois qui nous frappent parce que ce n'est effectivement pas les mêmes rythmes et pas les mêmes façons de travailler, de percevoir le salaire. En revanche, et comme le dit Christian, c'est la même perception à la fois d'enthousiasme, tout devient possible, les grands travaux, les grandes transformations. On connaît un confort de vie et une sécurité de vie qui n'a jamais été expérimentée par les parents, hein, en l'espace d'une génération. Et puis aussi cette angoisse que Christian décrivait et rappelait avec le film d'Alain René, qui est de se dire, en fait, on passe d'un modèle où jusqu'aux années 30, le grand modèle de ville, c'était les grandes villes syriennes, égyptiennes, le Caire, Damas, Beyrouth au Liban, Bagdad un petit peu en Irak, ou à un modèle où, en fait, c'est les villes du pétrole qui font rêver les Saoudiens, parce qu'on y trouve le confort qu'ont expérimenté les Américains, Dammam, Dahlan, sur la côte et sur l'est de l'Arabie Saoudite. Et l'American Way of Life, effectivement, remplace dans l'imaginaire de la modernité, de ce qui fait rêver, avec ce que ça comporte de plastique, de voitures, de maisons climatisées, de biens importés, aussi d'éléments d'alimentation qui changent profondément, qui vient transformer, effectivement, en moins d'une génération, la vie des Saoudiennes et des Saoudiens.
0: Mais à quel prix, Philippe Pétria, on est dans une monarchie très dure?
1: C'est là qu'est le débat, c'est-à-dire qu'il y a à la fois cet enthousiasme qui touche à la fois même les ouvriers, les militants syndicaux et le clergé, les oulémas saoudiens, et la critique aussi déjà, dès les années 50, de cette modernité qui est perçue par les uns aussi comme un asservissement aux intérêts américains. C'est le cas des grandes grèves qui agitent l'Aramco dans les années 1950. On a plusieurs dizaines de milliers d'ouvriers qui se mettent en grève quand même à plusieurs reprises. C'est le cas aussi des oulémas saoudiens, notamment celui qui va devenir le grand moufti d'Arabie Saoudite dans les années 90, qui s'appelle Abdelaziz Ibn Baz, qui déjà critique l'appel à ces prospecteurs américains qui peuvent apporter avec eux la corruption, de nouvelles idées, des idées qui vont corrompre la société saoudienne, et puis la critique enfin de l'autoritarisme saoudien qui se met en place avec
0: sa répression.
1: Et la répression des grèves, mais aussi un État qui n'a jamais été aussi puissant et aussi intrusif dans la vie de ses sujets parce qu'il a des moyens sans précédent.
2: Et puis en même temps,
0: Christian Janicot.
2: En même temps, le paradoxe, c'est qu'en fait, ça apporte aussi la culture, ça apporte les hôpitaux, ça apporte l'éducation, ça apporte l'eau, ça apporte beaucoup, beaucoup de choses.
1: Voilà, c'est là qu'il faut vraiment voir ce qu'on disait tout à l'heure, cette double phase du pétrole. Les Saoudiens n'ont jamais été aussi en sécurité et aussi confortablement installés que...
2: Parce que tu parlais de ce fameux American Way of Life, mais en fait au final il faut bien comprendre que il y a un pipeline qui se construit juste après-guerre et qui reconstruit l'Europe d'après-guerre. Voilà, c'est des histoires de paradoxes qui sont quand même assez fascinantes.
0: Tout à fait fascinantes. Vous écoutez La Marche du Monde sur RFI et nous vous racontons une autre histoire du pétrole. Après sa préhistoire, son ère industrielle, au moment où nombre de pays du Moyen-Orient font leur révolution, à l'image de l'Égypte, du président Nasser et de la diva Oum Kalsoum.

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1: La voix d'Oum Kalsoum sur RFI avec ce titre « Anta Omri, tu es ma vie ». En arabe, une chanson d'amour au service d'un rêve politique, le panarabisme porté par l'égyptien Nasser, qui n'est pas forcément du goût du clan des Saouds, hein, d'Arabie Saoudite. L'Arabie Saoudite qui est dans son ère industrielle, son American way of life, mais qui néanmoins connaît de fortes dissensions au sein du régime. Et le 2 novembre 1964, c'est Faisal Ben Abdelaziz Al-Saoud, qui est officiellement proclamé roi d'Arabie Saoudite, ce qui entraîne un changement d'administration au sein du royaume et un changement de positionnement politique. Mais en 1973, coup de tonnerre suite au conflit au Moyen-Orient, l'OPEP lance son embargo, ce qui produira le fameux choc pétrolier de 1974.
2: Intersoir est présenté par Jacques Thévenin.
3: C'est fait. Les producteurs arabes de pétrole ont donc mis leur menace à exécution. Réunis au Koweït cet après-midi, ils ont annoncé qu'ils réduisaient de 5% les livraisons aux États-Unis et aux autres pays industrialisés soutenant Israël. Ils menacent de réduire ses exportations de 5% chaque mois à l'avenir pour contraindre Israël à évacuer les territoires arabes occupés. Évidemment, cette décision touchera l'Europe en premier, les États-Unis possédant pour l'instant de grosses réserves de pétrole. On ne manquera donc pas de fuel cet hiver, mais bien sûr pour se chauffer, il faudra donc payer beaucoup plus cher. Réaction des États-Unis à la décision des pays producteurs de pétrole de Washington, Bernard Valette.
4: La décision prise par les pays producteurs de pétrole, elle n'a pas suscité pour l'instant de réaction officielle ici, mais on rappelle dans les couloirs de la Maison-Blanche que la part du pétrole venant du Proche-Orient consommée aux États-Unis ne dépasse pas 10%. En revanche, comme les Européens et les Japonais sont plus vulnérables, on se demande déjà si cela ne va pas provoquer de sérieux tiraillements entre Washington et certains de ses alliés.
1: Le pétrole, source d'abondance, le pétrole, arme géopolitique redoutable. Philippe Pétrilla, avec ce premier choc pétrolier, il y en aura d'autres. Celui-là, il date de 1974. Tous ceux qui étaient enfants en 1974 et qui avaient la télévision chez eux s'en souviennent très bien.
5: Oui, c'est un choc pétrolier, on a gardé la mémoire, notamment en Europe, puisque comme le dit le reportage que vous avez mis en extrait, c'est l'Europe qui souffre la première de l'augmentation des prix du pétrole. Pour les pays arabes, c'est pas vraiment un choc en réalité, puisque ça fait depuis plus d'une dizaine d'années en fait que les prix sont régulièrement négociés à la hausse. Il y a eu un dernier accord en 1971 qui a été un vrai choc pour les prix. Les pays arabes ont récupéré en fait la capacité de décider des prix du pétrole, ce qui n'était pas le cas auparavant. C'est aussi le moment où beaucoup de pays arabes en fait accèdent à l'apogée de leur indépendance, puisqu'ils récupèrent aussi, ils nationalisent à cette époque-là hein, leur compagnie pétrolière.
1: Donc, l'Arabie Saoudite nationalise.
5: L'Arabie Saoudite entame sa nationalisation qui va être achevée en 1980. Donc progressivement, elle rachète l'Aramco, qui va devenir la Saoudi Aramco à partir de l'année 1980. Donc c'est plutôt un aboutissement en fait qu'un choc. En revanche, effectivement, de l'autre côté de la chaîne, donc des consommateurs, c'est un choc sur les prix qui est sans précédent et qui va être ensuite dépassé par le choc de 1979 qui est encore plus fort.
1: Dans cette période effectivement d'abondance et de toute puissance, un événement funèbre fait vaciller quand même l'État rentier. Nous sommes en 1979.
2: L'Arabie Saoudite est isolée du monde depuis hier soir. Il est impossible d'entrer en liaison par téléphone ou par téléx avec ce pays. Toute liaison a été coupée après l'annonce d'une prise d'otage dans la grande mosquée de la Mecque, la ville sainte musulmane saoudienne. Cette action est menée par un commando armé d'une centaine d'hommes. Ils seraient tous de confession chiite, la religion qui domine en Iran. Le prince de la couronne saoudienne a ordonné la liquidation des terroristes qui voudraient empêcher le sommet arabe d'adopter certaines résolutions.
1: Nous sommes en 1979. Pourquoi est-ce une date clé dans l'histoire de l'Arabie Saoudite, Philippe Pétrilla?
5: C'est un choc parce que pour la première fois, un groupe d'attaquants qui ne sont pas chiites, contrairement à ce que dit le reportage, mais tout à fait sunnites, et même pour certains d'entre eux, descendants des fameux Ikhwans qu'on a évoqués tout à l'heure, les fameux guerriers qui ont aidé Ibn Saoud à conquérir son territoire, prennent en otage une série de pèlerins, enfin un ensemble de pèlerins, dans le lieu le plus sacré de l'Arabie Saoudite et de l'islam, c'est-à-dire le Haram de la Mecque, hein, la grande mosquée de la Mecque, et condamnent à la fois la dynastie saoudienne pour sa corruption, pour son asservissement aux intérêts des États-Unis, donc notamment aux compagnies pétrolières et condamne aussi le clergé saoudien, ceux qui, depuis le XVIIIe siècle, accompagnent et soutiennent la dynastie saoudienne. Et donc c'est un choc qui vient de l'intérieur et qui touche le lieu le plus emblématique et le plus exposé au regard du monde entier, d'où la coupure effectivement pendant quelques jours des communications avec l'extérieur.
1: Christian Janicot, après la rencontre entre l'Arabie Saoudite et le pétrole, après le rêve et le développement de l'État rentier, dont les bénéfices profitent largement à la population et permettent d'acheter la paix sociale, voici venu un nouveau chapitre que vous avez intitulé le chapitre des doutes. Je crois que c'est le troisième étage.
0: C'est le troisième étage.
1: À Riyad.
0: Oui, un étage par sujet, si j'ose dire.
1: De quelle nature sont ces doutes et qu'est-ce qui vous a touché dans les œuvres que vous avez sélectionnées dans ce Black Gold Museum sur cette période des doutes?
0: Les doutes, c'est aussi, on parlait du plastique tout à l'heure, mais c'est une conscience écologique qui se développe par les pollutions, par le plastique, par la société de consommation, par des conflits qui sont plus ou moins liés directement avec le pétrole ou sa consommation, et puis aussi par des marées noires. Le monde entier est sous le choc de ces marées noires et trouve ça absolument abominable. Mais si on réfléchit bien à la question, c'est que tous les jours, tous les ports du monde entier viennent des tankers qui déversent leur pétrole, qui lui-même se dilue sur terre, dans les airs ou dans l'eau. Donc en fait, les marées noires sont aussi une façon de se focaliser sur quelque chose qui est dégoûtant et qui abîme la nature au sens propre du terme dans un endroit très circonscrit. On parlait de l'invisibilité tout à l'heure, mais en fait, elle est là. On la sent bien ici. C'est-à-dire que dès que le pétrole se montre, il est horrible, finalement. Et donc, ça développe aussi une conscience écologique, parce qu'en fait, les oiseaux meurent. Et c'est une vraie catastrophe, la plupart du temps. Moi, je me souviens encore de la Bretagne avec, je crois que c'était la Mococadis. Voilà. Donc, il y a une conscience écologique. On se rend compte qu'en fait, la plupart des conflits sont liés au pétrole. On se rend compte qu'il y a une destruction aussi liée aux pesticides, qui sont quand même des dérivés du pétrole. Enfin, voilà. Il y a beaucoup, beaucoup de facteurs qui remettent en cause et en question, en fait, ce pétrole.
1: Et vous avez voulu donner la parole aux artistes, et je suis très heureuse de vous proposer cette archive RFI. Il s'agit d'un reportage à la Fondation Zinsou, au Bénin, en 2015, à la rencontre de Romuald Azoumé, connu internationalement par ses masques réalisés à base de bidons d'essence usagée. C'est un entretien de José Marignou à Cotonou.
6: C'est pas parce qu'on est des Africains qu'on doit être considéré comme des sous-hommes, non. Le Congo belge, c'est fini. L'Afrique occidentale française, c'est fini. Nous sommes des hommes en entier, nous venons de pays souverains, nous avons des pensées, nous sommes des hommes, nous sommes dans cette forme de mondialisation et nous n'accepterons jamais qu'on piétine notre travail. Donc nous restons exigeants et on n'est pas impressionné ni par l'argent, ni par la grande réputation d'un musée ou d'une personnalité qui se croit puissant. Or, la puissance ne vient que par humilité, des fois.
1: Un mur entier rempli de bidons usagés comme autant de visages qui nous regardent. Une œuvre de Romuald Azoumé intitulée mongouv.com.
6: Quand on voit une pièce comme mongouv.com qui montre un ensemble de bidons à la fois identiques par la forme, mais esthétiquement, ils sont tous différents. Ils ont tous une particularité qui est propre à chaque individu propriétaire de ces bidons. Et ces bidons forment un mur qui représente le peuple. Mais toutes ces individualités réunies ensemble constituent un danger. Et devant ce peuple, nous avons en cercle des bidons qui sont un peu plus joufflus, qui sont un peu plus gros. Ces bidons-là représentent un gouvernement type. C'est rien qu'une métaphore, parce que je suis là peut-être pour prévenir. Parce que le peuple me parle, et ce peuple, je le rencontre tous les jours. Or, certains politiques ne le rencontrent pas. Et ce qui est très important pour moi, c'est simplement d'avertir que du moment où nous n'éduquons pas les gens correctement, du moment où nous ne soignons pas correctement les gens, du moment où nous ne leur donnons pas à manger, nous formons des gens qui peuvent un jour, malgré tout, se révolter. La responsabilité de l'artiste, c'est de dire les choses, parce que notre art a été toujours communautaire.
7: Justement, vous parlez à travers ces bidons de ces Béninois qui mettent en danger leur vie en transportant des bidons d'essence du Nigeria vers le Bénin, mais c'est aussi un moyen de survie.
6: Oui, parce qu'ils n'ont pas le choix. Quand vous voyez quelqu'un qui a perdu 4 membres de sa famille, les 4 membres de la famille ont laissé 25 enfants. Donc les autres prennent la responsabilité d'assurer leur survie, c'est-à-dire que de les nourrir, Donc, le même produit qui a tué les quatre, les autres n'arrêtent pas, parce qu'ils disent nous n'avons pas le choix. Si l'État leur avait donné rien qu'un respect d'humain, on n'en serait pas là. C'est que l'État est complètement défaillant sur ce coup-là. Et les gens sont obligés de se prendre en charge parce que l'argent qui leur est destiné est passé ailleurs. Et j'aime résolument ce pays. Mais pour que ça change, il faut qu'on arrête d'être mendiants. Il faudrait qu'on arrête de regarder les Occidentaux. Il faudrait qu'on arrête de les attendre. Et nous arriverons un jour en étant fiers de ce que nous sommes. Nous devons nous mettre au travail et nous arriverons.
8: Merci Romuald.
6: Je te remercie aussi.
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1: Romuald Azoumé, artiste yoruba radicalement moderne dont certaines des œuvres ont été acquises par des musées dans le monde entier, fait son entrée au Black Gold Museum en Arabie Saoudite. Oui, grâce à vous, Christian Janicot.
0: Je suis très content d'avoir eu quelques-uns de ces masques, parce que pour moi, ce sont des masques, en fait. Il y a une espèce de grande tradition du masque. C'est des masques tragiques, comme comiques, d'une certaine façon. Il y a une tragicomédie qui se joue en Afrique, mais j'ai mis à côté aussi les photographies et le documentaire de Georges Soddy, qui, lui, documente, en fait, le delta du Niger, avec des images assez éprouvante et magnifique à la fois, mais aussi Stéphane Gladieux avec ses super-héros de Kinshasa, qui sont des hommes qui, pour se distinguer, mais aussi pour assumer, je sais pas comment on pourrait dire ça, mais qui se couvrent de déchets que les Occidentaux leur envoient d'une façon régulière, que ce soit par des tongs ou que ce soit par toutes sortes de plastiques, en fait, qu'ils reçoivent en déchets, comme ça, ils s'en font des costumes.
1: Des masques, des nouveaux masques, et ils sortent dans la rue faire des happenings.
0: Hein. Oui, et c'est assez incroyable, hein. C'est des photos, c'est fou, c'est comme des golems, d'une certaine façon.
1: Fantastique. Philippe Pétrien, je me souviens qu'au moment de l'ouverture économique de la Chine, notamment lorsqu'elle a adhéré à l'OMC en 2001, nombre d'observateurs pensaient que ça s'accompagnerait d'une ouverture démocratique. On a compris depuis que ce n'était pas le cas. En ce qui concerne l'Arabie Saoudite, est-ce que l'arrivée du nouveau prince au pouvoir, Mohamed Ben Salman, et cette modernisation affiché de l'État, avec par exemple cette création d'un ministère de la Culture à part entière en 2018, qui est à l'origine de tous ces projets, et notamment du projet du musée du pétrole. Est-ce que ça pourrait s'accompagner d'un effort du côté des droits de l'homme, de moins de répression? Comment vous le voyez?
5: Bon, les signes qu'on a vont pas vraiment dans le sens que vous évoquez, ça c'est évident. La transformation est réelle. Elle touche essentiellement le secteur économique, le secteur culturel. Il y a une ouverture qui est indiscutable du pays. Il est déjà beaucoup plus simple de façon de s'y rendre. Et ça correspond aussi à la volonté d'attirer aussi des visiteurs au Black Gold Museum comme dans d'autres musées qui vont être développés par le ministère de la Culture. Pour le point de vue politique, on n'en voit pas beaucoup de signes. Et les signes qu'on peut en voir ne sont pas vraiment encourageants pour ce qui est de la mise en place d'une démocratie. C'est manifestement ni la priorité, ni dans les projets de transformation actuels du royaume.
1: En ce qui concerne ce long chemin initiatique que vous avez parcouru, Christian Janicot, vous avez envie de nous partager un dernier extrait de ce court-métrage d'Anna René qui invite à la réflexion, une réflexion assez universelle. On l'écoute et on en parle.
10: L'homme se fait servir par l'aveugle matière. Il pense, il cherche, il crée. À son souffle vivant, les germes dispersés dans la nature entière tremblent comme frissonne une forêt au vent.
1: Poème de Victor Hugo qui vous inspire, Christian Janicot, écrit au 19e siècle, bien avant qu'on trouve le pétrole.
0: Ben, oui, c'est assez étonnant en fait d'avoir cette petite exergue qui est prise par Raymond Queneau pour dire une chose assez étonnante qui est Victor Hugo a déjà l'impression au 19e siècle qu'en fait l'homme se sert déjà un peu trop de la nature pour être raisonnable d'une certaine façon. En tous les cas, c'est ce que j'y lis. Victor Hugo visionnaire, alors qu'en fait, l'industrialisation n'a pas encore lieu, mais quand même. Et qu'est-ce qu'il pourrait dire aujourd'hui? Ça, c'est encore une autre histoire.
1: À méditer.
0: À méditer.
1: Donc.

Et c'est avec une chanson de Nancy Ajram que l'on arrive au terme de cet épisode de La Marche du Monde signé Valérie Nivelon et mise en onde par Aurèle Charlieu. Plus d'infos sur la page de La Marche du Monde sur RFI.fr où vous pouvez retrouver toutes les références de nos deux invités que je remercie vivement.

0: 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Parole de la chanson qui fait connaître Nancy Ajram au monde entier en 2003, y compris en Arabie Saoudite. On se retrouve sur le Facebook de La Marche du Monde et sur notre appli RFI Pure Radio, rubrique Histoire, où vous pouvez vous abonner à notre émission, réagissez, podcastez. Cette émission, c'est la vôtre. Et dans quelques instants, le journal suivi de tous les cinémas du monde sur RFI.
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0: Charlotte de Rouen.
3: 700 000 personnes ont assisté à la messe du pape à Paris, une marée humaine sur les Champs-Élysées, des fidèles heureux de participer à ce moment de communion. Des marches partout en France pour le climat. Cette fois, les manifestants demandent un plan d'urgence alors que le pays sort d'un été marqué par la chaleur, la sécheresse et les incendies. Donald Trump dit non au plan présenté par l'Iran pour ouvrir le détroit d'Ormuz. Le président américain veut sortir comme le gagnant de ce conflit, nous dira un spécialiste. Et puis à l'approche des élections législatives en Israël, c'est une révélation qui fragilise le Premier ministre Benjamin Netanyahou. Le patron du renseignement égyptien aurait mis en garde les autorités israéliennes avant les attaques du 7 octobre. Des drapeaux aux couleurs du Vatican, des drapeaux français, une ferveur toute particulière ce samedi sur les Champs-Élysées. Le pape Léon XIV a célébré une messe géante que vous avez peut-être vécue avec nous sur RFI. Temps fort du deuxième jour de sa visite en France sur plus de 2 km. Quelques 700 000 personnes ont assisté à l'événement. Pierre-Olivier, on vous retrouve en direct de la place de la Madeleine où les fidèles sortent en ce moment de la place de la Concorde et donc de cette célébration.
4: Oui, absolument, Charlotte. Et c'est un flot incessant de milliers de fidèles de tous âges, de tous horizons. Et ce qui est frappant, c'est surtout l'expression qui se lit sur les visages, presque toujours la même, une sorte de béatitude mêlée à de la joie. On voit beaucoup, beaucoup de sourires, une marée humaine de sourires, pour ainsi dire. Alors, plusieurs fidèles m'ont confié que ça faisait des mois, voire plusieurs années qu'ils n'étaient pas allés à la messe, parfois, et qu'assister à cette célébration XXL avait reboosté leur foi et leur avait même donné envie de retourner à l'église plus régulièrement. Beaucoup d'adolescents aussi qui ont vu le pape pour la première fois de leur vie et faisaient part du sentiment d'unité, de communion qu'ils ont ressenti tout au long de cette messe. Concernant l'homélie du pape et les messages qu'il a fait passer, beaucoup retiennent ces mots, notamment sur les migrants et particulièrement dans l'époque que nous traversons, sur l'importance de faire attention plus que jamais à son prochain, d'où qu'il soit. Des paroles qui ont donc trouvé un véritable écho ici parmi, vous le disiez, c'est plus de 700 000 personnes réunies sur les Champs-Élysées et une visite parisienne du pape Léon XIV qui s'achève en laissant manifestement, Charlotte, un très fort souvenir à tous ses fidèles ici.
3: Pierre-Olivier avec les moyens techniques de Bertrand Éclair. Léon XIV qui va quitter Paris ce soir pour rejoindre Lourdes dans le sud de la France où il célèbre une nouvelle messe demain matin et pour ne rien louper de cette visite, rendez-vous sur RFI.fr. C'était l'autre événement ce samedi en France, des marches pour le climat et la justice sociale organisées un peu partout dans l'Hexagone. Après un été caniculaire, les manifestants demandent des comptes au président de la République, Emmanuel Macron. À Paris, le rassemblement débute en ce moment, place de la République, où vous trouvez Juliette Pietraszewski. Il y a un mot d'ordre, Juliette, stop à l'amnésie climatique.

0: pour réclamer plus de moyens après des incendies, là encore, historiques en Gironde notamment. Nous sommes en première ligne du dérèglement climatique, m'a confié l'un d'entre eux. Mais ce qui ressort surtout ici, c'est une forme de révolte face à l'inaction politique pour le climat. Il faut donc une politique d'adaptation et d'atténuation de nos émissions et nous ne lâcherons rien, insistent les citoyens et organisations présentes ici à Paris.
1: Juliette Pietraszewski en direct de la place de la République où débute donc ce rassemblement. Donald Trump a rejeté le plan proposé par Téhéran pour ouvrir le détroit d'Hormuz. Le président américain l'a fait savoir ce samedi, un peu moins de 24 heures après la nouvelle proposition iranienne. Détroit stratégique pourtant pour les exportations de pétrole. Donald Trump aurait bien besoin d'un accord pour espérer faire baisser les prix de l'énergie à l'approche des élections de mi-mandat aux États-Unis. Mais avoir l'air de céder à Téhéran serait à ses yeux encore plus dommageable d'un point de vue électoral, selon Serge Jomain, professeur à l'Université libre de Bruxelles.
2: Bien entendu, Donald Trump a intérêt à ce qu'il y ait un accord. Il a intérêt à ce que la guerre se termine. Il ne faut pas oublier qu'elle est extrêmement impopulaire aux États-Unis. Elle est de plus en plus impopulaire chez les républicains. Et ça, c'est évidemment un problème pour Donald Trump. En même temps, il doit sortir comme le gagnant de cette histoire. Il ne faut pas oublier, c'est lui qui a déclenché la guerre. Il avait dit que la guerre se terminerait très rapidement et par une victoire israélo-américaine. Ce n'est pas le cas aujourd'hui. Et donner l'impression qu'il se laisse dicter les conditions par l'Iran, c'est tout à fait inacceptable pour lui au niveau de la communication. Il ne faut pas oublier qu'il y a eu cet accord du 17 juin où on le voit encore signant un certain nombre de documents et là il était à la manœuvre. Tandis qu'ici on a un peu l'impression que c'est l'inverse.
1: Des propos recueillis par Daniel Valot. Les Houthis ont lancé ce samedi matin de nouvelles attaques contre l'Arabie Saoudite. Les rebelles yéménites pro-iraniens ont visé sa capitale, Riyad, et une grande ville du sud-ouest du pays. Cette révélation du magazine américain The Atlantic, Gaza va vous exploser à la figure. Voilà l'avertissement qu'aurait lancé le patron du renseignement égyptien à Israël 11 jours avant les attaques du 7 octobre. Une information corroborée par le journal israélien Haaretz et le New York Times et qui vient percuter de plein fouet la campagne électorale israélienne et fragiliser la ligne de défense du Premier ministre Benjamin Netanyahou, un sujet qui provoque le débat en Israël. Les précisions de notre correspondant Michel Paul.
3: C'est une enquête fleuve du magazine américain The Atlantic qui l'affirme. Le 26 septembre 2023, le chef des renseignements égyptiens Abbas Kamel s'est posé en secret à Tel Aviv, une escale éclair de tout juste 67 minutes pour avertir qu'une attaque majeure se préparait et qu'il fallait lâcher du lest économique dans la bande de Gaza. Au même moment, le président émirati Mohammed Ben Zayed passait un appel similaire à Benjamin Netanyahou. Sans détails opérationnels sur l'invasion, ces alertes régionales ont été balayées. Le New York Times révèle même que le Premier ministre refusait alors toute frappe à Gaza pour préserver l'accord de normalisation avec Riyad. En pleine campagne électorale en Israël, ces fuites font l'effet d'une bombe. L'opposition s'en empare pour dénoncer un aveuglement politique impardonnable, exigeant une commission d'enquête officielle. Face au séisme politique et aux attaques de ses rivaux, le bureau de Benjamin Netanyahou persiste. Il dément catégoriquement avoir reçu de tels avertissements et il crie à la manipulation. Michel Paul, Jérusalem RFI.
1: En Guinée, c'est une page de l'histoire politique qui se tourne. Sidi Touré est décédé la nuit dernière à Paris, ancien Premier ministre, candidat par deux fois à l'élection présidentielle. L'opposant est décédé à l'âge de 81 ans. Il s'est éteint sans avoir pu revoir son pays car il était en exil en Côte d'Ivoire depuis 2022. Il y a 10 ans, en Colombie, les autorités signaient avec la guérilla des FARC un accord de paix historique, un protocole destiné à mettre un terme à plus de 50 ans de guerre civile avec les forces armées révolutionnaires colombiennes. Mais 10 ans après, plusieurs changements à la tête du pouvoir. Le bilan est mitigé. La lutte armée des FARC n'existe plus, mais les violences dans le pays se sont transformées, comme l'explique Mathilde Alain, maîtresse de conférences en sciences politiques à l'Institut des hautes études de l'Amérique latine à l'Université Sorbonne Nouvelle.
4: La guerre a un petit peu été modifiée au cours de ces 10 années, puisqu'on n'a aucun groupe actuellement qui cherche à prendre le pouvoir en Colombie, alors que c'était vraiment l'objectif de la guerre.

0: Via des FARC qui étaient nés dans les années 60. Aujourd'hui, on a plutôt un conflit où l'État n'est pas menacé, mais où on a une multiplication de groupes armés qui cherchent surtout à avoir une emprise territoriale et un contrôle sur une rente économique, qu'elle soit l'activité économique légale ou illégale, notamment le trafic de drogue. Et finalement, c'est une manière aussi de mettre à mal l'État colombien, mais en gouvernant différemment sur ses marges.
1: La chercheuse Mathilde Alain, qui était l'invitée de Nemo en Peace ce midi sur RFI.
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7: À l'heure de la montée des périls de toutes sortes, et notamment de la progression des idées et des partis d'extrême droite partout dans le monde, et notamment en France, un film qui sort en salle la semaine prochaine pose ces questions cruciales. Comment devient-on un rouage d'une machine dictatoriale? C'est quoi concrètement la banalité du mal? Comment glisse-t-on vers l'innommable jusqu'à participer à la déportation de juifs? Ce film dresse le portrait d'un petit fonctionnaire zélé du régime collaborationniste de Vichy pendant la Seconde Guerre mondiale, en France donc. Ce film qui a fait sensation au dernier festival de Cannes sort en salle la semaine prochaine, je l'ai dit, et nous recevons pour en parler ce samedi son réalisateur Emmanuel Marr. Bonjour.
8: Bonjour.
7: Ce film est votre second long métrage et il s'intitule « Notre salut ».
8: Toute ma vie a abouti ici.
9: Nous sommes à la croisée des chemins.
10: La défaite nous a tous amenés à nous repenser. J'aimerais tenter d'apporter ma pierre à l'édifice. S'il y a quoi que ce soit, n'importe quelle tâche, je suis prêt à servir le pays.
11: N'importe quelle tâche.
10: N'importe quelle tâche.
11: Bah donc vous voulez vraiment servir la France?
10: Absolument. On a besoin d'organiser le travail.
12: Collaboration, au fond, qu'on aurait pas pu dire coopération.
10: Alors, penchez-le, voilà.
13: C'est bon?
10: Ah oui, c'est bien.
7: Alors, celui qui veut servir la France et arrive à Vichy en septembre 1940 avec l'idée de se placer, c'est le personnage principal de Notre Salut. Il s'appelle Henri Marr et donc c'est votre arrière-grand-père, Emmanuel Marr, puisque ce film part de sources très personnelles, à commencer par le livre qu'il a publié à compte d'auteur et avec lequel il arrive à Vichy dans l'intention donc de se placer dans la nouvelle administration, un livre intitulé Notre Salut. C'est un livre donc existant.
8: Oui, c'est un livre qui existe, qui est à moitié à compte d'auteur, qui a été édité par un éditeur qui s'appelle Fernand Sorlo. Pour les gens qui connaissent l'histoire, c'est le premier éditeur de Mein Kampf. Mon arrière-grand-père, lui, n'a pas l'aura d'Adolf Hitler, donc il négocie un contrat moitié-moitié. Et ce qui est intéressant, c'est qu'en fait, c'est quand même un personnage qui n'a jamais écrit de quoi que ce soit de politique avant la défaite. Donc c'est vraiment une sorte de moment où il est en faillite, il a fait des affaires qui n'ont pas marché et il décide de dans une sorte de confusion entre sa défaite personnelle et la défaite du pays de proposer une sorte de traité à usage de qui veut pour comment redresser le pays et il s'appuie et sur une pensée nationaliste et aussi sur une pensée une sorte de proto-management, voilà, de l'organisation scientifique et en tout cas rationnelle du travail, inspiré du privé, puisqu'il a été l'équivalent d'un consultant, voilà, comme on en a aujourd'hui des milliers de consultants pour les entreprises.
7: Donc c'est un essai, en fait, notre salut, c'est l'essai de Henri Marre sur l'organisation du travail. C'est pas un traité politique.
8: C'est un mélange, c'est vraiment un essai sur à la fois le pourquoi la démocratie, selon lui, est une erreur, et aussi comment il faudrait organiser l'État. En fait, le point de départ de sa pensée, c'est que en fait, les hommes ne sont pas égaux, et que en fait, d'une certaine manière, scientifiquement, la démocratie est en fait une erreur, puisque si on part du principe que les gens sont égaux alors qu'ils ne le sont pas, en fait, tout va à volo. Et si on demande son avis à tout le monde, si tout le monde a le droit de participer à la décision publique, eh bien, en fait, les meilleurs sont entre guillemets bridés par le commun, quoi. Et ça, c'est une chose qui est très importante, mais c'est aussi intéressant parce que psychologiquement, lui-même se place dans les meilleurs et qu'il a un fort ressentiment de lui ne pas avoir été considéré à sa juste valeur.
7: Est-ce que ce livre, il était chez vous, il était connu? Est-ce qu'on parlait de cet arrière-grand-père dans la famille, Emmanuel Marre?
8: Moi, j'ai vraiment une famille tout ce qu'il y a de plus commun en France, c'est-à-dire que c'était pas tabou. Moi, je savais ce qu'il avait fait. Enfin, je ne savais pas ce qu'il avait fait, mais je savais qu'il avait été à la fois pétiniste très convaincu et qu'il avait travaillé pour l'administration. Mais par contre, je n'ai jamais su ce en quoi consistait le travail de son administration.
7: Et donc, c'est pas forcément la découverte de ce livre qui a donné cette idée
8: de
7: film.
8: Non, c'est vraiment le fait d'avoir accès. Une de mes tantes m'a montré une correspondance, la correspondance de guerre avec sa femme, et c'est ça qui a donné finalement le point de départ de ce film qui est aussi une fiction, puisque ce n'est pas un biopic de Henri Marre, mais c'est plutôt l'histoire de Monsieur Henri, qui est aussi représentatif de dizaines de milliers de fonctionnaires et de gens qui ont travaillé au sein de l'administration de Vichy.
7: Vous avez donc au départ travaillé sur cette matière intime, hein, donc cet échange épistolaire entre votre arrière-grand-père et sa femme Paulette. On va y revenir puisque notre salut mêle l'intime et le politique, la déroute morale et la défaite d'un couple. On continue d'en parler juste après Agolo d'Angélique Kidjo qui figure sur la playlist de RFI.

0: 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Nous sommes en compagnie d'Emmanuel Mar pour parler de Notre Salut en salle mercredi prochain en France. Henri Mar, donc le personnage principal qu'on va appeler ensuite Monsieur Henri, arrive à Vichy en septembre 1940 avec sous le bras des exemplaires de son livre sur l'organisation du travail, un livre intitulé Notre Salut. Il espère se faire une place dans l'administration qui s'organise, l'administration de la collaboration, et cela passe tout d'abord par des cocktails mondains.
1: Est-ce que regardez-vous, la ligne de destin, elle est très claire, elle est très droite, elle avance, ça on sent que c'est un destin d'impératrice. Reine, la ligne d'amour, regardez comment c'est creusé, c'est là, c'est présent, voilà. Vous êtes faite pour l'amour, on le sait, même pas besoin de voir la ligne. Et on voit bien que la ligne de tête est beaucoup plus fine. C'est pas ça qui vous intéresse. Mais non, vous voyez ce que je veux dire. Ah. Voyons ce que l'avenir réserve à notre patriote du management.
2: S'il vous plaît.
1: Les lignes, vous voyez, sont très peu marquées.
2: Montre-le.
1: Pas du tout creusées. Assez étonnant, j'ai rarement vu ça. En tout cas, je peux vous assurer que vous êtes à l'abri. Hein.
2: À l'abri de quoi?
1: Ah ben... J'ai pas de doute qu'il vous arrive quoi que ce soit d'exceptionnel. Hein.
0: Voilà Emmanuel Mar, un extrait de Notre Salut. Cela commence mal, hein, la découverte de Vichy par Henri, hein, avec ce genre d'humiliation.
3: Mais non, je pense que c'était une des choses qui m'intéressait cinématographiquement aussi, c'est de travailler les images reçues, c'est-à-dire qu'on a l'idée du pétinisme un petit peu comme ça, de tous ces vieux réactionnaires qui lisent du Maurras, voilà, qui parlent de travail, famille, patrie, mais et aussi cette idée de remettre de l'autorité de l'ordre, mais Vichy, même concrètement, les administrations du régime de Vichy dans Vichy, c'est très désordonné. C'est une espèce de marigot comme ça où les gens crapotent et on essaye de trouver sa place et c'était intéressant. Et après aussi là dans l'extrait qu'on a donné, c'est un peu le point de vue même du film, c'est de dire de ramener la question de la collaboration ou en tout cas de la participation à un régime dictatorial, non pas dans chez les gens de pouvoir, mais chez Monsieur tout le monde, en fait, c'est commun, en fait. C'est-à-dire que la collaboration n'a pas été qu'une espèce d'aventure personnelle, de gens un peu qui se sont perdus dans une aventure. Ça a été aussi, beaucoup de gens se sont engouffrés dedans. Et la question du film, c'est aussi de voir comment... Qu'est-ce qui intimement fait qu'on peut adhérer à un régime pareil?
0: Parce que là aussi, ce qu'on entend dans cet extrait, c'est que même par ceux qu'il aspire à rejoindre, Henri est perçu comme un homme sans qualité. En plus, on le voit au tout début, en tout cas, quand il arrive à Vichy, il est un peu emprunté, et c'est pas vraiment comment se comporter. Il est pas du tout flamboyant, ça c'est sûr.
3: Oui, mais je pense que c'est aussi ça, c'est-à-dire qu'en fait, ce qui m'intéressait, c'est de voir comment ces régimes, en fait, joue un jeu de chat à la souris avec les gens, à la fois essayant de les flatter, ils travaillent leur besoin d'exister, notre besoin d'exister, leur besoin même de revanche sur nos humiliations, et en même temps, elle travaille aussi sur le fait de frustrer tout le temps. C'est je te caresse, je te tape. On peut maintenir une administration sous contrôle.
0: Et Emmanuel Mar, du coup, comment vous avez travaillé le scénario? Je rappelle d'ailleurs que le film a obtenu le prix du scénario à Cannes. Comment vous avez travaillé entre la matière préexistante, les lettres donc entre Henri et sa femme Paulette, que l'on entend parfois aussi en voix off, et puis la documentation, car j'imagine que vous avez dû beaucoup aussi lire sur la période?
3: J'ai pas mal lu, mais surtout, en fait, l'idée, c'était de partir des archives. Donc, on a été aux archives nationales et on a l'idée, c'était vraiment de travailler la matière des archives du commissariat à la lutte contre le chômage, qui est l'administration pour laquelle il va travailler. Et en fait, de voir que ces archives sont une matière cinématographique. C'est-à-dire qu'il y a vraiment des scènes qui sont... où c'est vraiment des comptes rendus d'archives et on a eu juste à les rejouer presque.
0: Parce qu'il faut avoir la vie quotidienne. Enfin,
3: et la question de la vie quotidienne, ça c'est vraiment plus le penchant des lettres. l'idée de la construction du film, on en reparlera, c'est-à-dire qu'il y a un scénario pour financer le film, pour expliquer à tout le monde ce qu'on va faire, mais après on le réinvente et on le rejoue au tournage. Mais l'idée a été de justement de faire ressentir au spectateur ce que moi j'ai cru ressentir quand je regarde le destin de ce personnage, c'est que en fait il n'y a pas de grand drame, de grande dramaturgie dans cette montée progressive de l'autoritarisme et comment on s'enfonce dans le pire. Donc c'est de disposer des petits éléments qui en fait constituent comme des marches, chaque petite marche après petite marche, et après qui mènent au pire, et c'est intéressant de les voir comment elles s'insèrent dans le quotidien. Voilà, c'est une plongée à hauteur d'homme dans le aussi la vie de tous les jours de ce qu'a été ce régime-là, puis même c'était intéressant d'aller dans une administration provinciale. D'être vraiment dans quelque chose qui ne soit pas du côté des grands décideurs.
0: Mais là, par exemple, pour reprendre cette séquence où Henri, donc, qui cherche à se placer, se fait lire les lignes de la main par quelqu'un qui a l'air d'être un... Justement, qui pourrait...
3: Qui pourrait nommer
0: un poste intéressant. Ouais. Ça, c'est complètement inventé.
3: Alors, non, par exemple, effectivement, dans les lettres, il raconte à sa femme... Qu'il avait réussi à s'incruster dans une soirée et il avait l'impression de rencontrer des gens importants. Et en fait, il disait vraiment qu'il y avait un speaker de la radio nationale qui lui avait lu les lignes de la main, mais qui ne pouvait pas lui en dire plus.
0: D'accord.
3: Et j'adore cette idée qu'il ne pouvait pas lui en dire plus. Et c'est là où la fiction arrive. Et je me suis dit, mais qu'est-ce qui peut, d'une certaine manière, être le plus annonciateur de son destin? Et je trouve que même il y a aussi on travaille beaucoup l'humour dans le film, c'est l'idée de dire que en fait il n'y a rien à lire. Et c'est ça que je trouvais amusant.
0: Oui, effectivement, il y a l'humour et on y reviendra. Vous l'avez un peu amorcé, Emmanuel Marre, vous aviez un scénario donc effectivement pour convaincre aussi les financiers, mais après concrètement sur le tournage, Vous disiez à vos acteurs d'oublier le scénario, ou c'était pas très écrit, c'est ça?
3: Alors non, l'idée de ce film, c'est de trouver que ça soit dans la forme, dans sa grammaire ou dans le jeu, c'est de faire ressentir le présent du passé, et qu'il n'y ait pas cette distance qu'on peut avoir un petit peu comme...
0: On n'est pas au musée, quoi. C'est pas une reconstitution historique figée.
3: Il faut qu'on ressente les choses, on essaye de s'approcher du ressenti si on y était, quoi. Par exemple, pour le travail avec les comédiens, ils ont lu le scénario, mais qui est le mouvement du film, mais ils savent qu'on peut inventer d'autres scènes, et surtout, ils n'apprennent pas les dialogues. C'est-à-dire qu'on rejoue les choses, et c'est intéressant de pas apprendre les dialogues, parce que c'est là où, au lieu de, en fait, en ayant appris par cœur, on est là juste pour illustrer le scénario, il faut rejouer et revivre en improvisation. On revit concrètement les enjeux des scènes, et ça me semblait aussi très important par rapport à des scènes qui sont vraiment des scènes de compromission, des scènes d'abdication morale ou des choses comme ça, qu'elles soient vécues de l'intérieur.
0: Alors écoutez ce qu'en disait Swan Harlow quand j'ai pu le rencontrer au Festival de Cannes, hein, sur cette méthode justement si particulière.
4: On a fait une traversée absolument dingue, et il y a plein de choses aussi qui ne sont pas dans le film, parce que c'est aussi la manière de travailler d'Emmanuel, qui travaille beaucoup en improvisation, et il construit les choses petit à petit, et notamment au montage. Moi, j'ai simplement suivi les scènes, suivi les choses avec, comme c'est de l'improvisation, on est obligé de faire avec soi. Et donc j'avais une forme d'empathie, évidemment. Après, il y a quelques scènes où nous aussi on avait envie de s'en débarrasser, et c'était des journées qui étaient vraiment lourdes, pesantes, quoi, difficiles.
0: Bon, on reviendra sur ces scènes pesantes, mais pour revenir au choix de Swan Harlow, est-ce que vous l'aviez en tête au moment de l'écriture du film, ou quand il s'est imposé justement pour ce personnage?
3: Quand j'écris un film, ou quand j'écris avec aussi, quand on avait fait Rien à foutre avec Julie Lecoustre, on fait vraiment attention à n'avoir personne en tête, d'imaginer quelque chose, justement pour que l'interprète finalement vient aussi chambouler le personnage qu'on avait pensé. Ce qui a été assez fascinant avec Swan, c'est que il n'a pas la gueule de l'emploi du collaborateur. Et ça, je trouve que c'était intéressant parce que c'était confrontant et que il y a quand même des, il est capable de, à des moments, de générer quelque chose de fragile et de, d'assez sympathique. Et comme je dis toujours, moi, c'est aussi un film que j'ai envie de questionner, c'est notre proximité avec avec le mal et avec, en tout cas, avec la compromission politique, morale, et de dire, en fait, il faut qu'à un moment le spectateur se dise, ah mais tiens, je pourrais partager un verre avec ce personnage. Et ça, c'était très important. Et puis aussi, là, il y a cette dimension où il est capable d'aller du comique. Une comique, il n'a pas peur de se rendre ridicule, et en même temps d'affronter des séquences de jeu qui nécessitent vraiment une assise de jeu très forte. Il y a des choses à jouer qui sont humainement très terribles, et il faut être dans un endroit de justesse qui nécessite vraiment un dosage très très particulier de retenue, et en même temps ne oser aller dedans, quoi.
0: Il y a d'autres comédiens professionnels, à commencer par la formidable Sandrine Blanc, qui incarne Paulette, oui, la femme d'Henri. Mais vous avez aussi confié des rôles à des acteurs non professionnels. C'est ça qui joue un peu leur fonction?
3: Mais il y a un peu de tout, en fait. Il y a des gens dont, effectivement, quand vous voyez leur métier à l'écran, ça sera leur métier dans la vie. Il y a des gens où c'est tout le contraire. Pour que ça soit vivant, il faut... La vie, elle a jamais la gueule qu'on imaginerait, en fait. Elle est toujours très surprenante. C'est pour ça que, par exemple, voilà, vous avez un personnage qui est, lui, un fonctionnaire qui est, lui, vraiment collaborationniste et pro-nazi. Il s'appelle Frank Williams. Et, en fait, il a un groupe de rock dans la vie, quoi. Il y a aussi cette idée d'avoir, par exemple, des gens dont c'est le métier. Donc, par exemple, vous avez un chantier avec du travail forcé. C'est un chantier de poteaux téléphoniques. Et, en fait, c'est quelqu'un qui s'appelle Bruno Lampre, qui, lui, travaille, il est coordinateur chantier chez Enedis, par exemple. Et aussi, pour qu'il y ait ce dialogue entre le passé et le présent. Et au début, la première scène qu'on a vue, là, cette espèce de petite fête à Vichy, il y a des vrais hauts fonctionnaires qui ont accepté de se mettre dans la peau des jeunes loups de l'administration de Vichy, et d'interroger eux-mêmes aussi cette question-là de la fonction publique par gros temps antidémocratique.
0: Alors, les débuts d'Henri à Vichy, donc, je le disais, sont laborieux, mais il réussit à se placer donc et à prendre la direction d'un comité local du commissariat à la lutte contre le chômage à Limoges. Il s'y investit notamment pour organiser l'accueil du maréchal Pétain dans la ville.
5: Oui.
6: C'était moi au téléphone.
5: Je le rappellerai.
6: Oui, mais lui, il a dit que c'était urgent.
5: C'est plus urgent que d'accueillir le maréchal? Je le rappellerai.
7: D'accord.
5: Donc ça, non, c'est bien. On va l'installer.
7: J'ai étudié le parcours. Le cortège passe rue des Vénitiens. Il tourne à droite sur le boulevard Carnot. Mmh. Donc il est obligé de ralentir. Là, à ce moment-là, il y a deux lampadaires dans le virage. Je me suis dit que l'idéal, ce serait de l'accrocher entre les deux lampadaires.
5: Oui, ça me semble bien.
8: Monsieur Henri, est-ce qu'on peut la replier?
5: C'est bon. Ce qu'il faudrait, c'est passer voir tous les commerçants qui,
7: ouais,
5: sont sur la rue.
7: Ça, c'est déjà fait.
5: C'est déjà fait.
7: Rue des Vénitiens et boulevard Carnot. Il y a juste le coiffeur du 18 qu'on soupçonne d'être communiste. Il y a aussi le couple de la droguerie Carré, vous savez. Il se la joue toujours, je fais pas de politique, etc. Donc on a mis deux équipes devant. S'il y a un problème, on les intimide.
5: Alors, c'est très bien que vous preniez des initiatives, mais c'est mieux que je vous... Je veux dire, vous m'en parlez d'abord.
0: Voilà, donc Henri qui est très très investi pour que tout se passe pour le mieux pour l'arrivée de Philippe Pétain à Limoges. Là, à ce moment-là, on sent de l'assurance dans la voix. Il est très investi de sa mission, il est dans son costume de chef.
3: Toute proportion gardée, c'est vrai que l'idée quand même du film, c'est une construction un peu à la Barry Lyndon. C'est vraiment genre quelqu'un qui veut atteindre un certain statut social, qui rêve de monter et qui après s'écroule. Mais ce qui était aussi important, c'est la question de... Voilà, avec Swann, on a beaucoup discuté du besoin d'être chef. le plaisir de cheffer, la question de la figure du chef. Et lui, il devient un petit chef. Et ça le remplit tellement que, alors qu'il doit faire venir sa famille à Limoges, il repousse au maximum pour être tout à la jouissance de diriger, de commander, d'avoir l'impression d'œuvrer à quelque chose de plus grand que lui. Et c'est ça qui est intéressant, c'est un film vraiment sur la question de l'opportunisme ou des convictions. Et en fait, c'est intéressant, on essaie toujours de questionner ça. Est-ce que c'est un opportuniste ou c'est quelqu'un qui était convaincu? Voilà, le film questionne ça sans jamais être absolument sûr, parce que pour moi, les deux se mélangent tout le temps.
0: Et c'est pour cette séquence de défilé à Limoges que vous avez utilisé des images d'archives?
3: Oui.
0: C'est la seule, je crois...
3: C'est le seul moment d'archives.
0: C'est le seul moment.
3: Mais en fait, ça a été un petit peu le... Comment dirais-je? Quand on construit un film comme ça, il y a un moment où... Donc voilà, c'est une fiction, c'est une œuvre d'art, et en fait, en même temps, sur un sujet comme ça, on a une espèce de responsabilité. C'est-à-dire que voilà, c'est pas un film qui est exact, c'est pas un film qui cherche à dire voilà, toute la France était comme ça. C'est un film qui cherche à penser un point de vue, qui est ce point de vue-là d'un homme de la moyenne bourgeoisie, voilà, de partir de son point de vue. Mais l'important, c'est de garder une forme quand même de justesse et d'essayer d'avoir une forme d'honnêteté intellectuelle. Et il nous a semblé aussi un moment important de rappeler aussi que c'est un moment de l'histoire de France qui a vraiment existé, le maréchal Pétain n'est pas juste un espèce de personnage fantoche dans un régime fantoche que tout le monde détestait, et de mettre une piqûre vraiment de réel. Donc on a ces images d'archives qui viennent d'une certaine manière dialoguer aussi avec la fiction, et juste dire voilà on montre un moment qui est à Limoges. Et d'ailleurs, c'est assez fou parce qu'on a fait une avant-première à Limoges et il y a des gens qui avaient participé à ces
0: enfants, donc
3: enfants, ouais, qui avaient été forcés par l'école d'aller assister au maréchal, ils étaient petits. Voilà, et c'était assez vraiment fou de dire, voilà, ils nous disaient, mais effectivement, ils avaient ce souvenir-là. Et que ça leur avait fait vraiment quelque chose et c'est ça qui est aussi important de... Voilà, c'est ce que je dis quand je rencontre des lycéens, par exemple, ou des collégiens. Je leur dis toujours, vous voyez, il y a des séances scolaires. Je dis, par exemple, on vous emmène voir un film et vous avez le droit de poser des questions à la fin, d'accord, pas d'accord, vous en discutez. Et voilà, dans un régime comme le régime de Vichy, quand vous êtes enfant, vous devez aller. On vous demande pas votre avis quand vous devez aller saluer le maréchal Pétain, et on ne vous demande pas votre avis. Pour saluer le drapeau, par exemple.
0: Mais quand vous en parliez, effectivement, vous faites un film, mais il y en a peu, en fait, des films sur cette période, enfin, sur la Seconde Guerre mondiale, il y en a beaucoup, mais sur la collaboration, il y avait La Combe Lucien, de Louis Malle, il y a eu Des Rayons et des Ombres de Xavier Jeannoli, mais là, c'est la collaboration.
3: Après, on oublie que, en fait, là, c'est plus du téléfilm, mais chaque année, France 3 fait au moins, tous les deux ans, il y a eu un Bousquet avec Daniel Prévost, il y a eu un Laval avec Patrick Chesnais. Nous, on s'en est pas... C'était pas une volonté à la base, mais en fait, le fait de parler alors ce qu'on appelle la collaboration, c'est un film sur la collaboration au bout d'une heure et quart, parce qu'avant l'État français fait ce qu'il a fait sans contrainte directe allemande, de partir vraiment du revers de la pièce du résistant et de dire voilà, de quelqu'un d'ordinaire, un collaborateur, un pétainiste, surtout un pétainiste, un membre de l'administration de Vichy ordinaire, du point de vue de moyens, donc aussi c'est une histoire commune, en fait. C'est ça dont on se rendait pas compte, c'est que c'est une histoire commune.
0: Alors il y a donc effectivement cette matière qui est quand même lourde, hein. On y reviendra avec les éléments les plus terribles, et d'ailleurs on sort un peu de votre film un peu en étant poisseux, il faut le dire, Emmanuel Marre, mais en même temps c'est un très grand film, mais il y a de l'humour. Et ça, ça permet aussi de, je sais pas si c'était intentionnel, enfin comment ça s'est construit, mais par exemple, il y a plusieurs passages. Bon, il y a le passage, on l'a entendu sur les lignes de la main, mais même quand sur cette séquence, Henri force ses équipes à crier « Vive le maréchal », enfin il y a plein de petits moments comme ça, en fait, assez cocasses, grotesques aussi.
3: Oui, mais alors moi, je pense que c'est tout simplement d'une certaine manière, sur ces sujets-là, il y a une espèce de chape de sérieux, de gravité. Il faut être, voilà, on peut pas. Et en même temps, je me suis dit que c'était moins confrontant. C'est-à-dire qu'en fait, ce sérieux, c'était comme une ceinture de sécurité pour moi, émotionnelle, de me dire, mais en fait, c'est bon, je pourrais pas être eux. Alors que là, l'idée, c'était, on est tous un peu ridicules dans la vie. Bon, moi en particulier, parce que j'ai un côté Pierre Richard dans la vie, mais on a tous un côté maladroit, on a tous des moments gênants, on vit tout ça. Et donc, de casser cette distance pour être au plus proche des personnages et aussi de rapprocher même de se rendre compte que cette pensée politique, ce qui s'est passé, elle s'incarnait dans un quotidien qui pourrait être notre quotidien. C'est pour ça que voilà, le film utilise aussi des grammaires de cinéma un peu particulières. On s'est beaucoup inspiré de la série The Office, par exemple, dans le traitement de l'image aussi de... Voilà, toutes ces séries, je veux dire, parfois on est presque pas loin de Caméra Café, en fait, des choses comme ça, parce que c'était aussi pour nous rappeler que, voilà, c'est aussi drôle, en fait. C'est ça qui est terrible, c'est que c'est aussi une façon de désacraliser le mal. Et,
0: c'est
3: aussi...
0: la banalité, c'est ça?
3: Alors, c'est pour moi, c'est plutôt le mal dans la banalité que la banalité du mal. On en reparlera parce que c'est aussi une question. Mais en tout cas, je parlais de cette idée de boussole éthique. C'est de ne jamais tomber dans la fascination ni esthétique pour le mal, en fait, de dire en fait moi, vraiment, de mon travail d'archive, j'ai jamais vu de moment où il y avait une espèce de grandeur, un truc voilà des fêtes avec des SS comme ça qui sont hyper élégants et tout. Voilà, moi je trouve qu'il y a un danger éthique, parce que moi, par exemple, les photos d'archives que j'ai vues sur des gens qui étaient avec des SS et tout, c'était quand même assez on était plus chez Martine Parr que dans une espèce de truc esthétique chez Hugo
0: L'imagerie
3: Boss.
0: L'imagerie de Leni Riefenstahl, ou Hugo Boss, effectivement,
3: qui habillait les nazis. Cette imagerie du fascisme et de l'autoritarisme, enfin, je la combats.
0: Et vous parliez aussi de Vichy, Emmanuel Mar, vous avez tourné sur les lieux mêmes?
3: Alors c'était une règle, c'était ouais. Vraiment, on est parti d'abord des lieux où ça s'était, on a recherché les endroits où ça s'était passé, et à chaque fois qu'on pouvait tourner encore dedans, on a tourné dedans. Par exemple, voilà, à Vichy, on a tourné dans l'endroit où était la direction générale du commissariat à la lutte contre le chômage, qui était d'ailleurs dans un des espaces du grand casino de Vichy, et en fait, ça donne toujours des endroits surprenants. C'est-à-dire qu'on voit parfois qu'il y avait des espèces de bureaux bricolés, mais dans un immense espace avec des lustres. Il y a cette chose que vous verrez, c'est que le commissaire à la lutte contre le chômage s'installe, réquisitionne les bureaux de la CGT. Donc on a tourné dans la maison du peuple de Limoges. Et c'est aussi étonnant parce que vous avez encore au sol des mosaïques CGT. On les a pas, elles sont là. Voilà, on a dû reconstituer une fresque parce qu'il y a une salle avec leur vraie fresque étant interdite. Mais je me suis dit, c'est... Voilà comment on fait quand on est dans un régime fasciste et que on n'a pas assez d'argent, on doit réquisitionner la CGT. Comment on fait? On couvre les fresques avec des portraits de Pétain. Comment on fait, quoi?
0: Et ça, vous aviez pas les photos. Vous n'aviez pas des photos d'époque.
3: Non, mais justement, encore une fois, aller de manière documentaire sur les lieux, c'est là où on invente, on pense la mise en scène.
0: Henri, on le disait, Henri n'est pas un idéologue antisémite, mais il va participer à son échelle à la déportation des Juifs quand on lui demande de fournir de l'essence pour des camions.
9: Donc, ils n'ont pas besoin de plus de... 1400... Asseyez-vous, Gasque. 1400 litres. Comment ils font pour rentrer, mettre 850 personnes dedans? Ça fait 35 par camion. Ça rentre pas.
10: J'ai calculé, il y a, en fait, il y a les femmes et les enfants qui sont concernés par l'opération. Les enfants, c'est plus petit qu'un adulte. Donc s'ils se serrent un peu.
9: Nous, on a combien de camions?
10: Moi, je peux en libérer deux, je peux en libérer trois maximum. On est très en tension à ce niveau-là.
9: Ce qu'on va faire, on va leur donner 1600 litres, c'est largement suffisant.
0: Alors, Henri calcule, hein. À ce moment-là du film, on est en 1942. Lui, il calcule, mais il comprend ce qui se passe. Bon, en tout cas, il ne sait pas où iront les camions, peut-être.
3: Mais moi, c'est toute la question de la responsabilité indirecte aussi de voilà, de, c'est pas les opérations de police, c'est de l'appui logistique. C'est plus que ça, hein, pour les gens qui verront le film, c'est aussi, et aussi, c'est quelles ont été les étapes qui ont permis tout ça. C'est-à-dire qu'en fait, c'est pas du jour au lendemain, on dit qu'il faut rafler des juifs ou de rafler une population. C'est aussi comment on s'est aveuglé sur toutes les petites étapes. Et c'est vrai que la question fondamentale, c'est pas tant est-ce qu'on savait ou pas. La question, c'est qu'est-ce qu'on fait quand on sent que ça ne va pas du tout.
0: Parce que lui, au début, enfin bon, là, pareil, ouais, hein, nos auditeurs
3: là,
0: qui verront le film.
3: Là, on est dans le divulgachage total. Hein,
0: mais verront, mais il y a plusieurs étapes, effectivement. On sent qu'au départ, il temporise.
3: Vraiment, il y avait deux choses. Il y a cette question-là de où est-ce que ça s'incarne. Et après, c'était... Là, c'est presque quelque chose de personnel. Quand on fait un film, on se pose des questions vraiment aussi pour soi. C'est de me dire, est-ce que j'aurais été capable de dire non? Et comment on peut dire non et à quels endroits il faut dire non. Et le fait de se retrouver dans une situation très très concrète, comme on peut avoir dans son travail, dans sa famille, où on doit faire un choix, où on doit dire non à quelque chose, et en même temps ça nous arrange pas parce que c'est se mettre dans une situation inconfortable, risquée. Voilà, moi je me pose beaucoup la question aujourd'hui de, il y a la question des convictions, mais il y a la question du courage physique et émotionnel. C'est-à-dire qu'en fait c'est pas la même. Moi, la question que je me pose, c'est que voilà, quand j'ai quelqu'un qui, je suis dans un bar ou quoi, et que quelqu'un me dit sort des diatribes racistes, est-ce que j'ai le courage physique de dire non, je trouve ça inadmissible en fait. Et en tant que personne, je ne l'ai pas, plein de fois. Donc c'est ça, c'est s'interroger là-dessus, et je pense que c'est s'interroger vraiment sur cette guerre presque physique et émotionnelle qui est menée par le fascisme.
0: Mais vous montrez qu'à travers un homologue d'Henri, hein, affecté dans une autre ville, un autre choix était possible, y compris de la part donc de Vichy soi.
3: C'est ça. Oui, oui.
0: Et ça, c'est appuyé, c'est attesté.
3: C'est attesté vraiment. Alors, nous, on a construit là-dessus des idéotypes. C'est-à-dire il a cinq collègues. Normalement, il y en avait plus pour montrer différentes attitudes. Mais encore une fois, c'est la question de dire est-ce que il y a cette question fondamentale qui est de dire il y a résisté, mais il y a freiné aussi. Et il y a des gens qui ont freiné, en fait. Il y a vraiment des gens qui ont freiné, qui ont... Je vais vous donner un exemple. Hein. Moi, j'avais découvert un télégramme administratif où quelqu'un du niveau d'Henri demande pour les rafles, est-ce que... Je comprends pas, on a différentes directives, soyez clairs. Est-ce qu'on embarque les parents des enfants de moins de 2 ans ou de moins de 6 ans? Et vraiment, et je me suis dit à ce moment-là, mais qui peut être assez fou pour ne pas juste se dire, dans le doute, au moins, je dis que les parents des enfants de moins de 6 ans sont exemptés, les enfants de moins de 6 ans aussi. En fait, c'est-à-dire, qu'est-ce qui fait qu'on a dans la tête cette chose où... Et c'est ça qui me questionne, en fait.
0: Et c'est une question aussi que j'avais posée à Swan Arlo à Cannes, hein, sur le fait aussi de jouer un tel personnage.
4: Mais c'est ça qu'essaie de raconter le film, c'est en fait que chacun aussi voit son propre reflet aussi dans ce personnage, et pas forcément d'ailleurs par rapport à une situation politique donnée, mais par rapport à tout dans la vie en fait, de tous ces petits arrangements médiocres qu'on fait tous en fait. Donc c'est ça qui est intéressant, de pas prendre une position de hauteur et de juger. C'est vraiment un film qui peut nous mettre mal parce qu'en fait on s'y voit.
0: Et oui, et effectivement, c'est un film qui met mal. Alors on l'a un peu entendu dans l'extrait de la bande-annonce, hein, vous avez fait des choix saisissants aussi d'anachronisme assumé via la musique. Il y a Big in Japan où lors d'une séquence de dîner, Henri et sa femme sont invités chez le préfet et on entend ce titre, Popcorn.

0: Emmanuel Mar. Là, ce titre illustre, c'est la musique d'une des séquences très saisissantes de notre salut, puisqu'il y a des convives de ce dîner qui commencent à danser face caméra sur cette musique des années 70. Je crois que c'est un titre de 69.
1: C'est ça.
0: Et pourquoi ce titre-là ?
1: Alors, déjà, sur la musique, nous, on avait cette question très simple. C'est encore une fois, on parle de confronter, d'être présent et de ressentir les choses. Moi, j'avais l'impression qu'aujourd'hui, si on met la musique des années 40, le spectateur ressentira pas l'envie physique qu'ont les personnages à l'écran. Donc, il y avait ça. Et puis, il y avait des ponts aussi. L'idée, c'est de faire des ponts entre les époques. C'est pour ça que c'est de la musique plutôt des années 80. Aussi pour dire que, en fait, ce qu'on voit à l'écran n'est pas valable qu'en 1940 à Vichy. C'est quelque chose qui prend d'autres formes et qui est valable en d'autres lieux et en d'autres temps, sans faire une espèce de truc binaire. On voulait pas faire un reflet 1940, mais voilà, de penser ça. Et aussi, voilà, il y a des choses comme ça qui... Là, on en parlait en écoutant le morceau. Il y a des choses qui apparaissent aussi de la mémoire émotionnelle inconsciente, en fait. Je crois que c'est aussi... On a essayé de travailler avec des mémoires émotionnelles, une espèce d'imaginaire commun. Et voilà, par exemple, ce morceau, c'est assez fou, parce que Sandrine Blanc, qui joue Paulette, quand elle a commencé les répétitions de chorégraphie de ça, elle nous a dit, mais ça me fait penser à de la musique klezmer, ça me fait penser à du...
0: Donc des ghettos d'Europe de l'Est.
1: D'Europe de l'Est. Et voilà, et en fait, on regarde, et je me rends compte que le compositeur, en fait, il est américain, mais en fait, il est juif allemand. Il a fui les années 40, et donc on voit aussi, et d'un coup ça prend aussi un sens, de sur quoi cette bourgeoisie moyenne et bourgeoisie française danse, sur quelle flamme, sur quel crime elle danse, en fait. C'est aussi ça, c'est de créer des endroits où en fait l'idée est toujours de privilégier la sensation à la formation, et aussi d'être parfois d'essayer de trouver une espèce de justesse. Je dirais humaine, plutôt que l'exactitude historique, quoi.
0: Oui, donc ça crée donc des décalages qui créent cet effet de réel, de contemporain. C'est aussi le sens d'autres choix de mise en scène, vous l'avez un peu abordé, mais par exemple pour les éclairages, notamment, je pense à cette toute première séquence quand arrive à Vichy, ce cocktail et essaie de se placer, il y a un éclairage très cru.
1: L'éclairage du film, il n'y a pas d'éclairage, c'est de la lumière naturelle. Et juste dans certaines scènes, quand on avait des conditions un peu trop, on manquait de lumière, on mettait un flash sur la caméra. Mais c'est aussi pour traduire ces humains qui sont dans une situation historique vraiment terrible et qui sont comme des lapins pris dans les phares des voitures.
0: C'est une alerte aussi pour le présent, l'avenir, ce film. Quand on fait un film, c'est pas un tract, je veux dire, c'est pas du tout.
1: C'est une alerte. En fait, ce qui est une alerte, c'est que moi, je commence à avoir envie du film en 2012. J'ai commencé vraiment à m'y mettre en 2021. Alors, c'est pas une alerte. Elle n'était pas aussi voulue que ça. Mais voilà, on est rattrapé par les résonances. Mais je dis toujours qu'il y a une chose qui est quand même à l'origine. Je me souviens, j'avais lu dans les lettres, il parlait d'un organisme avec lequel il travaillait où il y avait le terme de redressement productif. Et j'étais en 2012 et début quinquennat Hollande, et Arnaud Montebourg avait intitulé son film, son ministère, ministère de l'économie et du redressement productif. Et donc voilà, moi j'ai l'impression que il y a derrière, en tout cas en France, derrière Vichy, des racines dormantes qui étaient là, et même parfois pas à des endroits où on les attend. C'est-à-dire, et que voilà, et la question aujourd'hui, c'est de se poser la question de qu'est-ce qui se passe quand on enlève liberté, égalité, fraternité, quand on enlève la République française. Le plan, pour moi, le plus important du film, c'est un plan anodin. C'est-à-dire que sur les papiers officiels, ils n'avaient pas assez de papiers, donc il fallait rayer République française et mettre État français. Et qu'est-ce qui passe quand on veut faire un changement de régime, de constitution? Et qu'est-ce qui se passe quand on met à mal liberté, égalité, fraternité? Et aussi de se poser vraiment la question en particulier sur la question de l'égalité, de dire que le régime de Vichy avait, c'est ça qui est important, il a dit, en fait, tous les Français ne sont pas également Français. À l'intérieur des Français, il y en a plus ou moins, il y a des ça. Et c'est, voilà, par exemple, les fonctionnaires qui avaient... vous ne pouviez plus être fonctionnaire si vous aviez un parent étranger ou si vous étiez binational, par exemple. Voilà, il y a des lois différentes selon votre religion. Ben, en fait, vous avez des droits en moins, vous avez des choses comme ça. Et voilà, et je pense qu'aujourd'hui, le Rassemblement National, pour le nommer clairement, ne parle jamais de liberté, d'égalité et de fraternité. C'est pas dans leur programme. Ils ont une vision où la France n'est pas une société, mais un organisme biologique. Et donc, voilà, qu'est-ce qui se passe? Et donc, quand on est une sorte d'organisme biologique, où il y a une identité française qui est presque d'être blanc, d'être ou presque supposé, qu'est-ce qui se passe quand, en fait, on décrète qu'il y a des droits qui ne sont pas les mêmes pour tout le monde? Et bien, qu'est-ce qu'on fait? Le film est quand même très important parce qu'il montre vraiment des applications très concrètes. C'est très théorique, mais
0: effectivement, qui est effectivement
1: et que,
0: la
1: en fait,
0: concrétude.
1: Qu'est-ce qui se passe, voilà, bah, en fonction de même à l'intérieur des Français, bah, on dit, bah, voilà, vous êtes chômeur, vous n'avez pas, on estime que vous n'avez pas assez travaillé, bah, en fait, vous n'aurez pas, vous, on vous irait sur du travail forcé, vous allez aller sur des chantiers ruraux, par exemple.
0: Effectivement, donc le Rassemblement National, qui, il faut le dire, hein, doit ses racines justement à d'anciens cofondé par des fonctionnaires du régime de Vichy et
1: mais qui a surtout toujours les mêmes présupposés, en fait. C'est aussi ça, c'est-à-dire qu'en fait, le Rassemblement National n'est pas Vichy, mais par contre, les idées sont les mêmes. Enfin, en tout cas, la vision et les choses importantes qu'il veut porter sont les mêmes. C'est-à-dire que la nation est au-dessus de la démocratie, que l'individu, la liberté est moins importante que la paix sociale du corps de la nation. Et surtout, il y a nous et il y a eux. C'est-à-dire que l'étranger est un danger.
0: Merci beaucoup, Emmanuel Mar. Votre film Notre Salut sort mercredi prochain en salle. Il est vendu, je crois, un peu dans le monde entier. Il y a eu des dates de sortie un peu partout.
1: Oui, en tout cas en Europe, c'est un film. Mais c'est ce que je dis toujours, c'est aussi une histoire européenne. C'est pas qu'une histoire française.
0: Dans quelques minutes, après le rappel des titres de l'actualité, vous avez rendez-vous avec Mondial Sport. Quant à nous, on se quitte en musique avec Thief of Joy d'Isolde Lassoen, le choix de notre réalisatrice.

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4: RFI, bonjour, 16h en temps universel, bonsoir, 18h ici à Paris.
5: Nicolas Brousse.
4: Léon XIV s'apprête à décoller pour Lourdes après avoir présidé une messe à Paris devant 600 à 800 000 fidèles. Cela faisait 18 ans qu'un pape n'était pas venu dans la capitale française. Il fut un temps Premier ministre avant de rejoindre les rangs de l'opposition. Sidya Touré, grande figure de la politique guinéenne, est mort hier en exil. Évacué en urgence de Côte d'Ivoire il y a deux semaines, il s'est éteint à Paris où il était soigné à l'âge de 81 ans. Une vis de 7 cm seulement met Volkswagen en difficulté. Pièce défectueuse qui équipe plus de 4 millions de véhicules à travers le monde. Certes, elle ne fait pas courir de danger immédiat pour les occupants des voitures concernées, mais elle fait déjà du mal à l'image de marque du géant automobile allemand. Deuxième jour de la visite du pape en France, Léon XIV quitte ce soir Paris après avoir rempli le Stade de France hier soir, après avoir célébré cet après-midi une messe géante sur la place de la Concorde devant 600 à 800 000 fidèles. Le dernier chiffre vient du Vatican, qui l'ont suivi jusqu'à la place de l'Étoile, 2 kilomètres plus haut via des dizaines d'écrans géants. Une véritable marée humaine sur les Champs-Élysées. Il faut dire que c'est la première visite d'un pape depuis 18 ans à Paris. François, son prédécesseur, ayant préféré Marseille et la Corse. Écoutez ces fidèles au micro de nos reporters Pierre-Olivier et Bertrand Éclair.
6: On a ressenti une énorme ferveur, beaucoup de jeunesse, beaucoup de jeunes. Grosse communion, le truc c'est que ça faisait un petit moment qu'il n'était pas revenu, donc là on a senti que les gens avaient envie de le voir. On est dans une ambiance qui est assez morose et donc c'était important de pouvoir reprendre un peu d'énergie. Le pape Léon XIV a fait des efforts, je dirais qu'il a parlé super bien français, c'était assez impressionnant. On entendait dire qu'il prenait des cours un petit peu avant, mais alors là franchement je ne ferais pas la même chose en anglais.
7: Et sur les messages, que notamment pendant son homélie, est-ce qu'il y a une ligne directrice qui vous a particulièrement marqué?
6: Le côté d'être assoiffé et de faire attention à pas trop s'attacher au matériel, mais plus au spirituel, à aller se nourrir plutôt de la parole du Christ, plutôt que des plaisirs immédiats.
7: Ça résonnait particulièrement dans l'époque actuelle.
6: Où tout va très vite, où il y a une accélération féroce des choses, et c'est vrai que quand on entend ce genre de discours, ça permet de redescendre un petit peu la pression, et ça fait du bien. On est regonflé pour 20 ans, et on l'attend dans 20 ans, voilà.
4: Et le pape part maintenant pour la province. D'abord Lourdes, décollage imminent, et puis Metz. Deux drones interceptés et un missile ce samedi dans le ciel saoudien. Les affrontements entre les rebelles yéménites Houthis pro-Iran et les forces gouvernementales du Yémen alliées à l'Arabie Saoudite ne sont donc pas terminés. Suite au combat, 130 000 habitants du Yémen ont déjà été déplacés dans un pays dévasté par la guerre depuis plus de 10 ans. Aujourd'hui, les acteurs humanitaires sur le terrain se préparent à un conflit dont on n'est a priori pas prêt de voir la fin. C'est ce qu'explique Olivier Routeau, directeur des opérations de première urgence internationale.
8: C'est pas une nouvelle crise. Donc, les forums de coordination, ils existent. Les acteurs, ils sont sur place. La question, c'est est-ce qu'il y a assez de moyens pour faire face à cette nouvelle situation? La réponse, elle est évidemment non, pour deux raisons. La première, c'est qu'on était déjà en sous-capacité de réponse par rapport au volume de besoins. Et puis, deuxième chose, c'est qu'il y a une reconfiguration territoriale. Alors, nous, on était présents, première urgence internationale, au nord et au sud. Donc, ça nous donne une capacité opérationnelle immédiate. Pour les acteurs qui n'étaient qu'au sud, il y a un processus d'enregistrement qui est en train de se mettre en place par les nouvelles autorités sur les zones qui sont passées sous leur contrôle. On sait que cette situation, elle va durer dans le temps. C'est une des crises nutritionnelles les plus critiques du monde. On a du mal à imaginer que l'Arabie Saoudite, ou en tout cas la coalition internationale, pourra laisser le contrôle du détroit aux Houthis. Donc ça veut dire que le conflit va s'accentuer. On a vu que sur quelques jours, ça a produit des centaines de milliers de personnes qui sont déplacées. Donc, il faut réussir à se projeter. Cette crise, elle va durer, elle va s'intensifier et les besoins vont continuer d'augmenter pour des populations qui étaient déjà dans une situation de besoin d'assistance avant cette crise.
4: Des propos recueillis par Oriane Verdier. Peu d'espoir de sortie de crise, d'autant que dans celle opposant l'Iran et les États-Unis, qui a fait exploser les prix du pétrole, Donald Trump projette aujourd'hui la proposition de Téhéran pour ouvrir le détroit d'Ormuz sous 7 jours. Il y avait plusieurs conditions, dont notamment la fin des combats au Yémen.

0: l'histoire politique du pays qui se tourne avec la mort cette nuit à Paris de l'ancien Premier ministre et deux fois candidat à l'élection présidentielle, Sidya Touré. L'opposant est décédé à l'âge de 81 ans sans avoir pu revoir son pays, Carole Valade.
1: Sidya Touré mène une brillante carrière dans l'administration ivoirienne avant d'être nommé en 1996 Premier ministre par l'Ansana Conté pour redresser l'économie, renouer avec les bailleurs de fonds, rétablir l'accès à l'eau et à l'électricité, ce qui lui vaut l'affectueux surnom de Sidya Courant. Blessé lors des massacres du 28 septembre 2009, désormais opposant à la tête de l'Union des forces républicaines, il mobilise son électorat principalement dans la région de la Basse-Guinée dont il est originaire et s'impose ainsi comme la troisième force du jeu politique lors des élections de 2010 et 2015. Au représentant du président Alpha Condé durant trois ans, il regagne ensuite l'opposition dans la lutte contre le troisième mandat de ce dernier. Contraint à l'exil après le coup d'État du 5 septembre 2021, sa résidence est confisquée, son parti dissous. L'homme à la fine moustache et aux petites lunettes, toujours calme, posé, réfléchi, a tiré sa révérence sans abandonner son combat politique.
0: Carole Valade du service Afrique des RFI, Afrique Soir, première édition à 18h30, temps universel. En Espagne, manifestation à l'appel des deux partis de droite et d'extrême droite pour Ceuta et contre la gestion par les autorités de l'afflux de dizaines de milliers de migrants venus du Maroc fin juillet. 20 000 participants selon les autorités à Madrid, 180 000 selon les organisateurs. Comme d'habitude, la vérité est entre les deux. Une chose est sûre, Ceuta, l'une des deux seules enclaves européennes en terre africaine, continue d'alimenter la crise en Espagne. Nous joindrons notre correspondant à Madrid dans le prochain jour. Journal. Non pas 2 millions mais plus de 4 millions de véhicules à rappeler, dont près de 900 000 en Allemagne. Le scandale Volkswagen double de volume. Le groupe allemand, propriétaire de 10 marques, doit mener une opération de grande envergure à cause d'un risque de sécurité. Une corrosion qui peut provoquer une perte de contrôle de la direction des véhicules concernés. Une seule pièce a changé mais qui fait déjà des dégâts pour le groupe automobile. Confirmation avec à Berlin, David Philippot.
2: C'est une seule vis de 7 cm et d'une valeur de 6 euros. Elle se trouve dans le boîtier de direction, mais si elle rouille, car de l'eau peut s'infiltrer par en dessous, cette vis pourrait casser et le véhicule devenir ingouvernable. C'est la conclusion d'un contrôle qualité mené par l'agence allemande de l'automobile. Les modèles concernés comprennent notamment les Golf, Golf Variant, Tiguan, Touran et Caddy, mais aussi des Audi Q3 et des modèles Seat et Skoda, que des véhicules construits entre 2013 et 2024. Alors, il n'y a pas de danger immédiat, précise Volkswagen, et aucun accident n'a été constaté à cause de ce défaut de fabrication, mais il faut prendre rendez-vous pour le remplacement de cette vis aux frais du constructeur, une contre-publicité dont se serait bien passé le premier groupe automobile européen en plein dans la tourmente, pris en étau entre les droits de douane américains, la flambée des coûts de l'énergie et surtout la pression de la concurrence asiatique sur l'électrique. Ces bénéfices ont été divisés par 3 en 2 ans et Volkswagen va supprimer 100 000 postes d'ici 2030. David Philippot, Berlin pour RFI.
0: On va terminer avec une sortie cinéma en France et ailleurs cette semaine avec un film qui nous fait revivre l'ambiance de la télévision américaine au début des années 2000. Dans les coulisses de l'émission phare et controversée To Catch a Predator, attraper un prédateur en VO, Prime Time revient sur cette émission qui piégeait des hommes soupçonnés de prédation sexuelle sur des mineurs avec Robert Pattinson dans le rôle de son présentateur star. Un film présenté au début du mois à la prestigieuse Mostra de Venise et c'est là que vous l'avez vu et apprécié, Elisabeth Lequiré.
3: Are you sure your parents aren't home?
4: I'm sure.
5: Big night planned.
3: Who are you?
6: Des enquêteurs se faisant passer pour des adolescents, le tout pour attirer des prédateurs sexuels dans une maison truffée de caméras. C'était le principe de To Catch a Predator, émission diffusée sur NBC entre 2004 et 2007. Un jeune acteur servait d'appât, puis le journaliste Chris Hansen surgissait pour interroger et humilier le suspect avant l'arrivée de la police.
7: To Catch a Predator, 9 p.m., prime time.
8: It'll be bigger than Lost.
6: Dans Prime Time, c'est Robert Pattinson qui incarne Hanson, ce présentateur mégalo, obsédé par l'audimat. Venu du documentaire Oppenheim choisit la fiction pour rejouer des scènes dont les originales étaient déjà un spectacle organisé, le film touche une vraie question. Que se passe-t-il quand la télévision fabrique elle-même le crime, la preuve et la punition? Mais Prime Time l'effleure sans la creuser.
0: Elisabeth Lequiré, c'est pas du cinéma, c'est du sport, Mondial Sport sur RFI pendant les prochaines 50 minutes. Et je vous retrouve juste après pour un prochain journal avec, on l'espère, toujours un peu plus de voix. Portez-vous bien.

0: Il est 18h10 ici à Paris.
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1: Bonjour à toutes, bonjour à tous. Ravi de vous retrouver dans Mondial Sport, l'émission de tous les exploits aux quatre coins du globe sur RFI, avec comme invité exceptionnel un combattant qui brille dans une cage à huit côtés. Vous entendrez ce samedi la nouvelle coqueluche du MMA français, celui qu'on surnomme le Mbappé des arts martiaux mixtes. Saladin Parnasse est dans Mondial Sport quelques semaines après son coup d'éclat dans le cœur de Paris. Souvenez-vous, le 5 septembre dernier, à l'occasion de sa première joute dans la plus prestigieuse des organisations, l'UFC, le super prodige terrasse de manière spectaculaire Dan Hooker, pourtant un adversaire redoutable. Saladin Parnasse, gamin d'Aubervilliers en banlieue parisienne, un homme posé, réservé et gentil dans la vie, redoutable dans la cage. Un champion passé par nos studios hier pour dialoguer avec notre consultant Xavier Foupa-Pocam. Alors pas de duel au micro de RFI, plutôt de beaux échanges entre deux hommes qui se connaissent bien et qui s'admirent mutuellement. Deux combattants à l'aise avec leurs pieds et leurs poings, mais surtout généreux avec leur temps comme avec leurs mots.
2: And now, ladies and gentlemen, the moment we've all been waiting for.
1: Bonjour Saladin Parnasse.
3: Bonjour.
1: Merci beaucoup d'avoir accepté l'invitation de RFI et de Mondial Sport. On vous a bien reçu, on a même fait venir un ami, un modèle, et qui est venu discuter avec vous, notre professeur à nous, en matière de MMA peut-être, était-ce le vôtre également, le professeur X, Xavier Foupa-Pocam. Bonjour Xavier.
4: Je suis le professeur X et c'est l'heure de la punition, bonjour à vous. Bonjour Salah, bonjour, le super Xavier. Prodige.
3: Ça fait plaisir d'être là.
4: Parce que l'Union de l'Atlas, c'est nul, prends super prodige. J'ai adoré
3: l'Union
4: ce
3: de l'Atlas,
4: son.
3: J'aime bien aussi, prodige. J'aime bien aussi l'Union de l'Atlas.
1: Lyon de l'Atlas, ça rappelle l'une de vos origines.
3: C'est ça, c'est ça.
1: Et donc on va en parler évidemment. Alors déjà, le professeur X, c'est qui pour vous?
3: Professeur X, pour moi, c'est une légende du MMA français. Hein.
1: Ouais.
3: Une légende absolue parce que c'est lui qui avait tout prouvé auparavant. Il a fait plusieurs organisations. Donc, incroyable.
1: Un modèle.
3: Incroyable. Ouais, un vrai modèle. Et je l'ai connu petit. Je l'ai fréquenté aussi dans les salles chez Cyril Diabaté, la Snake Team, où j'ai pu voir les sparring, des beaux échanges, quoi. J'étais déjà petit, je devais avoir 15 ans à peu près.
1: Et vous le regardiez s'entraîner et
3: bien
1: combattre,
3: sûr,
1: et vous vouliez devenir
3: sûr.
1: Un petit peu Xavier Foupa-Pocam.
3: C'est ça.
1: Est-ce que l'élève a dépassé le maître? On va voir ça.
3: J'ai toujours dit que je faisais partie des meilleurs combattants. Tout au long de la semaine, j'ai reçu beaucoup de messages des Français qui me disaient « allez, allez, allez ». C'est ça qui me donne envie de mettre des beaux KO et de continuer à mettre des beaux KO. Bah, je n'ai pas vu encore le KO. Je sais que j'ai mis un middle. Après, j'ai essayé de mettre un high kick. Je ne sais pas si ça a touché ou pas. Et puis après, j'ai mis un bras arrière, je crois, un bras arrière. Puis j'ai enchaîné un grenade pound.
5: C'était un crochet du golf.
3: Ah ouais, incroyable.
2: Your winner by way of knockout, Saladin! I'm the best fighter of the world.
3: Monter étape par étape dans la catégorie d'aller chercher la ceinture, devenir le meilleur combattant du monde.
1: Dès que tu vas sortir de l'Accor Arena, c'est quoi la première chose que tu vas faire?
3: Ah, je sais pas, je vais appeler ma mère, je pense. Ma mère. Ma mère, dès que je sors.
6: Je veux remercier le coach. Merci la Côte d'Ivoire aussi. Et vive la France, merci. Merci à tous les Français d'être venus. Voilà, ça me fait plaisir.
7: Ladies and gentlemen, your winner, Lion of Atlas, Saladin
1: Le 5 septembre dernier, Saladin, vous entrez en scène pour la première fois dans une cage UFC. Vous êtes en main event, c'est-à-dire que vous disputez le combat principal du 5e UFC Paris. C'est la grand-messe, hein, vraiment du MMA en France. coup d'essai, coup de maître, puisque vous terrassez en un peu plus de 2 minutes 30 le néo-zélandais Dan Hooker. Trop facile.
3: Ouais, trop facile, mais beaucoup de travail. Après, c'était beaucoup de stress parce que c'était un top 10. C'était un combat où je devais pas faire d'erreur. Là, c'était toute ma carrière qui était remise en question parce que là, c'était fallait que je fasse mes preuves devant le monde entier. Fallait que je monte mon niveau, que j'avais vraiment ce niveau-là du top 10.
1: Alors justement, qu'est-ce que vous ressentez au moment où vous entrez dans l'octogone, dans la cage, puisque on va y revenir, vous avez brillé pendant plusieurs années hors de l'UFC, mais là vous étiez vraiment attendu au sein de la plus prestigieuse, la plus connue des organisations en matière de MMA. Il y avait une pression, parce qu'on ne vous sent pas vraiment atteint par la pression quand on vous rencontre.
3: Si, si, il y avait une énorme pression, mais c'est ça qui fait les beaux combats. On a besoin de cette pression-là pour... délivrer des belles performances et même se vendre au grand public. Tout le monde attend ce combat et il fallait faire une belle performance, il fallait faire un beau combat et je pense que j'ai fait un beau combat.
1: Bon, on va demander au professeur X.
4: C'est pas possible. Trop facile, non. Oui, il l'a maîtrisé. Oui, il lui a roulé dessus, mais comme il l'a dit, c'est la somme, la suite d'un travail.
3: C'est ça.
4: Que personne ne voit, un travail en coulisses. Et franchement, ça là, j'en profite que tu sois devant moi pour te le dire. Tu m'as régalé.
3: Merci.
4: Mais tu m'as pas régalé comme tout le monde le pense, la vérité. Parce que tu m'as régalé. Oui, t'as maîtrisé Dan Hooker. Oui, c'est un top 10. Oui, tu lui as donné une leçon que personne n'attendait. Mais en vérité, tout le monde le sait. Je milite activement contre le dopage dans la MMA, mais je milite aussi pour autre chose. Je milite pour qu'on bloque les low kicks. Et tu m'as tellement fait plaisir. T'as bloqué ces low kicks. T'as bloqué ces middle avec le tibia. C'est l'école Arnaud Templier, non?
3: C'est l'école Arnaud Templier, parce que depuis petit, on essaie de se perfectionner dessus. Le blocage pour nous, c'est obligatoire dans notre école, en fait. Chez la Hatch Academy, on doit bloquer les low kicks à chaque fois, on doit pas prendre de low kicks, parce qu'on sait que 1, 2, 3 low kicks, après tu marches plus. Donc ouais, c'est important de les bloquer, et je pense qu'on a ça depuis petit, donc c'est des réflexes qui sont sortis naturellement. Le jour du combat.
4: Exactement, bien défendre pour mieux attaquer derrière.
3: C'est ça. C'est
1: donc ça, c'est votre formation au sein de la Hatch Academy, dont on va évidemment en reparler.
3: C'est ça, avec Arnaud Templier. Qui est un coach qui a fait ses armes en boxe française. Et puis il nous essaye de nous apprendre tout ça.
1: Donc vous avez un style qui vous est propre.
3: C'est ça.
4: Et vous parlez de pression tout à l'heure, mon cher Hugo. Et effectivement, ça aussi, c'est du coup, sans s'avancer, la marque des champions. Puisqu'on le sait, être très fort... Enfin, il y a une différence entre le meilleur de la salle et le meilleur lors de la compétition. Être un champion, c'est être l'homme du moment. Être bon à l'instant T. Et je vais faire un parallèle avec quelqu'un d'autre qui a ses grandes heures à briller. Conor McGregor. Lorsqu'on te voit rentrer, c'est vrai qu'on a l'impression... que la pression t'a glissé dessus, t'a coulé dessus, alors même que t'es encore plus sous pression, parce que finalement, beaucoup de combattants français, très attendus, ont déçu lorsque ils étaient au pic de leur gloire. Comment t'as fait pour gérer cette pression, en fait?
3: Non, moi, je la gère normalement. Normal, parce que pour moi, c'est inévitable. Quoi qu'il arrive, faut avoir cette pression. Et c'est ça qui délivre des belles performances. Moi, j'aime bien avoir peur, mais il y a deux jours avant le combat, je dors quasiment pas, je pense au combat, je pense à ce que je vais faire, et je pense que c'est une bonne chose d'avoir cette petite peur-là.
4: Tu l'as dit, en plus, à chaque combat, toute ta carrière est remise en question. Ça, la différence avec notre sport, c'est pas du foot, c'est pas du basket. À chaque combat, toute notre carrière est remise en question.
1: Et notamment, ce combat-là, c'était votre entrée par la grande porte au sein de l'UFC, ce qui vous a aussi exposé au très grand public comme jamais auparavant dans votre carrière, j'ai l'impression, et justement, ce public, vous l'avez totalement enflammé, il vous a porté ce 5 septembre dernier à Bercy.
3: Ouais, c'est ça, ça m'a apporté beaucoup et ils m'ont porté beaucoup. Et c'est ce que je cherche aussi, c'est on fait ce sport-là pour briller, pour avoir cette reconnaissance-là, pour être le combattant ultime. Et moi, j'ai toujours voulu être le meilleur combattant du monde et je travaille dur pour ça. Donc pour moi, c'était normal, quoi. C'était, je dois tout donner ce jour-là, c'est comme... C'est comme si j'allais me marier, c'est pareil. Toi, tu te donnes à fond. Donc non, faut faire briller, faut rayonner quoi, et c'est ce que j'ai envie de transmettre et ce que j'ai envie de faire aussi.
1: Par la suite, vous avez communié avec les supporters, avec le public, c'est bien normal. Vous avez salué la Guadeloupe, mm-hmm. vous avez salué le Maroc aussi. Mm-hmm. Vous avez lâché un dîme à Maghreb, semble-t-il.
3: toujours.
1: C'était important,
3: ouais, c'est important
1: de mettre en avant vos différentes origines, vos différentes identités.
3: Ouais, pour moi, c'est important. Ma mère, elle est marocaine, mon père est guadeloupéen. Ils m'ont transmis ça. Et c'est important de représenter ces cultures. Et moi, je suis très fier de représenter ces trois cultures qui sont la France, le Maroc et le Guadeloupe.
1: Le Maroc, vous y allez souvent, vous savez que vous êtes très suivi là-bas, vous avez des retours de ce pays en particulier.
3: Ouais, j'y vais souvent et j'ai de bons retours. Beaucoup de soutien, beaucoup de bons messages. Et je pense que c'est important de montrer ça. Parce que la France, je pense qu'elle est multiculturelle et c'est important de montrer ces valeurs-là.
1: Est-ce que, après cette victoire, vous avez changé de dimension? Est-ce que vous avez vu que médiatiquement il y a plus de sollicitations, que sur les réseaux sociaux les chiffres explosent? Est-ce que vous avez l'impression que là clairement c'est une nouvelle phase de votre carrière qui s'ouvre à 28 ans?
3: Bah, chaque combat, à chaque fois il y a une nouvelle médiatisation et je pense qu'elle est bonne à prendre et je pense que c'est une bonne chose que je monte dans cette médiatisation. Mais faut pas que je change, faut que je reste le même et je vais rester le même, travailler dur. Respecter tout le monde, rester humble et pas changer sa personne.
4: Tu es donc aussi de quelqu'un qui aime bien mettre en avant le fait que tu as une bonne éducation, mm-hmm. et tu es contre le trash talking, un peu comme moi d'ailleurs.
3: Ouais, je suis un peu contre le trash talking. Après, s'il y en a, je vais pas me laisser faire, c'est sûr.
4: Effectivement, oui. Donc, on est dans un sport de combat.
3: C'est ça,
4: toi.
3: obligé de répondre. Mais je reste toujours dans ma personne, authentique. Et puis si ça sort, ça sort. Hein.
4: Le trash talking, c'est pour les personnes qui les écoutent, c'est un peu cette mode qui est apparue avec l'avènement de l'UFC, qui consiste à provoquer ses adversaires, en les insultant de temps en temps, pour les faire sortir un peu.
1: Ça fait un peu partie aussi du spectacle.
3: Il y a eu l'ère de Conor McGregor,
1: ouais.
3: où tout le monde veut trash talker pour réussir dans leur discipline.
4: Pour se faire remarquer aussi.
3: Pour se faire remarquer, mais je pense que moi, je suis plus dans le boulot et dans la performance sportive, comme je l'ai été depuis le début. Ça veut dire que je travaille dur et je sais qu'il y a ce résultat-là qui va venir.
1: Alors justement, quand on est un travailleur comme vous et qu'on dégage une certaine humilité, comment on digère une victoire comme celle-ci? Il faut vite redescendre. Première chose, on appelle sa mère, c'est ça?
3: C'est ça, non, on appelle sa mère déjà pour la mettre en sécurité et qu'on n'a pas de dommages corporels. Je pense que c'est important parce que je pense pour les personnes qui nous regardent et qui sont sensibles à tout ça, bah faut leur dire que c'est que du sport, parce que au final c'est vraiment que du sport. Et aussi pour la consoler, lui dire que j'ai rien, parce que c'est quand même un sport où il y a des dommages corporels.
4: Et t'as vu à quel point les gens ont du mal à comprendre, qu'on leur explique que parfois c'est plus dur de regarder que de combattre.
3: C'est ça, c'est plus stressant pour la famille qui regarde le combat que nous quand on combat. Pour nous c'est une normalité, on va dire. Mais pour les mamans qui nous regardent, c'est un peu plus compliqué, c'est des coups quand même, donc ouais.
1: Dans quelques instants, la suite de Mondial Sport sur RFI, la suite de notre dialogue entre Saladin Parnasse, la nouvelle idole du MMA en France, et notre ami et consultant Xavier Foupa-Pocam, l'un de ses modèles. Mais avant cela, Fatih Jamali, Zianet.

0: Fatih Jamali, Zianette dans Mondial Sport sur RFI. Une musique issue de notre playlist, une musique d'origine marocaine comme la maman de Saladin Parnasse, notre invité exceptionnel.
1: Saladin, avant il était au KSW, maintenant il se retrouve en main event à Paris, à l'UFC. C'est une dinguerie carrément.
0: Une dinguerie en effet que de faire dialoguer la nouvelle star du MMA français, Saladin Parnasse, avec notre consultant Xavier Foupa-Pocam. C'était hier dans nos studios et c'est aujourd'hui dans Mondial Sport, longtemps brillant au sein du KSW, une organisation polonaise. Salah, comme on le surnomme, a enfin fait ses débuts début septembre au sein de l'UFC, la plus grande fédération mondiale. C'était à Paris, des débuts très attendus, des débuts réussis, KO expéditif en plein cœur de la capitale française face à Dan Hooker, une nouvelle étape dans un parcours savamment construit. Vous avez déjà 28 ans, Saladin Parnasse. Vous êtes un nouveau venu à l'UFC, certes, mais vous n'êtes clairement pas un nouveau venu en matière de MMA tout court. Avant l'UFC, il y a eu la KSW. La KSW, est-ce que vous pouvez nous dire ce que c'est exactement ?
2: Le KSW, c'est une grosse organisation mondiale qui a commencé les MMA il y a 20 ans. Hein.
3: C'est d'ailleurs aujourd'hui, je pense, leader sur l'Europe.
2: Hein, ouais, c'est les numéros 1. Parce que j'avais signé quand j'avais 20 ans. Dans un premier plan, il fallait conquérir l'Europe. Et j'ai été le plus jeune champion de cette organisation-là. J'ai conquis tout un pays. J'étais même à mes débuts plus connu en Pologne qu'en France. Donc ouais, c'était incroyable.
3: Est-ce que c'est pas ce parcours-là finalement qui t'a donné toute cette expérience et qui t'a permis de te muscler mentalement pour justement affronter derrière les encore plus grands défis? Quand on sait qu'au KSW, tu remplissais des salles de 15 000, 20 000 personnes qui n'attendaient que toi,
2: 60 000.
3: Que toi à la fin, 60 000. Donc c'est peut-être ça finalement qui a fait de toi.
2: Ouais, on est habitué à ce stress-là et je pense que c'est une bonne chose d'avoir fait mes armes-là parce que j'ai été habitué à la grandeur des événements. J'ai pu faire mes armes et affronter des top adversaires. Il n'y avait pas de contrôle aussi en antidopage. Donc j'ai pu faire à des adversaires qui étaient vraiment coriaces, vraiment durs.
3: Et qui trichaient, donc même qui tordaient les règles, alors que toi, tu les respectais.
2: C'est ça. Donc du coup, j'ai beaucoup appris, vraiment. J'ai pu faire face à des adversaires très très coriaces. Je suis monté en catégorie, j'ai fait trois catégories.
0: Oui, vous 66, avez été champion chez les 70, plumes et chez les légers. Donc vous avez
2: 77.
3: Figurez-vous que Monsieur Saladin Parnasse, le super prodige, s'est permis de refuser les sollicitations de l'UFC à ce moment-là.
2: C'est ça.
3: Alors, qui a créé une énorme polémique.
2: Parce que financièrement, le KSW suivait beaucoup. Et c'était plus dans mon idée. Et je pense qu'il fallait pas trop se projeter sur l'UFC comme tout le monde le fait. Il fallait se créer une sécurité. J'ai pu voir dans le futur, on va dire, avec les propositions financières, j'ai pu me stabiliser en tant que père de famille. Et je pense que c'est important parce que dans ce sport, tout peut arriver. Les blessures, c'est très dur parce qu'on est face à des adversaires qui sont très forts, qui viennent du monde entier et qui s'entraînent aussi dur que moi. Fallait faire en sorte de gagner tous ces combats. C'est ça le plus important.
0: En fait, on se pose aussi la question parce que la gloire, elle est très vite arrivée pour vous. Vous avez 28 ans, mais en 2018, on vous compare. Et donc là, vous n'avez pas 28 ans, vous avez plutôt même pas 20 ans. On vous compare à un autre jeune sportif français de l'époque qui se révèle avec le maillot de Monaco, du PSG, qui gagne une Coupe du Monde, à certain Kylian Mbappé. On vous surnomme depuis 2018 le Mbappé du MMA. Donc la gloire, elle est venue très vite en dehors de l'UFC.
2: C'est vrai qu'elle est venue très vite, mais comme je l'ai dit, c'est grâce à mes performances sportives. Et j'avais ces trucs-là que d'autres combattants n'avaient pas. C'est que j'arrivais à faire des belles performances étant jeune. J'étais le plus jeune champion de l'organisation quand Mbappé a joué à la Coupe du Monde.
0: Il n'avait même pas 20 ans.
2: Il n'avait même pas 20 ans, donc j'ai fait les choses très très précoces.
3: Et je pense que ce que veut dire Hugo aussi dans ce contexte, c'est que tu as su garder la tête froide. C'est grâce aussi à ta personnalité intrinsèque, à ton éducation et aussi au fait d'avoir un bon entourage, non ?
2: C'est ça. Ouais, je pense que d'avoir un bon entourage, d'avoir une bonne équipe, je l'ai choisi, je le voulais. C'est ma personne aussi, être loyal envers son équipe, qui te pousse vers l'avant, qui t'encourage à donner une bonne éducation, parce que la salle, ça m'a donné une bonne éducation quand même. Moi, le petit jeune du 9-3 qui a eu une bonne éducation, une bonne discipline. Et je pense que la salle de sport, elle éduque beaucoup. Et je pense que ça peut éduquer plein de jeunes. Et c'est ça qui m'a poussé à être ce combattant-là.
0: Et si on parlait justement au responsable de cette salle? Bonjour, Hatch.
4: Bonjour.
0: Stéphane Chauffourier, Hatch, on est ravis de vous retrouver. Votre protégé, Saladin Parnasse, est avec nous. On est également avec Xavier Foupa-Pocam, que vous connaissez bien, j'imagine.
3: Un petit peu, salut Hatch.
4: Que je connais très très bien.
3: est-ce que tu peux expliquer aux gens qu'en fait, en vérité, mais j'étais ton premier champion.
4: Ah ouais, je leur dis. Bon, déjà, on va présenter le 100% Fight, hein, qui était une grosse ligue majeure. Et dans cette ligue majeure, on faisait appel aux meilleurs combattants français. Et à l'époque, Xavier en faisait partie. Il a disputé en effet l'une des premières ceintures du 100% Fight.
3: Et tu sais, Hatch, à quel point je te serais toujours reconnaissant, parce que en fait, j'ai toujours considéré dans le combat qu'on menait à l'époque pour faire reconnaître comme notre discipline, comme un sport à part entière, t'as été un des plus audacieux pour promouvoir nos disciplines et faire comprendre aux gens qu'on était justement des gens, des athlètes, des sportifs qui méritions d'être regardés en tant que tels.
4: Ouais, complètement. C'est vrai que c'était pas simple à l'époque. Et ben des ambassadeurs comme toi ont fait comprendre aux médias que c'était une discipline à part entière. Et grâce à toi et bien sûr à d'autres, on a pu faire en sorte de légaliser cette discipline en 2020-2021.
0: Oui, parce que là, on remonte à une époque où le MMA était interdit en France. La légalisation, l'autorisation, c'est 2020. D'ailleurs, Saladin Parnasse, vous avez commencé à briller en MMA avant qu'il soit autorisé en France. Il faut le signaler. Stéphane Chauffourier dit Hatch. Vous êtes qui exactement pour Saladin? Présentez-nous la Hatch Academy. Vous êtes un peu plus qu'un coach ou un peu plus qu'un manager. Vous êtes un chaperon de...
3: Un mentor peut-être.
0: Un mentor, quelqu'un qui fabrique des champions de MMA, Saladin, Xavier Foupa-Pocam, en Seine-Saint-Denis, dans le 93, en région parisienne, et notamment à Aubervilliers, la ville natale de Saladin Parnasse.
4: Si je devais résumer, j'ai commencé à faire la promotion du 100% Fight en 2005. Ensuite, je me suis dit pourquoi pas faire éclore des pépites de mon club qui naissait aux alentours de 2003. Donc j'ai fait combattre mes propres combattants au sein de mon organisation pour leur apporter de la lumière. Pour rebondir sur Saladin, c'est quelqu'un qui s'entraîne tellement beaucoup que je me dois de le suivre tout le temps, parce que quelqu'un qui se donne autant, j'ai jamais vu ça. Donc oui, je suis plus qu'un entraîneur, plus qu'un coach, plus qu'un manager, plus qu'un mentor. Je suis je sais pas, il y a pas de mots. C'est tellement complexe.
3: T'es un être humain aussi, doué de sensibilité. Et souviens-toi, lorsque t'avais fait le choix avec Salah, donc de renouveler avec le KSW. Plutôt que d'aller à l'UFC. Tu te souviens, vous avez fait face à une tempête de critiques, de plein de gens se posaient des questions, de reprochaient même d'avoir bridé Salah en le renvoyant au KSW au lieu de l'emmener à l'UFC. Et moi, je t'ai envoyé un message en disant que vous avez fait le bon choix. Tu m'avais pas répondu à l'époque. Je veux que tu me répondes maintenant. Et en tout cas, je confirme, vous avez vraiment fait le bon choix. Et bravo à vous, les gars.
4: Xavier, ton message a dû être noyé parmi les 400 ou 500 choses que j'avais reçues. Et je m'en veux de pas t'avoir répondu. Mais sache que tous les choix ont été millimétrés. Et comme tu le dis, l'intérêt de Salah avant le mien, bien entendu, on a goûté à tous les morphotypes inimaginables, des gros, des maigres, des forts en sol, des forts en lutte, des forts en striking. On a goûté à tout, et pour c'était hyper important pour nous, le fait que Salah puisse être confronté à ces différents combattants polonais. Et ça lui a permis d'acquérir une expérience incroyable. C'est quand je l'ai vu combattre contre Bartoszynski, un combattant qui avait deux catégories de plus que lui et qui fait un match incroyable. Et là, je me suis dit, après ce match-là, je me suis dit, Saladin, là, il a le niveau. Je me suis dit, prochaine signature, ce sera l'UFC, c'est certain.
0: Peut-être que Saladin a un mot pour vous. Je sais que vous n'avez pas beaucoup de temps, donc j'aimerais bien que vous puissiez dialoguer, alors même si vous vous côtoyez tous les jours, mais dialoguer en prenant les auditeurs de RFI à témoin. Qu'est-ce que vous avez envie de dire à...
2: Merci beaucoup pour tout ce que tu fournis à la salle et pour l'éducation que tu donnes aux jeunes et ce que tu m'as donné. Je pense que j'ai pris en maturité et j'ai beaucoup appris en tant qu'homme.
0: Vous le connaissez depuis quel âge?
2: Depuis 11 ans.
3: Justement, j'ai un dernier mot à dire d'ailleurs là-dessus. Ouais, Hatch, tu m'entends?
4: Ouais, toujours.
3: Il y a aussi quelque chose que j'apprécie chez Salah, c'est que finalement, il est à l'image des valeurs que tu lui as transmises, qui sont certainement les tiennes, qui sont notamment la fidélité, cette fidélité qui aujourd'hui a tellement fait défaut dans un monde du MMA où les athlètes consomment les entraîneurs et les managers comme on change de chemise. Et ça aussi, c'est vraiment fantastique que tu aies réussi à transmettre ça à Salah et au reste de tes élèves. Bravo.
4: Mais c'est gentil, mais moi je rajouterais une chose, Xavier, c'est fidélité et surtout humilité. Est-ce que tu vois le bonhomme que tu as en face de toi, l'humilité qu'il a, la gentillesse qu'il a, et il est au service des autres? Je veux dire, c'est juste, vous avez en face de vous quelqu'un d'incroyable, tant sur le plan sportif que sur le plan humain. Voilà, sachez-le, et c'est pour ça que j'irai jusqu'au bout avec lui.
0: Qu'est-ce que vous en pensez? C'est difficile d'enchaîner après ça,
3: ouais,
0: Saladin.
3: C'est difficile.
0: Et oui, difficile d'enchaîner après les éloges de son mentor. Pour le redoutable mais modeste Saladin Parnasse, la suite de notre entretien exceptionnel avec le Mbappé du MMA d'ici quelques instants dans Mondial Sport sur RFI. Parnasse qui, au passage, avait déjà dépassé les 20 ans en 2018. Petite correction, on le retrouve, Saladin Parnasse, juste après l'actualité la plus actuelle.
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0: Bonjour Baptiste Leduc.
6: Bonjour Hugo.
0: Le football, la Guinée, qui entame les qualifications à la prochaine CAN par une défaite.
6: Ouais, le Sili s'incline en Afrique du Sud 2-1 face au Bafana Bafana. Mené à la mi-temps, les Guinéens avaient égalisé grâce à Seydouba Cissé. Mais 8 minutes plus tard, l'Afrique du Sud a repris un avantage finalement définitif. En Europe, c'est la première journée de la Ligue des Nations qui se poursuit ce samedi avec un choc entre le troisième du dernier mondial et le champion du monde. L'Angleterre reçoit donc l'Espagne à Wembley à 18h45. Temps universel, un vrai beau match.
0: Et un vrai classique pour Baptiste Leduc, la Formule 1. Il se passe toujours des choses à Bakou, le Grand Prix d'Azerbaïdjan qui a tenu toutes ses promesses.
6: Alors il a fallu être patient parce que la première partie de course était plutôt calme, mais elle s'est animée dans les derniers tours avec des abandons, des safety cars en pagaille et un coup double pour les Red Bull sur le podium. Isaac Hadjar qui revenait après quelques semaines d'absence. Il termine troisième derrière son coéquipier Max Verstappen qui coupe la ligne deuxième à un dixième seulement du vainqueur. George Russell, ça s'est joué à rien, mais le pilote Mercedes grappille donc au classement des pilotes quelques points sur son coéquipier Kimi Antonelli, cinquième à Bakou. Il y a 66 points quand même entre les deux hommes, mais ça se resserre.
0: Ça roule toujours, c'est le cyclisme, la course en ligne féminine des mondiaux à Montréal, marquée par une chute importante il y a quelques instants.
6: Oui, une vingtaine de coureuses se sont retrouvées au sol à 95 km de l'arrivée, dont plusieurs favorites. L'Espagnole Paola Blasi a dû abandonner et Kim Lecourt a aussi été piégée. La Mauricienne a pu repartir, mais avec du retard et c'en est fini de ses espoirs de victoire. Le peloton ne l'a pas attendu, bien sûr. Il reste une cinquantaine de kilomètres avant l'arrivée. Demi Vollering, la néerlandaise plus que jamais favorite pour le titre mondial, mais même si les Françaises se sont mis à l'attaque dans ces derniers kilomètres. L'arrivée est prévue dans une petite heure maintenant.
0: Et dénouement des mondiaux avec la course en ligne masculine. Demain, on en parlera dans Mondial Sport. Merci beaucoup, Baptiste Leduc. Retour pour ce samedi à notre invité exceptionnel.
7: Oh, phénoménal, c'est improbable. Le plus beau middle kick que j'ai jamais vu. Super beau. C'est juste passé en dessous le bras. Magnifique. Il a tout son avenir à l'UFC, c'est clair. J'espère qu'on va lui proposer Max Holloway comme il a demandé.
8: Franchement, c'était une très très belle soirée. Un super beau combat. On est venu pour Parnasse. Et franchement, on n'a pas été déçus. Hein. Ça a été trop court comme à ses habitudes. C'est souvent trop court avec lui. Mais en tout cas, c'était un super moment quand même.
7: On est venu au KSW, on a fait tous les KSW à Paris, on les a fait. On soutient, on vient d'Aubervilliers aussi, c'est notre voisin. Donc franchement, force à là, t'es fort, t'es bon, tu travailles. C'est de la rigueur, depuis qu'il a 10 ans, il est à la salle. Il s'est toujours entraîné. Donc moi, je ne le comparerai pas à Mbappé, je le comparerai à Mohamed Ali. À un moment donné, il faut remettre à César ce qui est à César. Félicitations, Salah. Franchement, tu nous as régalé ce soir.
9: Franchement, c'est impressionnant. Un nouveau Français qui affronte un top 10. Dès son premier combat, qui le mec est au premier round, mais c'est du jamais vu, c'est de la première fois.
10: Est-ce que c'était pas un peu court presque?
9: On n'a même pas eu de spectacle. C'était trop rapide.
0: Saladin Parnasse, le Mbappé ou le Mohamed Ali, c'est selon du MMA, a donc brillé début septembre à Paris. Pour ses débuts à l'UFC, l'élite des arts martiaux mixtes, Saladin Parnasse, que nous avons reçu hier dans les studios de RFI. Né en Seine-Saint-Denis, le département pauvre de la région parisienne, comme Kylian, en dialogue, Saladin Parnasse avec Xavier Foupa-Pocam. Saladin Parnasse revient sur son enfance dans sa ville de toujours, Aubervilliers, sur sa découverte des arts martiaux mixtes, le MMA, une école de la vie.
2: Mon enfance, elle a été très heureuse, très chaleureuse avec mon père, ma mère et mes frères et sœurs. On est quatre, donc deux sœurs et un frère qu'on a juste un an d'écart. Donc beaucoup proche d'eux. Après, c'est vrai que c'est difficile. Je pense que on est vite engrainé par des mauvaises fréquentations. Et je pense que la salle m'a ouvert les bonnes choses. C'est-à-dire ça m'a ouvert la discipline. Et moi, j'avais beaucoup d'énergie. Donc mes parents m'ont inscrit vite au MMA. Et ça m'a canalisé. J'ai beaucoup appris. Ça m'a donné une bonne éducation, même à l'école. C'est l'assiduité, le travail. Et ce que je voulais devenir, c'était devenir l'un des meilleurs combattants du monde, et ce que je suis en train de faire, ce que je suis en train de vivre. Donc
3: Et quelque part, ça a pu te tenir loin aussi des mauvaises fréquentations.
2: C'est ça.
3: Parce que pendant qu'on s'entraîne, on n'est pas en train de faire autre chose dehors.
2: C'est ça. Non, ça m'a donné une bonne éducation. Ça m'a permis de fréquenter plusieurs situations, de fréquenter des personnes qui peuvent toucher des grosses sommes astronomiques.
3: Des milieux différents aussi, oui.
2: Et des personnes qui vont toujours garder le même salaire, ou des personnes qui sont en difficulté. Donc ça permet de côtoyer ces deux mondes, et ça te met les pieds sur terre.
3: Et il y a un truc qui est bien aussi avec la vie d'athlète, c'est que beaucoup de gens le savent mais ne se rendent pas toujours compte, on voyage énormément.
2: C'est ça.
3: Et comme tu as pu le constater, on peut aller donc en Europe de l'Est, aux USA, au Japon, dans plein de pays différents, on rencontre plein de gens différents, plein de cultures différentes, qui ont des approches différentes, à la fois de notre sport, mais finalement, des approches différentes de l'être humain.
2: Ouais,
3: et
2: c'est
3: ça,
2: sûr.
3: C'est enrichissant, non ?
2: Ouais, c'est sûr, mais c'est un sport assez difficile. C'est pas comme le football où tu peux gagner bien ta vie, c'est un sport vraiment, vraiment compliqué. Donc, ça te met les pieds sur terre. Quoi qu'il arrive, moi j'ai pu travailler, et la salle, ils m'ont donné, comme j'ai dit, une bonne éducation, donc j'ai pu trouver un job à la mairie après mes études, donc j'ai travaillé jusqu'à mes 23 ans, et puis après, quand j'ai construit une bonne stabilité financière, j'ai arrêté de travailler, je me suis consacré à fond, et ça a payé.
0: Oui, parce que si vous êtes un prodige du MMA, en fait, les débuts n'ont pas été si simples.
2: Vous aviez
0: un bac pro plomberie,
2: c'est ça.
0: Et vous étiez un peu plombier à côté des entraînements à vos débuts.
2: Ouais, c'est ça, c'est exactement ça. Parce que je vivais chez mes parents et mes parents ne gagnaient pas des grosses sommes. Donc, je ne voulais pas demander ni à mon père ni à ma mère. J'ai perdu mon père très tôt, à l'âge de 17 ans. Donc, je voulais déjà m'en sortir financièrement et je voulais construire quelque chose de très stable. Donc la salle m'a permis de côtoyer plein de personnes. Un ami à moi d'enfance qui est plus âgé que moi, qui a à peu près 41 ans, qui s'appelle Pierre, qui est lui agent immobilier, donc il m'a beaucoup appris aussi. Donc c'est pour ça que je dis la salle, ça éduque. Et j'ai pu m'entourer des personnes qui ont réussi, c'est ce que je voulais aussi. Donc j'ai pu économiser mes premiers sous que je faisais en tant que plombier. Quand je vivais chez mes parents, j'ai pu donner un peu d'argent à ma mère. Donc je faisais les deux entre le sport et le travail. Donc j'ai pu mettre de côté, investir dès mon plus jeune âge, dès l'âge de 20 ans, faire un
3: C'est vrai qu'on s'en rend compte, parce que en MMA, le parcours du combattant n'est pas que dans la cage, mais aussi
2: ça,
3: en dehors.
2: C'est
3: surtout
2: ça.
3: Qu'au début, comme il l'a dit, au début, on gagne très peu d'argent et c'est compliqué de se projeter.
2: C'est ça.
3: On est obligé de gagner pour continuer à gagner
2: plus.
3: C'est
2: ça. Donc du coup, j'ai pu me construire et je vivais chez mes parents. Donc j'avais en fait cette réussite que je me mettais en tête tout le temps. Économiser, se mettre en sécurité, bien gérer son argent, bien gérer son futur et pas dépendre de quelque chose, quoi, et créer ce bonheur là autour de moi. Et je pense que l'argent, c'est le nerf de la guerre. Donc du coup, j'ai travaillé, j'enchaînais les emplois et j'ai pu mettre de côté, faire mon premier investissement quand j'avais 20 ans, et puis après un deuxième, et puis à fond dans le sport. Et puis
3: t'es père de famille aujourd'hui.
2: Et père de famille, ouais.
3: Tu vas transmettre ces valeurs aussi.
2: Ces valeurs là ouais, l'éducation, le travail pour réussir. Quoi qu'il arrive, peu importe les situations, je pense que quand tu te donnes à fond, tu réussis. Quoi qu'il arrive, quand tu crois en toi, tu réussis. Donc, et c'est ce que j'ai envie de transmettre.
0: Et on comprend mieux que vous ayez pris votre temps pour construire votre carrière et prendre le temps d'entrer à l'UFC. Vous êtes un pur produit du MMA, on dit.
2: C'est ça qu'on entend par là.
0: C'est-à-dire qu'en fait, vous avez, dès l'adolescence, commencé par le MMA. Vous n'avez pas fait comme Xavier, par exemple, d'autres, fait d'autres sports de combat avant de devenir...
2: Non, j'ai commencé directement à 11 ans le MMA. Qui regroupe tous les arts martiaux, je suis un pur produit du MMA.
3: Il fait effectivement exactement partie de cette génération qui est née avec le MMA et qui l'a bu en biberon, comme je dis souvent à l'antenne.
2: comme les Tchétchènes qui vivent de la lutte à 100%, ou les Russes qui vivent de la lutte, En France, moi, j'ai vécu du MMA.
0: Et ça fait de vous un combattant particulier. Vous le décririez comment en tant que combattant?
3: Alors, en fait, nous, à notre époque, on commençait d'abord par un sport plus spécialisé.
0: Karaté, par exemple.
3: Karaté, boxe thaïlandaise, lutte, avant de se mettre progressivement au MMA en complétant, finalement, avec les autres sports. Et pour faire un agrégat, lui, il a commencé directement par le MMA. Et c'est directement le combattant ultime, le combattant complet qu'on a en face de nous, Saladin Parnasse. Cependant, il a certaines qualités, certaines aptitudes. Je pense que t'as quand même une préférence pour le striking.
0: C'est-à-dire
3: pour la boxe pied-point.
2: Honnêtement, c'est plus spectaculaire et c'est plus beau et c'est plus vendeur le striking. Mais je suis autant fort en grappling et en lutte parce que j'ai beaucoup travaillé ça. Je suis vraiment un combattant complet et Hatch l'a fait venir des gros entraîneurs de lutte. Qui sont venus me mettre dans le dur. J'ai pu faire face à plusieurs adversaires à l'entraînement, des lutteurs professionnels, des kickboxers, des boxeurs en anglaise, pour être vraiment ce combattant complet, ce combattant ultime.
3: Et t'as absolument raison de défendre ce côté combattant complet, parce que ça, le combattant complet devient en plus imprévisible face à n'importe quel adversaire, et il bloque les low kicks et les middle.
2: Ça, c'est bloque les low kicks et ils va en lutte s'il faut aller en lutte, et ils va en grappling s'il faut aller en grappling.
0: Et alors, il paraît que vous avez des capacités physiques d'endurance légendaires. Vos tours de terrain pendant l'entraînement sont légendaires. On peut pas vous suivre. C'est ça aussi votre force?
2: Ouais, c'est vrai que j'ai un cardio incroyable, mais je travaille dur pour ça. Et je pense que le cardio, il est inévitable quand tu rentres dans le dur face à des adversaires qui sont vraiment, vraiment forts. Donc le cardio, il est primordial.
0: Hommage cette fois au père de Saladin Parnasse dans Mondial Sport sur RFI, le défunt père de Saladin Parnasse, Amaruka Mizé, avant la dernière partie de notre entretien avec la vedette du MMA au cardio.

0: Arouca dans Mondial Sport, musique d'origine guadeloupéenne, comme le père, le défunt père de notre invité exceptionnel. Dernière partie de notre dialogue entre Saladin Parnasse, la nouvelle coqueluche du MMA, et notre consultant Xavier Foupa-Pocam, deux grands noms donc des arts martiaux mixtes, qui ont échangé dans notre studio hier sur l'avenir, notamment de Saladin Parnasse, le Mbappé ou le Mohamed Ali, c'est selon du MMA. Maintenant que vous avez franchi les étapes les unes après les autres, alors vous restez ce gamin d'Aubervilliers quelque part, vous continuez à vivre, en tout cas à vous entraîner à Aubervilliers.
1: C'est ça, ouais.
0: Mais en tant que combattant, vous avez clairement changé de dimension, l'UFC, une entrée par la très grande porte, une victoire pour votre coup d'essai. C'est quoi maintenant la suite?
1: La suite, c'est affronter un top 5, avancer dans le classement. Donc prendre tout ce qu'il y a à prendre. Je pense que maintenant chaque combat va être difficile. À chaque fois je dis ça, mais à chaque fois.
0: Vous avez nommé un adversaire, vous avez défié un adversaire après votre combat. C'est qui?
1: Ça, c'était Max Holloway, qui est une légende du MMA, une légende de l'UFC, parce qu'il était champion BMF, champion featherweight, qui a battu des légendes comme José Aldo, qui était une grosse légende et qui a fait des combats incroyables et qui a un gros cardio. Et je pense que ce combat-là va être explosif.
2: Je vais te poser une question qui va parler aux fans. Toi, tu es un combattant intelligent, t'es pas non plus un bourrin, hein. S'il te convoque au sein de l'octogone, t'y vas?
1: Ça dépend. Mais je pense que j'y vais, mais avec mon idée en tête.
2: Parce que Max Holloway, il est devenu célèbre aussi pour son habitude de convoquer ses adversaires en pointant le centre de l'octogone. On se met face à face, on plante les deux planques de pied et on envoie des directs, des crochets, juste pour ce que je tombe en fait.
1: Je suis plus malin, je pense que je tenterai un petit takedown ou un truc comme ça, histoire de.
2: Ah, ce serait inédit ça. Takedown en
1: histoire de trahir tout ça.
0: Vous voulez devenir le meilleur combattant du monde. Vous le répétez à l'envi, c'est toujours une détermination qui vous habite. Là, l'idée, c'est d'avoir une ceinture.
1: C'est ça qui me donne cette détermination, être le numéro un dans mon sport et rester dans le temps aussi. Je pense que c'est important. Donc voilà. Et j'ai une deuxième passion qui est la boxe anglaise, qui est un sport que je kiffe aussi. J'ai pu faire mon premier combat boxe anglaise l'année dernière, où j'ai affronté Franck Petitjean, qui était champion de France, champion d'Europe, que j'ai gagné au deuxième round. Donc, pourquoi pas faire un combat de boxe anglaise si j'arrive à briller dans mon sport et à gagner tous mes combats, parce que je sais que Dana White a Zuffa Boxing. Donc, pourquoi pas.
0: Le patron de l'UFC, donc c'est j'imagine ça, que vous en avez parlé avec lui.
2: Beaucoup de gens ont dit que c'était que pour l'argent, ça. Est-ce que tu peux expliquer aux gens finalement les différences de sensations entre la boxe et le MMA? Est-ce que ça t'apporte finalement, est-ce que ça complète dans ta
1: bien
2: pratique?
1: Bien sûr, ça complète à fond tous les sparring que je fais en boxe anglaise, la vision des choses, la vision que ça m'apporte.
2: Et les gros
1: la
2: gants.
1: Stabilité sur les appuis, les gros gants. Quand je repasse au mitaine, mes frappes ils sont plus durs, plus secs. J'arrive à terminer mes adversaires.
2: Les bras légers.
1: Les bras légers aussi. Et comme on a pu le voir, mes trois derniers combats où j'arrive à finir mes adversaires au corps, à mettre des coups au foie, des coups plus durs. Et je pense que ça a créé une bonne chose. Et je pense que c'est bien pour la MMA d'avoir fait ce combat en boxe anglaise, d'avoir fait cette préparation en boxe anglaise.
0: On l'entend, vous êtes quelqu'un de travailleur, d'humble, qui est presque un intellectuel de son sport. J'ai l'impression que vous le réfléchissez beaucoup, vous êtes très complet. Enfin, on sent que c'est pas du tout, comme le disait Xavier Foupa-Pocam, on n'est pas du tout dans quelque chose de bourrin. Est-ce que vous comprenez que 6 ans après la légalisation du MMA en France, il y a encore des critiques par rapport à cette discipline sur sa violence, son caractère un petit peu excessif? Vous, j'ai l'impression que vous représentez ce qu'elle peut avoir de plus positif, cette discipline, le MMA.
1: Ouais, mais je pense que dans tous les sports, quand ça monte à une popularité qui est incroyable, il y a toujours des critiques. Faut les prendre bien comme il faut. C'est des critiques et faut faire taire les critiques.
0: Mais vous êtes pas un violent, c'est ça?
1: Non,
0: et vous voulez pas qu'on dise que le MMA c'est une histoire de violence?
1: Non, du tout. C'est un sport comme les autres.
2: Je pense et qu'est-ce que tu répondrais aux gens qui disent on ne frappe pas un homme à terre? Parce que la France, l'esprit de Coubertin, on imagine que dans l'esprit d'idée de la boxe anglaise, on ne doit pas frapper un homme une fois qu'il est à terre. Qu'est-ce que toi, tu en penses en tant que combattant de MMA?
1: C'est chacun son sport, je pense. En tout cas, dans mon sport, on peut frapper un homme qui est à terre.
2: Et un homme à terre n'est pas forcément hors combat.
1: Non,
2: il n'a pas forcément perdu.
1: Il peut combattre à partir du sol. Il y a d'autres prises.
0: En tout cas, vous, le MMA, ça fait de vous quelqu'un de bien. Vous diriez ça, c'était une belle école de la vie.
1: Ouais, ouais. je pense que c'est une bonne école de la vie et je pense que ça éduque et ça donne des bonnes valeurs.
0: Il y a des combattants qui vous impressionnent, des combattants qui vous inspirent
1: Ouais, il y en a plein. Franchement, il y a plein de combattants qui m'ont impressionné, qui m'ont inspiré, notamment aussi dans la boxe anglaise, comme Mohamed Ali, Mike Tyson. Dans le MMA, il y a eu Wanderlei Silva, Conor McGregor. Il y a plein de combattants qui m'inspirent.
0: Mohamed Ali, vous avez été comparé à Mohamed Ali par le patron
1: du KSW.
0: Ouais, ça fait quoi d'être comparé à la légende des légendes?
1: Ben, ça booste et ça donne une motivation en plus. Je pense que c'est bien parce que je pense que Mohamed Ali a transmis des bonnes valeurs et c'est ce que j'ai envie de transmettre, des bonnes valeurs et réussir dans mon sport. Et j'avais ce petit jeu de jambes aussi qui est comparé à Mohamed Ali parce qu'étant jeune, j'étais un peu plus fougueux dans mon style. Donc je faisais beaucoup de jeux de jambes dans mes combats. Je pense que c'est pour ça qu'il m'a comparé à Mohamed Ali.
0: Xavier Fopapokam, un dernier mot pour Saladin, un dernier hommage.
2: Bah, puisqu'il parle de valeur et de transmission, donc on l'a dit tout à l'heure, tu es père de famille aujourd'hui. Mm-hmm. Qu'est-ce que tu leur dis de tes combats? Pourquoi tu fais ça? Et est-ce que si ils choisissent la même voie que toi, tu les accompagneras ou pas?
1: Si j'aurais eu un garçon, ouais, je l'aurais accompagné. Là, j'ai une fille.
2: Ah, on a envie de la protéger un peu.
0: Il y a du MMA.
1: Ma fille, c'est ma chouchou. Non,
0: elle peut pratiquer,
1: mais c'est dur.
2: Mais la compète, c'est pareil.
1: Mais pour l'apprentissage, pour le self-défense et pour la canaliser, pour la calmer, et pour
2: donner
1: des bonnes valeurs, une bonne éducation et la confiance en soi, je pense que ouais, je la conseillerais de faire du MMA. Et même des fois, elle vient à la salle avec moi, elle fait son petit cours de judo, son petit cours de MMA, et je prends du plaisir à regarder ça.
2: Et elle partage avec papa.
1: Et là, je lui ai mis un petit sac à la maison, elle fait du sac, elle fait des sprawls comme moi. Pourtant, j'ai jamais appris, hein, mais elle fait des sprawls toute seule, naturellement. Et non, franchement, c'est bien. Et même quand je rentre à la maison, je vois mes petits neveux, ils disent tonton, regarde. Non, ça fait plaisir.
0: Vous qui êtes resté à Aubervilliers, chez vous, dans le 9-3, un département le plus pauvre de la France métropolitaine, pas forcément une ville, Aubervilliers, qui a une excellente réputation, et malgré votre statut, vous êtes resté, c'est ça le plus important?
1: Moi, je suis resté parce que la ville, elle a changé aussi. Je pense que la ville, elle commence à monter. On est à 20 minutes de Paris, donc c'est un plus qu'il y a des combattants comme moi qui montent la valeur de la ville, et je pense que c'est une bonne chose.
0: Et le regard des proches, comme celui de votre fille, de vos neveux, c'est ça le plus important?
1: C'est ça le plus important au final, c'est transmettre ces bonnes valeurs-là et d'être là dans le présent et comme dans le futur, laisser une bonne trace.
0: Saladin Parnasse, on va vous remercier chaleureusement d'être venu dans notre studio, celui de Mondial Sport. Xavier Fopapokam, on a passé un bon moment, je crois.
2: C'était génial.
0: Merci à vous également.
1: Merci à RFI et merci à toute l'équipe. Ça fait super plaisir d'être là.
0: Merci à vous. Et nous aussi, ça a fait plaisir de recevoir Saladin Parnasse, de l'entendre dialoguer hier dans nos studios avec Xavier Fopapokam. Merci également à Setoussa Maquet, la tête pensante de Mondial Sport, à Philippe Rondrianantenaina et à Alice Ménard qui ont tous trois préparé et réalisé cette émission. 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Également, on se retrouve demain, on parlera cyclisme, le dénouement des championnats du monde, portrait notamment de la pépite française, d'une pépite à une autre, cette fois en vélo, Paul Seixas. En attendant, sur la radio du monde, un nouveau journal suivi de géopolitique. Quelle recomposition pour le Moyen-Orient déchiré par les guerres? La question du jour, l'émission est présentée par Chantal Leroux. Je vous souhaite une excellente journée ou bien fin de journée ou bien un excellent début de soirée à l'écoute de RFI.

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4: Bonjour, 17h en temps universel, bonsoir, 19h à Paris et Lourdes, où est en train d'atterrir en ce moment même le pape.
0: Nicolas Brousse.
4: Jusqu'à 800 000 fidèles réunis pour écouter cet après-midi la messe en plein air de Léon XIV à Paris. Nous serons en direct des Champs-Élysées. Donald Trump refuse les conditions de Téhéran pour la réouverture du détroit d'Ormuz. Sous une semaine, le président américain aurait pourtant bien besoin de sortir de cette crise. Le chef de la diplomatie russe propose ce soir sa médiation. Journée de manifestation en Espagne à l'appel des deux partis de droite et d'extrême droite pour Ceuta et contre la gestion par les autorités de l'afflux de dizaines de milliers de migrants venus du Maroc fin juillet. En France, 260 marches organisées pour le climat et là aussi contre la gestion des autorités. Cette fois après l'été particulièrement caniculaire qui a frappé le pays comme beaucoup d'autres en Europe. Léon XIV vient donc d'atterrir à l'instant à Lourdes après un séjour parisien bien rempli hier et aujourd'hui, façon rockstar comme on l'entendait cet après-midi dans l'édition spéciale des RFI, entre 13 et 14 heures temps universel, à retrouver sur internet. Il a rempli le Stade de France vendredi soir, 80 000 personnes, et ce samedi après-midi, il a rassemblé jusqu'à 800 000 fidèles en plein cœur de Paris pour la messe. Pierre-Olivier, vous y étiez, place de la Concorde, et les fidèles ont été très sensibles aux mots prononcé par Léon XIV dans son homélie.
5: Oui, absolument, Nicolas. Et les rues autour de moi commencent doucement à se vider, mais il reste encore du monde ici aux abords de cette place de la Concorde, des fidèles qui prennent un moment pour échanger entre eux sur cette messe et l'homélie du pape Léon XIV qui a questionné la foule sur la société dans laquelle nous vivons à la recherche effrénée de plaisir, de biens matériels et qui s'est demandé comment il fallait vraiment étancher sa soif de vivre, notamment en prenant soin les uns des autres. C'est en tout cas le message qui a marqué ce fidèle britannique. Écoutez.
6: Je trouve que c'est quelque chose qui va essayer de parler de notre époque. Il essaie de confronter des vrais sujets qui sont un peu polémiques peut-être, avec une certitude morale. Et j'ai entendu pour la dignité de chaque vie humaine. C'est vrai qu'on vit dans un monde qu'il faut faire un effort de vivre bien ensemble et de prendre soin des uns des autres. Qu'on doit penser et mettre ça en avant. Ouais, faire en sorte qu'on pense à ça, on garde ça, cet respect pour chaque individu.
5: Et un peu plus tôt dans la matinée, le pape s'était rendu dans une association au nord de Paris qui vient en aide aux migrants, là encore avec ce même message d'entraide et de respect, une ligne directrice qui a manifestement, Nicolas, marqué les fidèles ici à Paris.
4: Pierre-Olivier, en direct de la capitale française avec les moyens techniques de Bertrand Éclair. Ce soir donc, escale à Lourdes et puis une dernière étape papale à Metz pour lundi. Téhéran proposait de rouvrir le détroit d'Ormuz sous 7 jours, mais les conditions iraniennes sont une nouvelle fois rejetées par Donald Trump. Le président américain l'a fait savoir ce samedi en moins de 24 heures. Donald Trump aurait pourtant besoin d'un accord sur le détroit pour espérer une baisse des prix de l'énergie à l'approche des élections de mi-mandat. Mais avoir l'air de céder à Téhéran serait à ses yeux encore plus dommageable d'un point de vue électoral. C'est l'analyse de Serge Jomain, professeur à l'Université libre de Bruxelles.
7: Bien entendu, Donald Trump a intérêt à ce qu'il y ait un accord. Il a intérêt à ce que la guerre se termine. Il ne faut pas oublier qu'elle est extrêmement impopulaire aux États-Unis. Elle est de plus en plus impopulaire chez les républicains. Et ça, c'est évidemment un problème pour Donald Trump. En même temps, il doit sortir comme le gagnant de cette histoire. Enfin, faut pas oublier, c'est lui qui a déclenché la guerre. Il avait dit que la guerre se terminerait très rapidement et par une victoire israélo-américaine. Ce n'est pas le cas aujourd'hui. Et donner l'impression qu'il se laisse dicter les conditions par l'Iran, c'est tout à fait inacceptable pour lui au niveau de la communication. Il ne faut pas oublier qu'il y a eu cet accord du 17 juin où on le voit encore signant un certain nombre de documents. Et là, il était à la manœuvre. Tandis qu'ici, on a un peu l'impression que c'est l'inverse.
4: Des propos recueillis par Daniel Valot et ce soir, Sergueï Lavrov s'exprime à son tour à l'Assemblée générale de l'ONU. Il propose l'aide de la Russie pour stabiliser la situation. En revanche, le chef de la diplomatie russe accuse l'Europe de faire tout pour contrecarrer les négociations sur l'Ukraine, pays dans lequel le sien atteindra ses objectifs, peu importe.

0: européenne anti-africaine continue d'alimenter la crise en Espagne pour la deuxième fois ce mois de septembre. Manifestation à l'appel des deux partis de droite et extrême droite en faveur de ses habitants dépassés par les événements et contre la gestion par le gouvernement de Pedro Sanchez de l'afflux de dizaines de milliers de migrants venus du Maroc fin juillet. Même si la majorité est repartie, plusieurs centaines sont restées malgré les conditions précaires et l'impossibilité de rejoindre le continent. Résultat cet après-midi, 20 000 participants selon les autorités à Madrid, 180 000 selon les organisateurs. Comme d'habitude, la vérité est entre les deux. Compte rendu à Madrid de François Musso.
1: Gouvernement traître. Pedro Sanchez en prison. C'est le genre de slogan que l'on a pu entendre dans les rues de Madrid entre la place de Cibeles et l'Arc de la Victoire. Associations, fondations, syndicats, sociétés civiles, mais surtout les deux grands partis de la droite espagnole, le Parti Populaire et Vox, ont manifesté leur colère liée à la crise migratoire à Ceuta. Depuis l'entrée massive de migrants fin juillet, la situation demeure très conflictuelle et dégradée sur place. Les protestataires en tiennent principalement pour responsable Pedro Sanchez, qui n'aurait pas été assez ferme avec le Maroc et qui aurait laissé se produire, je cite, une invasion. D'où l'accusation d'être un traître à la nation pour ne pas défendre et protéger les 82 000 habitants de Ceuta. D'où leur souhait brûlant de le voir démissionner et de convoquer des élections anticipées. Mais il y a fort peu de chances que Pedro Sanchez, qui entend accélérer les renvois à la frontière des migrants toujours à Ceuta, change la date du scrutin prévu au printemps 2027. François Musso, Madrid RFI.
0: En France, 260 marches organisées par 26septembre.org pour le climat, le vivant, la paix et la justice sociale. Cette fois, après l'été particulièrement caniculaire qui a frappé le pays, comme beaucoup d'autres en Europe, les manifestants réclament un plan d'urgence et des mesures fiscales pour faciliter la lutte ou à défaut l'adaptation au changement climatique. À Paris, la concurrence était grande avec le rassemblement autour du pape au même moment. Ils sont quand même quelques milliers, Place de la République, ONG, syndicats, défenseurs du climat, à avoir fait le déplacement. Sibylle, citoyenne, est venue d'elle-même manifester à Paris. Car pour elle, sauver le climat, c'est le combat qu'il ne faut pas perdre.
2: Si ce combat est perdu, les autres n'ont aucun sens. C'est-à-dire qu'on est en train d'œuvrer là pour le futur, en fait. Et si on ne prend pas des tournants radicaux maintenant, on risque de toute façon d'aller droit dans le mur et de ne pas avoir d'autres chances de mener d'autres combats dans notre vie, quoi. Donc aujourd'hui, l'urgence, c'est vraiment de préserver la planète qui nous abrite, préserver l'ensemble des vivants, un écosystème complet. Et je suis fondamentalement convaincue que la transformation va venir du terrain, de la marche et de l'action citoyenne. Donc je préfère mettre une énergie positive sur ce sujet-là. Mon énergie et soutenir l'énergie des autres qui sont sur ces combats plutôt qu'être dans la révolte.
0: Une citoyenne à Paris au micro de Juliette Pietraszewski. En Angleterre, c'est tout l'écosystème de la prestigieuse première ligue de football qui tremble. La procédure contre le tout aussi prestigieux club de Manchester City est loin d'être terminée, écrit le président du club dans une lettre ouverte aux supporters. Mais le club a été reconnu coupable d'infractions financières. Détail avec notre correspondante à Londres, Sidonie Gaucher.
3: C'est une procédure qui dure depuis 8 ans. Le club champion d'Angleterre a été reconnu coupable de 114 infractions financières entre 2009 et 2018, 114 sur les 115 accusations qui avaient été retenues après 4 ans d'enquête. Alors, qu'est-ce qu'on reproche au club qui a remporté 8 titres de champion d'Angleterre depuis 2008? Eh bien, Man City est accusé d'avoir fourni des informations financières inexactes, notamment sur ses revenus et les rémunérations de ses joueurs et entraîneurs. Le club est également poursuivi pour violation de règles financières de l'UEFA et de la Premier League et pour ne pas avoir suffisamment coopéré à l'enquête. Alors, reste la question sans cible, la sanction qui n'est pas encore tombée. Le club pourrait perdre des points ou pire, être exclu du championnat. Le club mancunien a annoncé vouloir faire appel de la décision, mais les soucis de City ne s'arrêteront pas là d'après The Athletic. S'il est reconnu coupable en appel, d'autres clubs de première ligue envisagent eux aussi des poursuites judiciaires. Sidonie Gaucher, Londres, RFI.
0: Un dossier qui fait couler beaucoup d'encre à Londres où il est 18h10, 19h10 ici à Paris. Merci d'écouter RFI. Tout de suite, on parle géopolitique. Politique.
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0: Bonjour, bienvenue dans Géopolitique, enregistré aux Écopoles de Tours. Depuis le 28 février 2026 et la guerre déclenchée par Donald Trump contre l'Iran, le détroit d'Ormuz est devenu un point central de la crise au Moyen-Orient. Aujourd'hui, le détroit d'Ormuz est contrôlé par Téhéran, qui en a fait un levier de négociation avec Washington. Résultat, le prix des carburants s'envole, les échanges se raréfient et l'économie mondiale se fragilise. Selon le FMI, le choc énergétique pourrait se traduire par davantage d'inflation et moins de croissance. Alors comment sortir de cette impasse? Quels sont les objectifs de guerre des États-Unis? Comment expliquer l'étonnante résilience de l'Iran? À quel point les monarchies du Golfe, victimes des représailles iraniennes aux frappes américaines, ont-elles perdu confiance dans la protection américaine? Leur quête de nouveaux partenariats sonne-t-elle la fin de l'ordre américain au Moyen-Orient? Combien de guerres Israël est-il prêt à mener pour assurer sa sécurité au risque d'un isolement toujours plus grand au sein de la communauté internationale? Quelle recomposition pour un Moyen-Orient déchiré par les conflits? On en débat avec nos invités. Fatiha Dazirni, bonjour.
1: Bonjour.
0: Vous êtes politiste, spécialiste de la péninsule arabique à l'IRSEM et à Sciences Po Lille. Vous avez publié « L'Arabie Saoudite en 100 questions » chez Taillandier et vous avez dirigé « L'Arabie Saoudite dans le monde », ouvrage collectif à paraître en novembre aux éditions du CNRS. Shahir Zaki, bonjour.
2: Bonjour.
0: Vous êtes professeur d'économie à l'Université d'Orléans et chercheur au LEO, le laboratoire d'économie d'Orléans. Vous travaillez sur les économies du monde arabe et vous avez récemment publié chez Cambridge University Press un livre intitulé Breaking or Building Bridges, The Trade Story of the MENA Region. Myriam Benrad, bonjour.
3: Bonjour.
0: Vous êtes politiste, spécialiste de l'Irak et du Moyen-Orient contemporain, professeur en relations internationales à l'université d'Exeter au Royaume-Uni et vous avez publié L'Irak par-delà toutes les guerres aux éditions Le Cavalier Bleu. Fatiha Dazirni, cette recomposition du Moyen-Orient forgée il y a un siècle par les diplomaties européennes, est-ce qu'elle a commencé selon vous le 7 octobre 2023 avec le massacre de 1200 Israéliens par des commandos du Hamas, suivi par une guerre implacable menée par Israël sur la bande de Gaza?
1: Une chose est sûre, c'est que l'après 7 octobre fait date. Ça instaure une sorte de rupture stratégique dans la région et ça entraîne un déséquilibre des rapports de force en faveur d'Israël qui installe sa suprématie militaire, mais la guerre d'Iran, à l'initiative de laquelle les Israéliens et les Américains sont le 28 février, va également contrebalancer cette suprématie militaire américano-israélienne avec la résilience de l'Iran. L'Iran, qui avait prévenu les monarques du Golfe qu'ils seraient les victimes collatérales de cette guerre si jamais l'Iran était l'objet de frappes américaines ou israéliennes, ce qu'ils ont fait, et au-delà même, ils ont également frappé des infrastructures civiles. Et donc, les monarchies du Golfe se sont retrouvées, malgré elles, totalement piégées par cette guerre. Donc, oui, il est clair que l'après 7 octobre engage un cycle de perturbations encore plus fort qu'il ne l'a jamais été dans la région.
0: Shahir Zaki, avant la guerre, le détroit d'Ormuz était ouvert. Aujourd'hui, il est bloqué par l'Iran. Le même scénario risque de se reproduire avec le détroit de Bab el-Mandeb, contrôlé par les rebelles houthis du Yémen, alliés de l'Iran. Avec quel impact sur l'économie mondiale?
2: En fait, certainement, c'est dans cette région du Moyen-Orient et de l'Afrique du Nord, il y a trois points importants pour le commerce international de manière générale, et encore plus pour les produits pétroliers qui sont le détroit d'Ormuz, le détroit de Bab el-Mandeb et par la suite le canal de Suez. Parce qu'en gros, pour tous les produits qui sont envoyés depuis l'Asie et qui passent vers l'Afrique ou vers l'Europe, ça doit forcément passer par tout ça. Et il suffit de voir en fait que juste ces trois points, à peu près, ça représente 50% du pétrole qui est échangé en fait sur le plan international. Donc, une fois que ce blocage a lieu, d'une part, évidemment, on parle de plus d'incertitudes par rapport aux biens échangés, d'une part, et d'autre part, des prix des biens pétroliers qui vont augmenter, et avec tout le cycle qui s'ensuit, lié à l'inflation, à l'impact sur la croissance, sur les échanges commerciaux. Et donc, sans aucun doute, ce blocage de détroit d'Ormuz et, comme vous l'avez dit, qui peut éventuellement se reproduire aussi pour le détroit de Bab el-Mandab. L'impact est non négligeable, tant au niveau sur le commerce international que sur la croissance à la fois des pays de la région, mais certainement sur même les autres pays européens qui importent plein de produits en provenance de l'Asie et qui doivent forcément passer par soit le détroit d'Ormuz, soit le détroit de Bab el-Mandab et par la suite le canal de Suez.
0: Myriam Benrad, je sais que vous n'aimez pas ce mot proxy, mais les proxys iraniens que sont les milices chiites irakiennes, le Hezbollah libanais, le Hamas palestinien, les Houthis au Yémen, ce qu'on a appelé l'axe de la résistance, sont-ils encore un instrument efficace de puissance pour la République islamique? Ou alors est-ce que la guerre directe entre Israël, les États-Unis et l'Iran a rendu cette stratégie beaucoup plus coûteuse pour Téhéran?
3: Pour revenir tout d'abord sur le mot proxy, je pense que le mot proxy a sa part de, je dirais, de valeur heuristique, épistémologique, pour essayer de faire sens de ce qui se passe. Mais ce que j'ai toujours dit, c'est que c'était un peu limité. Parce que ça donne l'impression, et ça a été finalement longtemps le narratif d'Israël, que l'Iran est à la manœuvre à peu près sur tous les plans, sur tous les dossiers, dans le rôle d'une sorte de marionnettiste qui, mécaniquement, de manière finalement très linéaire, agiterait des forces ici et là, de manière périphérique, selon son bon vouloir. Je pense que les choses sont beaucoup plus complexes. On l'avait vu par rapport à la guerre des 12 jours en 2025, lorsque, par exemple, sur le terrain irakien, un certain nombre de milices irakiennes, de chefs de guerre en l'occurrence enrichis, qui ont au sein de l'appareil sécuritaire institutionnel un poids important, n'avait pas voulu de guerre justement avec Israël et encore moins de nouvelles guerres avec les États-Unis pour préserver leur gains. Je pense que sur d'autres terrains, on a très bien vu en quoi, par exemple, les Houthis ont bien sûr leur agentivité dans le sens d'un agir propre qui leur appartient, qui est lié à la situation au Yémen, à la longue guerre civile yéménite, à l'ingérence saoudienne, à la stratégie occidentale autour de la crise du Yémen. On voit quand même que quelque part, ils règlent leurs comptes en dehors de l'Iran. Maintenant, ce qui est sûr, c'est que l'Iran a cherché à régler ses comptes en activant ses milices, ou alors de manière, je dirais, plus exacte, en partenariat avec ces acteurs, parce qu'attention, qu'il s'agisse du Hezbollah, du Hamas, des Houthis, des milices en Irak, ce sont des acteurs puissants. Je pense qu'on a une image déformée parce que ce sont encore bien sûr des acteurs non étatiques, mais qui finalement ont fait leur chemin vers des formes de plus en plus étatisées de leurs appareils militaires. Ils ont leurs propres appareils sécuritaires. Finalement, aujourd'hui, ils ont leur réseau de clientèle. On disait lors de notre débat ce sont les nouveaux patrons. Les nouveaux patrons, encore une fois, sur la faillite ou du reste la crise profonde d'un certain nombre d'institutions dites officielles, celles qui sont officiellement, du reste, reconnues par la communauté internationale. Donc je crois que les choses sont plus complexes, qu'on est sur un mouvement de balancier. Aujourd'hui, il est clair, cela étant, que cette résurgence de l'Iran, le fait que la République islamique n'est pas tombée et qu'au contraire le régime iranien en partie a réussi à renverser la vapeur et à retourner le conflit en sa faveur au détriment de, bien sûr, au premier plan des États-Unis et de la stratégie israélienne, ça redonne du zèle guerrier à ces groupes qui se disent bon, il faut encore plus redoubler d'efforts, d'attaques pour encore une fois s'assurer une position, une posture dans le futur ordre régional. Parce que, je voudrais quand même finir sur ce point, ils ne sont bien sûr pas comparables à un État, ils n'ont pas la capacité militaire, technologique que possèdent les États-Unis ou Israël, mais il y a cette idée de se positionner favorablement dans ce qui sera le prochain échiquier régional.
0: Fatira, vous êtes d'accord? On assiste à une montée en puissance des acteurs non étatiques en ce moment au Moyen-Orient?
1: En tout cas, avec l'exemple des houthistes, c'est très clair. Les houthistes apparaissent aujourd'hui comme voulant être reconnus comme un acteur étatique, hein, sur le plan régional, sur le plan international. On l'a vu, ils étaient en discussion avec l'administration américaine, à qui ils ont assuré que les navires américains et des autres pays ne seraient pas touchés par le blocus qu'ils ont annoncé le 20 juillet dernier contre des navires saoudiens, rappelant aux Américains qu'il s'agit vraiment d'une guerre au Yémen face aux Saoudiens qui soutiennent le gouvernement yéménite reconnu internationalement, mais que les houthistes ne reconnaissent pas.
0: Hein. Et vous dites que les houthis n'obéissent pas aux ordres de Téhéran?
1: Non, mais c'est vrai que je pense que, je dirais même que l'Iran aujourd'hui, dans la configuration actuelle, avec l'étau qui se desserre un petit peu sur le détroit d'Ormuz, parce que la présence navale militaire américaine est parvenue quand même à faire en sorte que des navires transitent par le détroit d'Ormuz qui est bloqué en partie par les Iraniens, mais aussi par les Américains, eh bien l'étau se desserre. Et lorsque les houthistes se sont emparés donc de l'île stratégique de Mayoun ou de Périm sur le détroit de Bab el-Mandeb et de la ville de Mocha et de tout le littoral méridional yéménite, très clairement, ça arrive à point nommé pour les Iraniens. Et je dirais que les Iraniens aujourd'hui, dans leur nouvelle approche de dissuasion qui est beaucoup plus qui repose beaucoup plus sur la géographie, donc sur le contrôle du détroit d'Ormuz et sur la carte des houthistes, qui organise un blocus contre les pétroliers saoudiens, c'est une carte absolument incroyable qui permet aux Iraniens aujourd'hui d'être en position de force pour négocier avec un président américain qui est fragilisé, affaibli à l'approche des élections de mid-term au mois de novembre et qui a absolument besoin de trouver un arrangement avec les Iraniens. Donc, tout ce qui se passe aujourd'hui dans la région est très mouvant, ça peut évoluer. Ça ne veut pas dire que les Iraniens ont finalement gagné, mais en tout cas, ils poussent leur avantage stratégique au maximum pour tenter de parvenir à un arrangement peut-être moins avantageux que ce qu'ils avaient pu négocier lors du protocole d'accord signé le 17 juin dernier et qui humiliait véritablement l'administration Trump parce que c'était une capitulation. Mais en tout cas, de tenter de négocier le fait que de toute façon le détroit d'Ormuz ne retrouvera pas son statut anti-guerre.
3: Ça veut dire que Donald Trump est perdant déjà quand même sur toute la ligne?
1: De toute façon, on a vu qu'il n'avait pas de cap stratégique pendant cette guerre. Vous savez, les observateurs américains sont les plus durs, sont les plus critiques. Je lisais Robert Kagan qui parlait de capitulation stratégique de la part des États-Unis face à l'Iran.
3: Aujourd'hui, ils n'ont aucun objectif de guerre.
1: Si, Trump répète à souhait que jamais l'Iran n'aura l'arme nucléaire, que c'est quand même aussi pour ça qu'ils sont partis en guerre. Et dans l'objectif aussi de voir ce régime iranien chuter en décapitant la première génération des gardiens de la révolution, 2 jours après le début de cette guerre, le président Trump était convaincu que le régime iranien plierait.
3: Or, ils ont été très vite remplacés.
1: Absolument, et ça a été très impressionnant, ça a surpris tout le monde, parce que cette capacité à décentraliser les commandements et à déléguer à des commandements militaires dans chacune des provinces de l'Iran est absolument spectaculaire, parce que c'est comme ça que l'Iran a réussi, si vous voulez, à montrer sa résilience. Après 47 ans quand même de sanctions, ils ont réussi quand même à tenir bon face à la première puissance militaire mondiale et à la première puissance militaire régionale qu'est Israël.
3: Et ils venaient de perdre leur guide suprême, assassiné par Israël, l'ayatollah Khamenei.
1: Absolument.
3: Ça veut dire qu'ils avaient préparé cette guerre depuis très longtemps?
1: C'est ce que disent les iranologues. Moi, je les écoute, je suis pas iranologue. Tous mes amis qui travaillent sur l'Iran répètent que, effectivement, la République islamique se prépare depuis des années à un affrontement avec les États-Unis.
3: Maryam Benrad, comment vous expliquez-vous que le Pentagone et la CIA, voire le Mossad même, aient, semble-t-il, sous-estimé les capacités de résistance de l'Iran?
4: Tout d'abord, je suis assez d'accord avec ce qui vient d'être dit. Moi, je crois que l'obsession iranienne par rapport à cette idée d'un régime change américain, elle remonte en fait au renversement du régime de Saddam Hussein en 2003. Donc, il y a 2 choses. La République islamique, finalement, se dit qu'elle va pouvoir étendre son influence en Irak, compte tenu de ses liens avec l'opposition irakienne qui sont anciens, compte tenu de son influence aussi économique qui va devenir prédominante en Irak, bien entendu de son soutien à un certain nombre de groupes paramilitaires, dont ceux qui vont prendre les armes contre les djihadistes, contre Daesh à partir de 2014, qui vont d'ailleurs aussi lutter contre les Américains. Et dans le même temps, elle se dit, on joue cette carte irakienne, mais on sait qu'on est second sur la liste de l'axe du mal, et vous savez, de ce que George Bush avait désigné comme les États voyous, avec pour stratégie qui n'a à mon avis jamais évolué, d'un jour en venir à bout. Donc il est vrai qu'ils se sont beaucoup préparés, et je crois qu'au niveau américain, C'est un peu ce qui s'est passé avec l'Irak, à l'exception près que l'Irak était un État très affaibli par rapport à l'Iran en 2003. L'Iran a été sous sanction, mais ça n'est pas du tout comparable avec l'embargo qui avait frappé l'Irak pendant 10 ans et qui vraiment avait mis l'Irak à genoux. Mais on s'est encore convaincu de manière très idéologique du côté américain qu'on pouvait mener ce type de guerre éclair, qu'on pouvait finalement promettre la liberté à une population, qu'elle allait encore une fois mécaniquement se soulever. Alors, je ne dis pas d'ailleurs, il y a un différent entre une partie de la population iranienne et son régime, mais vraiment cette idée d'une démocratisation vertueuse de ces anciens opposants qui reviennent et sont accueillis, vous savez, par des fleurs. Enfin, c'était un peu l'image en Irak. On revient avec les anciens opposants à qui on jettera des fleurs sur nos chars, sur nos tanks. Bon, là, on est complètement dans l'idéologie, encore une fois, dans la fiction politique. Et ça a été, à mon avis, aggravé. Là, je pense aux néoconservateurs, aux faucons, hein, les fameux faucons qui ont quand même eu un rôle de premier plan, dont d'ailleurs Robert Kagan. Hein. Robert Kagan, en 2003, qui était un pro-guerre en Irak, qui est un peu une forme, je dirais, de faucon réformé parce qu'il a vu le fiasco. Et là, la différence, c'est qu'on a cet aspect aussi, comme je voudrais le dire, très messianique, cette alliance finalement qui s'est renforcée entre ce néoconservatisme américain et cette droite sioniste évangélique, messianique, qui finalement est la puissance aujourd'hui idéologique dans cette histoire, et qui a encore renforcé cette idée par un discours biblique, finalement, de triomphe du bien sur le mal. Enfin, c'était déjà là en 2003, mais là, ça a pris une tournure encore plus grande, et ça renvoie aussi, je dirais, à l'approche israélienne, qui elle aussi aujourd'hui est hyper idéologique, messianiste, qui pense qu'on peut remodeler le Moyen-Orient en 2 semaines en frappant Téhéran, avec aussi une partie des populations, des opinions publiques qui se rallient à cela, alors que finalement on voit que c'est un échec partout. Donc les Iraniens ont suivi ces évolutions, s'y sont adaptés, et peut-être un dernier mot, je me pose la question quand même, moi, du renseignement américain. Parce qu'on a eu beaucoup de données, souvenez-vous, au moment des premières frappes de février contre Téhéran. Mais les données étaient contradictoires. Je pense qu'il y a eu énormément de propagande de mon côté. Je crois que les Américains, en fait, avaient perdu la main par rapport à la nature du régime iranien, de ses capacités. Parce qu'en fait, en effet, là, sans parler des proxys, on les a vus se reconstituer, se disperser, reprendre la main, conserver quand même la maîtrise du territoire et de la population. Donc là, je pense qu'il y a quand même une faille du renseignement américain qui est très claire, une méconnaissance de l'Iran, mais de la même manière qu'ils avaient fini par méconnaître l'Irak quand ils y sont allés militairement en envahissant tout un pays et en se retrouvant en quelques mois dans une posture exactement comme aujourd'hui, dans une posture de déroute militaire et politique.
0: En 2003.

0: صوت مكياج ومسكارة بالمناكير دير Mascara, Saint-Levant et Mohamed Assaf, c'est le choix de nos programmateurs en playlist RFI ce mois-ci. Quelle recomposition pour un Moyen-Orient déchiré par les guerres? Nous continuons d'en débattre avec trois spécialistes de la région, Fatiha Dazihini, Myriam Benrad et Shahir Zaki, une géopolitique enregistrée aux Écopoles de Tours. Shahir Zaki, en représailles aux frappes américaines, l'Iran s'en est pris aux alliés des États-Unis dans le Golfe en frappant les installations gazières comme les raffineries et les pays du Golfe, Arabie Saoudite en tête, ont constaté qu'ils ne pouvaient pas compter sur le soutien militaire américain. Est-ce que ce lâchage américain est inédit dans la région et quelles traces va-t-il laisser ?
1: À mon avis, sur le plan économique, les États-Unis n'ont jamais été un partenaire commercial important, que ce soit pour les pays du Golfe, ni pour les pays du Maghreb, ni pour les pays de l'Afrique du Nord de manière générale. Parce que déjà, pour les pays de l'Afrique du Nord, c'est principalement l'Union européenne. C'est le cas du Maroc, Tunisie, Égypte, Algérie. Pour les pays du Golfe et pour les autres pays du Moyen-Orient, c'est principalement des pays asiatiques, donc la Chine, l'Inde. Donc, les États-Unis n'ont jamais été un partenaire commercial très important, ça c'est d'une part. Et même au niveau des investissements, en termes d'investissement direct étranger, leur part, elle est relativement faible. Cela dit, la question évidemment qui se pose, dans quelle mesure la Chine maintenant qui va un petit peu représenter le candidat crédible, potentiel, pour augmenter sa présence encore plus, tant au niveau des échanges commerciaux qu'au niveau des investissements. Et donc, de mon point de vue, cette guerre ne va pas vraiment changer de manière radicale la présence américaine dans les économies, que ce soit des pays du Golfe ni des pays du Moyen-Orient de manière générale, mais elle va rendre encore plus clair, plus important, le rôle des Chinois, tant au niveau des échanges commerciaux qu'au niveau des investissements.
0: Fatiha, est-ce que le pacte de la Mecque, c'est-à-dire l'alliance récemment conclue par la Turquie, le Pakistan et l'Arabie Saoudite, est un revers pour les États-Unis ?
2: Non, pas du tout. C'est pas comme ça du tout que Donald Trump l'a accueilli. Au contraire, il a vu ça comme le partage du fardeau en termes de sécurité régionale. Et c'est vrai, et là je rebondirai sur votre première question, est-ce que le lâchage américain est inédit ? Non, bien sûr que non, puisque ça remonte à l'ère Obama. Non pas que Obama a lâché les Moyens-Orientaux, mais ça a commencé par le lâchage du président Moubarak, clairement. Et là, les pays du Golfe, et notamment l'Arabie Saoudite, ont été tétanisés par ce retrait progressif des États-Unis, et donc justifié par le pivot vers l'Est, donc se concentrer pour contenir la Chine. Et on voit, d'après ce que vient de dire mon collègue Shahir, que c'est totalement raté, puisque les Chinois sont plus puissants que jamais sur le plan commercial, économique, sachant que les Chinois n'ont jamais été intéressés à remplacer les États-Unis en termes de garant sécuritaire. Et ça, même si les pays du Golfe ont beaucoup demandé à la Chine de s'investir, il n'a jamais été question pour les Chinois. Et on le voit, l'attitude de la Chine encore, avec ce cycle de guerre, notamment la guerre d'Iran, qui aurait pu faire beaucoup de mal à la Chine, eh bien, la Chine reste extrêmement discrète, même si, bien sûr, en sous-main, la Chine est un soutien objectif des Iraniens. Donc, sur le plan sécuritaire, oui, les pays du Golfe, avec cette guerre d'Iran, pardon du terme, mais sont tout nus. Les bases américaines ont été détruites apparemment d'une manière assez spectaculaire jusqu'en Jordanie. Et c'est la reconstruction de ces bases va demander beaucoup de temps, énormément d'argent. Est-ce que des bases qui sont devenues le point de vulnérabilité premier des pays du Golfe méritent une reconstruction, un réinvestissement? Quand on voit le manque de fiabilité des États-Unis, on l'a vu encore dernièrement lorsque le prince héritier par deux fois a demandé au président Trump de soutenir l'Arabie Saoudite face à l'offensive des houthistes sur le Bab al-Mandeb et au Yémen, hein, et face aux frappes de missiles balistiques que les Saoudiens reçoivent depuis l'offensive des houthistes. Là se pose une vraie question parce que plus de 80% des équipements militaires dans ces pays sont américains. la formation de tous les militaires est américaine. Donc ils sont totalement, structurellement dépendants d'une présence américaine. Ils peuvent pas faire sans. Alors, sachant que l'acteur américain n'est plus fiable, eh bien, ils multiplient, donc c'est ce que j'appelle la méthode du multi-alignement, ils multiplient les partenariats multilatéraux, minilatéraux. D'ailleurs, les Émirats arabes unis sont passés maîtres d'œuvre en la matière, même si, durant cette guerre d'Iran, les Émirats arabes unis ont assumé, avec beaucoup de risques, je pense, un positionnement très pro-sécurité conduite par Israël et les États-Unis. Mais à côté de cela, ils prennent pas trop de risques parce que ils ont tellement de multi-partenariats avec l'Inde, avec les Européens, avec les Sud-Africains, avec tout le monde, qu'ils arrivent à noyer, si vous voulez, cela dans une ambiguïté stratégique. Contrairement aux Saoudiens qui, eux, ont concrétisé cette alliance du pacte de la Mecque, qui a été présenté quasi comme un pacte de l'OTAN, enfin un OTAN à la sauce orientale, avec une disposition qui ferait qu'un État attaqué engagerait un État tiers. Bon, là on voit bien que c'est un pacte qui s'ajoute à l'accord de défense saoudo-pakistanais mutuel qui a été scellé en septembre 2025, soit après les frappes israéliennes sur Doha, au Qatar, ce qui a beaucoup traumatisé les pays du Golfe, parce que les Américains ont laissé les Israéliens taper un autre allié qui est le Qatar, et qui abrite, excusez-moi du peu, la plus grande base américaine de la région, l'USNCOM, à l'Odaïd. Ce pacte de la Mecque, à mon avis, même si beaucoup le raillent en disant « bon, on voit bien ce que ça donne, ils n'agissent pas quand les Saoudiens sont menacés par les Houthis », en fait, c'est un pacte pour diversifier, si vous voulez, des capacités de dissuasion qui ont explosé, et surtout s'insérer dans la durée, dans une région qui a profondément changé, et où les pays du Golfe sont contraints entre deux hégémons, l'hégémon iranien et l'hégémon israélien. Donc pour rééquilibrer les choses, l'Arabie Saoudite a fait le choix de s'entendre avec la Turquie, qui est un acteur régional majeur, et l'Arabie attend beaucoup de sa coopération en industrie de défense avec les Turcs et avec les Pakistanais qui ont l'atome nucléaire quand même.
0: Alors justement, la Turquie, Shahir Zaki, est-ce qu'on peut la considérer comme une puissance d'équilibre dans la région, capable de dialoguer à la fois avec Washington, Moscou, Téhéran et les monarchies du Golfe ?
1: Je dirais certainement oui, pour deux raisons, dont une plutôt de nature politique et l'autre de nature économique. Donc pour des raisons économiques, parce que la Turquie, elle s'est imposée un petit peu comme étant le pays qui a réussi quand même à avoir une expérience d'industrialisation importante, à diversifier son économie, à devenir un partenaire commercial important pour la plupart des pays de la région, que ce soit les pays du Golfe ou bien les pays de l'Afrique du Nord. Et ça reste quand même une économie qui est perçue comme étant le modèle qui a réussi à devenir plus compétitif, tant au niveau de la région qu'au niveau même des marchés européens et des autres marchés. Donc ça, c'est d'une part. Et après, pour des raisons politiques, comme l'a très bien dit Fatiha, c'est que au final, moi je suis pas science politologue, mais de mon point de vue, la Turquie quand même, elle représente cet équilibre des relations diplomatiques qu'elle entretient à la fois avec les grandes puissances actuelles, donc l'Arabie Saoudite, dans une moindre mesure peut-être l'Égypte, l'Algérie peut-être encore moins, mais capable certainement de dialoguer aussi avec les autres pays tels que la Russie et l'Iran, et le Pakistan certainement. Donc, pour résumer, pour des raisons politiques et économiques, et surtout, je trouve des raisons économiques qui donnent à la Turquie ce rôle un petit peu légitime.
0: Maryam Medrad, vous êtes d'accord? La Turquie pourrait devenir l'un des principaux architectes d'un nouvel ordre régional, indépendamment de Washington?
3: Je pense en fait que la Turquie a toujours été très présente. On a eu cette discussion un peu plus tôt, est-ce qu'on peut parler de post-ottomanisme, de néo-ottomanisme? Enfin, ce qui est certain, c'est que la fin de l'Empire ne signifiait pas totalement la fin de l'Empire, et elle le signifie encore moins, pour ajouter quelques éléments, sans répéter ce que mon collègue vient de dire, que les États, encore une fois, faillirent, comme la Syrie et l'Irak, qui étaient tout de même anciennement administrés par les Ottomans, étaient des espaces finalement simples à reconquérir. Je ne parle pas du plan militaire nécessairement, mais sur le plan commercial, sur le plan politique, sur le plan... Il y a des affinités, bien sûr, historiques, il y a une histoire commune. Il y a quand même aussi, je pense, que la Turquie... Et d'ailleurs, c'est assez intéressant de voir, en effet, que la Turquie est un État qui a toujours conservé, finalement, de bonnes relations avec l'Iran. Il n'y a pas de crise majeure entre la Turquie et l'Iran au cours des dernières décennies. La Turquie reste l'acteur historique qui a tout de même pu administrer, encore une fois, ses territoires dans selon une coexistence qui était ce qu'elle était, mais qui était quand même plus réussie que ce qui est venu ensuite, en tout cas plus réussie que les interventions occidentales, parce que bon, on peut disserter des heures sur les deux mandats français et britanniques qui seront suivis par la création des États tels qu'on les connaît aujourd'hui, donc les États post-coloniaux. Je ne dis pas que tout est nécessairement désastreux, mais il est vrai qu'on a cette espèce de nostalgie, moi je parle de nostalgie, à l'égard d'un empire qui permettait quand même une coexistence, encore une fois, elle était ce qu'il était, mais elle existait entre communautés. Il y avait si vous voulez, des armées qui se mettaient quand même au service d'un projet politique, encore une fois au service de, quand même d'une collectivité, un empire qui était cosmopolite, donc ça aussi quand même, alors il y a la partie reconstruite de cette nostalgie, il y a la partie qu'on reconstruit parce que tout s'est effondré dans certains pays et qu'on se dit finalement c'était mieux sous les Ottomans, c'était mieux sous la monarchie irakienne, on entend tout type de discours, mais tout de même là on est dans un désordonnancement. Je crois qu'il y a une quête, il y a une volonté quand même de revenir à un ordre. Aujourd'hui on s'aperçoit, et je suis désolée, c'est quand même très clair, ça fait 20 ans que les États-Unis là jouent aux apprentis sorciers en multipliant les interventions militaires, ça fait 20 ans qu'on nous promet la démocratie ou des projets politiques. On nous a parlé de nation building, de state building. C'est tout à fait le contraire. Une déconstruction étatique, une déconstruction nationale et précisément des acteurs, on en a parlé précédemment, des mandataires, des acteurs non étatiques qui remplissent le vide. Et d'ailleurs, je voudrais juste dire une chose sur les bases. Je vais être très courte, mais quand même, ça me semble important. Là, on parle des Saoudiens qui, en gros, se disent, bah finalement, pourquoi on va protéger leurs bases, qu'est-ce que ça nous donne mais les Américains sont les premiers à avoir abandonné leurs bases, souvenez-vous. Donc là, ce sont des bases immenses avec du matériel, de l'armement de premier plan très sophistiqué, qu'ils abandonnent en Irak quand ils partent. Donc les armes en partie ont été reprises, on le sait aujourd'hui, par les djihadistes et les milices, qu'ils abandonnent en Afghanistan, c'est repris, y compris les hélicoptères, etc., par les talibans. Ils ont fait pareil en Syrie. Donc si vous voulez, je crois quand même que le concept d'ordre post-américain commence à faire vraiment sens par rapport justement à ce retournement golfiote. Les pays du Golfe qui se pensaient en sécurité, là, font l'expérience, encore une fois, de cette politique totalement erratique qui est celle des États-Unis depuis maintenant plus de 20 ans.

0: Le Large, en playlist RFI, un titre que la grande Sophie avait écrit et composé en 2018 pour Françoise Hardy et qu'elle reprend dans son nouvel album Tous les jours Suzanne. Fatiha Dazihini, on ne peut pas ne pas évoquer la question palestinienne. La guerre menée par Israël à Gaza semblait avoir replacé cette question au centre de la géopolitique régionale, mais on ne parle plus beaucoup du sort de Gaza alors que les frappes israéliennes continuent à faire chaque jour des victimes sur ce qu'il reste de l'enclave palestinienne. Pourquoi le Conseil de paix créé par Donald Trump pour s'occuper de Gaza ne prend-il aucune initiative et ne fait même pas respecter le cessez-le-feu conclu en janvier entre Israël et le Hamas ?
1: C'est une vaste usine à gaz, hein, ce Conseil de la paix, qui n'a pas, je veux dire, beaucoup de contenu et de structure. Hein. Il est vrai que la question de Gaza et de la Cisjordanie, il faut pas oublier, hein, parce qu'on assiste quand même à une réannexion de ce territoire avec cette guerre de l'Iran. Mais on assiste en ce moment à l'Assemblée générale de l'ONU, et ça revient quand même en force. Hein, si vous écoutez la plupart des discours, etc., et le fait que Israël est très clairement perçu, là pour le coup je parlerai de communauté internationale, puisque tout le monde est réuni à New York autour de cette Assemblée générale, comme un État paria. On a beau, je vais dire, par des conflits, oublier cette guerre, elle revient toujours au centre du jeu. La question palestinienne continuera à être posée et Israël a beau essayer de fuir la question politique par toutes ces guerres, forcément Israël est rattrapé par cette question. Mais là, aujourd'hui, on a un président Trump toujours aussi hallucinant qu'on le connaît, qui revient sur la question de l'élargissement des accords d'Abraham, hein, qui ont bien entendu largement échoué à créer un environnement prospère, peaceful, comme il en faisait la propagande, jusqu'à aller vouloir créer une riviera à Gaza. On voit bien que ces accords d'Abraham ont totalement fait pchit. Tout de même, il continue à vouloir insérer l'Arabie Saoudite, qui considère comme étant le Graal à ces accords d'Abraham, en faisant toujours cette politique transactionnelle de chantage, de dire à l'Arabie Saoudite, si vous voulez qu'on vous soutienne contre les rebelles Houthis du Yémen, eh bien, acceptez d'aller vers la voie de la normalisation. Ils ont fait la même chose sur le fameux accord pourtant signé sur le nucléaire civil, après que les Saoudiens aient fini par valider l'accord 1-2-3 pour ne pas enrichir l'uranium vers un programme militaire. Eh bien, ils se sont dédiés en disant cet accord sera valide que si vous intégrez les accords d'Abraham. Donc voilà, ça reste quelque chose de très important pour Trump, parce que je pense que le souhait de Trump et de l'Amérique, c'est de se défausser du Moyen-Orient et laisser quasi Israël, déléguer à Israël la conduite de la sécurité régionale. Aujourd'hui, c'est un petit peu peut-être ça qui se recompose, hein, donc une projection d'un ordre régional dominé par Israël, soutenu par les États-Unis, face à un Iran qui, bien entendu, résilient qu'il a été, redevient un acteur clé dans la question de la sécurité régionale, et comme vous l'avez dit tout à l'heure, l'Arabie Saoudite qui fait appel à deux puissances moyennes, non arabes, musulmanes, que sont le Pakistan et la Turquie. Donc ça veut bien dire que les pays arabes restent malheureusement totalement à la marge, et que les États périphériques non arabes détiennent la clé du futur ordre sécuritaire régional.
0: En même temps, le Hamas est affaibli mais n'a pas disparu comme l'espérait l'État hébreu. Le Hezbollah refuse de désarmer malgré l'occupation du Sud-Liban par l'armée israélienne. Et l'Iran résiste toujours alors qu'Israël espérait la chute du régime après avoir décimé ses dirigeants. Alors, en combattant sur tous ces fronts, est-ce qu'Israël a réussi à restaurer sa capacité de dissuasion entachée par le 7 octobre 2023, ou est-ce qu'il a échoué ? Fatiha ?
1: Bah écoutez, Israël a plus, enfin c'est une puissance nucléaire, hein, je veux dire. Donc en termes de dissuasion, rien n'a changé pour les Israéliens. Il reste la puissance la plus la mieux équipée, la mieux armée. Donc Israël maintient, si vous voulez, se maintient sur la région. Grâce à sa suprématie militaire, mais sur le plan politique, Israël a totalement échoué, hein, à s'inscrire dans la région. Donc si Israël veut continuer à être un acteur pertinent dans la région, il faudra bien un jour qu'Israël revienne sur la table des négociations et parle politique et pas simplement avec ses missiles, ses bombardements et son armée.
0: Myriam Medrad, est-ce que la guerre a rendu plus ou moins probable une future course iranienne vers l'arme nucléaire ?
2: Ce qui est certain, c'est qu'en tout cas, si on voit la manière dont ils ont négocié tous les autres volets, donc du dossier qui fait partie de la négociation, alors qui finalement aujourd'hui est à plusieurs volets, on pourrait dire à plusieurs tiroirs, ce qui est certain, c'est que quand on voit la position finalement qui est celle des Iraniens, qui n'est pas du tout une position de concession simple. D'ailleurs, ils ont même demandé un montant, hein, pour la reconstruction des infrastructures de ce qui a été détruit. Ça, quand même, ça fait partie du package. On se dit que le volet nucléaire qui est découplé va faire l'objet de discussions qui n'auront strictement rien à voir avec ce qu'on nous annonçait, c'est-à-dire des bombardements qui, de manière très simple, allaient priver l'Iran de son programme nucléaire, à minima de ses ambitions nucléaires qui, à mon avis, sont loin d'avoir disparu. Mais enfin, ce qui est quand même dramatique dans cette affaire, c'est qu'on a vu, si on parle, là je parlais de la politique américaine, on avait quand même le département d'État, une certaine diplomatie qui, elle, connaît le Moyen-Orient. On a des arabisans, on a des persophones, on a des personnes qui sont spécialistes de la région au département d'État américain, qui était, pourquoi je cite le département d'État américain, parce que c'est la tendance à Washington qui était restée attachée à l'accord de Vienne. Et qui disait, on a quand même quelque chose, on a un cadre, il faut y rester attaché. Bon, qui a été aussi très critique de la guerre à Gaza, de la gestion des dossiers par Donald Trump. Là, aujourd'hui, on a moins de chances, en fait, de revenir à un accord de Vienne, qu'on soit bien clair. Les Iraniens sont en position de force par rapport à un certain nombre de dossiers. Donc, ce sera beaucoup plus compliqué de refaire un accord de Vienne. On a donc l'impression, en fait, comme je le disais, non pas d'une construction d'un nouvel ordre régional, mais d'un processus de déconstruction qui n'en finit plus, où on nous promet, encore une fois, de reconstruire Gaza avec une vidéo IA, où on nous promet de relever la Syrie. Pareil, on n'a pas beaucoup parlé de la Syrie. Souvenez-vous, on reçoit en grande pompe le nouveau président syrien en nous annonçant que la reconstruction est une affaire de 6 mois. La reconstruction n'a pas eu lieu. L'Irak, ça fait 20 ans que la reconstruction n'a pas eu lieu. Donc je peux comprendre, pour revenir à ce que disait Fatiha Dazieni, que les pays du Golfe qui sont finalement touchés par cette violence se disent on n'a pas grand chose à attendre non plus, parce qu'ils ont vu tout le déroulé. Et encore une fois, moi j'en reviens quand même à la responsabilité des Américains dans ce qui est un fiasco. Parce que pour l'Iran, rien n'obligeait Donald Trump, compte tenu des oppositions qui s'expriment aux États-Unis venant du renseignement américain, venant du département d'État américain, venant de l'armée américaine, venant de sa base, venant des anciens vétérans qui avaient quand même vu le fiasco des guerres précédentes, rien ne l'obligeait à suivre la position maximaliste d'Israël. Il l'a fait, voici dans quelle situation nous nous trouvons aujourd'hui.
0: Myriam, mercredi, le président Macron a annoncé que la France allait sécuriser le site saoudien de Yanbu sur la mer Rouge en envoyant sur place un site, hein, je précise, qui a été récemment touché par les Houthis. Donc la France va envoyer sur place soldats, radars, systèmes de défense. Elle pallie en quelque sorte le soutien que Washington refuse d'apporter à Riyad dans son conflit avec les Houthis du Yémen. Est-ce que c'est une façon pour la France de remettre un pied sur l'échiquier du Proche-Orient dont elle était exclue ces derniers temps?
2: Alors, je ne pense pas que la France était exclue, mais en fait, c'est quand même dans la lignée du partenariat stratégique, militaire, défensif qui existe avec l'Arabie Saoudite. C'est une manière de passer un message positif, de dire que finalement, encore une fois, sur fond de crise de légitimité américaine, la France est présente, d'autres pays européens sont présents. C'est exactement ce qui a été dit. De toute façon, les Saoudiens sont dans une logique de multi-alliance, multi-alignement, précisément parce qu'il y a cette crise de confiance avec les États-Unis. Maintenant, c'est très symbolique, parce que concrètement, la guerre se poursuit, parce que concrètement, toutes les autres voies de contournement qu'on avait annoncées comme les voies qui pouvaient nous sauver, entre guillemets, d'Hormuz, ont été frappées par l'Iran. Si vous prenez par exemple Fujairah aux Émirats, qu'on présentait un temps comme étant la zone finalement de contournement, ils ont fini par la frapper. Là aujourd'hui on nous parle de cet oléoduc, mais enfin ce sera pas possible sur une longueur pareille, sur un territoire pareil, de tout protéger absolument. Ça pose encore une fois, en fait, au-delà du signal du message, ça pose la question d'une vraie négociation avec l'Iran et d'une issue à ce conflit qui sinon reporte sine die la fin des attaques. Ça c'est clair, puisqu'on sait que par ailleurs les Iraniens continuent de construire, de fabriquer des drones à faible coût. Ils profitent bien sûr du soutien russe et chinois. Donc en effet, on en revient aux politiques. On a l'impression que dans cette escalade militaire, finalement, on a complètement évacué la question politique. On est, je pense, tous les trois d'accord dans cette émission, qu'on n'est pas du tout, en fait, dans un moment politique, alors qu'on devrait y être. Et surtout aujourd'hui, que maintenant que le changement de régime n'a pas eu lieu, et qu'on sait très bien que les États-Unis, cette grande guerre contre l'Iran, elle est déjà finie, en quelque sorte, puisque ça n'a pas conduit au changement de régime et au réagencement régional que les États-Unis et Israël espéraient.
0: Merci beaucoup à tous les trois d'avoir été les invités de Géopolitique, Fatiha Dazireni, Myriam Benrad et Shahir Zaki. Cette émission a été enregistrée aux Écopoles 2026 de Tours. Merci à Bertrand Eclair et Robin Cusneau à la réalisation et à Cécile Lavolo à la coordination. On se retrouve demain à la même heure pour une géopolitique consacrée à l'intelligence artificielle. L'IA peut-elle échapper à tout contrôle? Bonne soirée à tous, portez-vous bien.
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3: Antoine Galen.
2: Les cloches ont sonné au moment de l'atterrissage de l'avion du pape Léon XIV à Lourdes, deuxième étape du souverain pontife lors de sa visite de 4 jours en France. Cet après-midi, devant 800 000 fidèles, il a tenu une messe géante à Paris, place de la Concorde. Ce n'était pas arrivé depuis 2008, on y revient en début de journal. En Espagne, Pedro Sanchez, sous pression, le chef du gouvernement espagnol est pointé du doigt par la droite. 2 mois après la crise de Ceuta, des manifestations l'accuse de ne pas être au niveau. Pour se faire entendre, ils étaient dans les rues de Madrid aujourd'hui. Dans ce journal, nous serons également au Yémen. Après plus de 10 ans de guerre, près de 130 000 personnes ont été déplacées. Un chiffre dramatique pour les humanitaires. Ils s'attendent à un conflit sur le long terme, vous l'entendrez. Et puis nous terminerons avec du cinéma et la sortie du film To Catch a Predator. Vous saurez tout en fin de journal.
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2: Un accueil digne d'une rockstar, le pape Léon XIV acclamé par près de 800 000 personnes à Paris. Au deuxième jour de sa visite en France, le souverain pontife a tenu une messe géante, place de la Concorde. Récit de Pierre-Olivier.
4: C'est une marée humaine de visages souriants, comme transformés par cette messe XXL célébrée par le pape. 18 ans que cela n'était pas arrivé à Paris. Dans son homélie, Léon XIV a questionné la foule sur la société dans laquelle nous vivons, à la recherche effrénée de plaisir et de biens matériels. Le Saint-Père, qui s'est demandé comment il fallait vraiment étancher sa soif de vivre, notamment en prenant soin les uns des autres. C'est en tout cas le message qui a marqué ce fidèle britannique.
5: Je trouve que c'est quelque chose qui va essayer de parler de notre époque. Il essaie de confronter des vrais sujets qui sont un peu polémiques peut-être, avec une certitude morale. Et j'ai entendu pour la dignité de chaque vie humaine. C'est vrai qu'on vit dans un monde qu'il faut faire un effort de vivre bien ensemble et de prendre soin des uns et des autres.
4: Un peu plus tôt ce dimanche, le pape s'était rendu dans la matinée dans une association au nord de Paris qui vient en aide aux migrants, là encore, avec ce même message d'entraide et de respect. Une ligne directrice qui a, semble-t-il, touché et marqué les fidèles ici à Paris.
2: Et maintenant, le pape Léon XIV est à Lourdes. Le souverain pontife tiendra une messe demain matin avant de rencontrer 7 victimes de violences sexuelles dans l'église. Et puis pour sa dernière journée en France, le pape sera à Metz lundi. Sergueï Lavrov accuse l'Europe de s'opposer à la paix en Ukraine. Le chef de la diplomatie russe s'est exprimé devant la tribune de l'Assemblée générale des Nations Unies. Dans son discours, Sergueï Lavrov a également assuré que Moscou atteindrait ses objectifs militaire en Ukraine, peu importe les circonstances. Pendant ce temps, les frappes ne s'arrêtent pas entre les deux pays. Kiev fait état d'au moins 7 morts. Les autorités russes, elles, annoncent 10 morts dans des attaques de drones ukrainiennes. L'actualité, c'est aussi en Espagne. Pour la 2e fois en septembre, la droite a manifesté à Madrid pour soutenir les habitants de Ceuta, cette enclave espagnole sur le territoire marocain où près de 70 000 migrants ont afflué en juillet dernier. La plupart sont repartis dans les heures qui ont suivi, mais des milliers sont restés sur place pendant des semaines. Beaucoup ont dormi dans les rues et de nombreuses violences ont éclaté par des manifestations anti-migrants. Une crise qui a résonné aujourd'hui dans les rues de Madrid. Le chef du gouvernement, Pedro Sanchez, est accusé de ne pas être à la hauteur. Les détails de notre correspondant à Madrid, François Musso.
6: Gouvernement traître. Pedro Sanchez en prison. C'est le genre de slogan que l'on a pu entendre dans les rues de Madrid entre la place de Cibeles et l'Arc de la Victoire. Associations, fondations, syndicats, sociétés civiles, mais surtout les deux grands partis de la droite espagnole, le Parti Populaire et Vox, ont manifesté leur colère liée à la crise migratoire à Ceuta. Depuis l'entrée massive de migrants fin juillet, la situation demeure très conflictuelle et dégradée sur place. Les protestataires en tiennent principalement pour responsable Pedro Sanchez, qui n'aurait pas été assez ferme avec le Maroc et qui aurait laissé se produire, je cite, une invasion. D'où l'accusation d'être un traître à la nation, pour ne pas défendre et protéger les 82 000 habitants de Ceuta. D'où leur souhait brûlant de le voir démissionner et de convoquer des élections anticipées. Mais il y a fort peu de chances que Pedro Sanchez, qui entend accélérer les renvois à la frontière des migrants toujours à Ceuta, change la date du scrutin prévu au printemps 2027. François Musso, Madrid RFI.
2: De nouvelles attaques des Houthis en Arabie Saoudite. Les rebelles yéménites soutenus par l'Iran ont lancé 2 drones en direction de Riyad avant d'être interceptés. Ces dernières semaines, les attaques sont quasi quotidiennes et au Yémen, après plus de 10 ans de guerre, près de 130 000 personnes ont été déplacées. Aujourd'hui, les humanitaires se préparent à un conflit sur le long terme. Explication d'Olivier Routeau, directeur des opérations de première urgence internationale.
7: Le Yémen, c'est une crise humanitaire qui dure depuis 10 ans et un conflit qui n'est jamais totalement arrêté, avec pas loin de 20 millions de personnes en situation de besoin d'assistance humanitaire. Là, on est sur une nouvelle étape, avec une ligne de front qui a bougé et qui produit du déplacement de population de manière importante. La phase de combat actif, elle rend compliquée l'intervention. Il y a des choses qui sont en train de se mettre en place, mais c'est la réponse d'urgence, notamment des biens et des matériels d'hygiène et de première nécessité. Il y a des enjeux de stress hydrique assez importants, puisqu'on est dans un pays vulnérable sur le plan de l'accès à l'eau. En se déplaçant, les gens, effectivement, sont très très vulnérables de ce point de vue-là, et à tel point qu'on a déclenché une réponse rapide à une flambée de choléra. On est sur une population où, encore une fois, les gens, quand on dit qu'ils sont en situation d'assistance humanitaire, c'est qu'ils ne sont pas autonomes dans leur capacité à satisfaire leurs besoins alimentaires, leur accès à la santé, leur accès à l'eau, et ce qui veut dire que quand ils se déplacent, ils n'ont rien à déplacer. Donc forcément, ils sont très très vite dans une situation très compliquée.
2: Olivier Routeau, directeur des opérations de première urgence internationale, et près de 230 000 personnes déplacées au Yémen et 10

0: Et policières. Direction les salles obscures avec un film sorti ce mercredi et qui nous fait revivre l'ambiance de la télé américaine au début des années 2000 dans les coulisses de l'émission To Catch a Predator. Le film Primetime revient sur cette émission qui piégeait des hommes soupçonnés de prédation sexuelle sur mineurs. Et si vous aimez Robert Pattinson, ce film est pour vous. L'acteur joue le rôle du présentateur star Chris Hansen. Les détails d'Elisabeth Le Carré.
1: Are you sure your parents aren't home?
2: I'm sure.
3: Ignite plan.
1: Who are you?
4: Des enquêteurs se faisant passer pour des adolescents, le tout pour attirer des prédateurs sexuels dans une maison truffée de caméras. C'était le principe de To Catch a Predator, émission diffusée sur NBC entre 2004 et 2007. Un jeune acteur servait d'appât, puis le journaliste Chris Hansen surgissait pour interroger et humilier le suspect avant l'arrivée de la police.
5: To Catch a Predator, 9 p.m., prime time.
6: It'll be bigger than Lost.
4: Dans Primetime, c'est Robert Pattinson qui incarne Hansen, ce présentateur mégalo, obsédé par l'audimat. Venu du documentaire Oppenheim choisit la fiction pour rejouer des scènes dont les originales étaient déjà un spectacle organisé, le film touche une vraie question. Que se passe-t-il quand la télévision fabrique elle-même le crime, la preuve et la punition? Mais Primetime l'effleure sans la creuser.
0: Elisabeth Le Carré, quelques mots de sport. Demi Vollering est championne du monde de cyclisme. La néerlandaise s'est imposée sur la course en ligne de Montréal. Une victoire au sprint devant la polonaise Kasia Niewiadoma, sa grande rivale du précédent Tour de France. Et puis elle aussi a filé à toute vitesse. Cassandre Beaugrand décroche le titre de championne du monde de triathlon. La française vient d'avoir sa deuxième couronne mondiale à Pontevedra en Galice. La championne olympique a relégué à plus d'une minute ses poursuivantes, les Britanniques Georgia Taylor-Brown et Kate Hawkes. Voilà, c'est la fin de ce journal. Merci à vous de l'avoir suivi. 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L'information revient dans une cinquantaine de minutes. Merci à vous d'écouter la Radio du Monde.
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1: Bonsoir à toutes, bonsoir à tous, bienvenue à Fès, bienvenue au Festival des musiques sacrées du monde qui rassemble chaque année en terre de fraternité tous ceux qui croient que la spiritualité est source de concorde et d'espérance.
2: Bienvenue dans ces musiques du monde qui part en reportage aujourd'hui. Bonsoir Isadora Darcial.
3: Bonsoir Laurence. Alors est-ce que tu sens flotter dans l'air comme ça cette vibration mystique?
2: Tu veux dire 600 000 personnes qui marchent sur les pieds avec Léon XIV du côté de la Concorde et des Champs-Élysées? Oui, c'était aujourd'hui. Bah, j'hésite en fait. Je crois que je préfère partir à Fès. Fès, c'est cette ville marocaine qui est un grand centre spirituel du monde musulman et qui demeure encore aujourd'hui indissociable de l'idée de transmission des savoirs. Alors on va faire un petit retour en arrière au début du mois de juin, c'était le Festival des musiques sacrées donc de Fès, qui célébrait sa 29e édition et à l'image du soufisme transcontinental, la rencontre des cultures.
3: Et oui, cette année, l'accent était mis sur les malémines, comprenez, les gardiens du geste et du patrimoine. C'est donc dans la répétition d'un même mouvement, dans le souci du détail cher aux maîtres artisans, musiciens et danseurs, que nous allons plonger ce soir des chants soufis pakistanais de l'emblématique chanteuse Sanam Marvi aux danses sacrées Khmer du Cambodge, en passant par la route de la soie et le jeu de scène burlesque des frères Kanek.

0: Kalibekov, venu du Kyrgyzstan.
1: Et tous, à leur manière, nous dévoilent ces savoir-faire et les rituels qui les entourent.
0: Et oui, et enfin notre virée dans la cité spirituelle s'achèvera là, dans le temple des gardiens du geste, l'immense médina que l'on visitera en compagnie du très inspiré saxophoniste et compositeur Léon Fall, invité lui aussi par le festival. Mais pour commencer, lumière sur les remparts de Bab al-Makina pour Anima Ex Materia, spectacle réunissant de nombreux artistes présents sur cette édition, en 29e édition, parmi lesquels la chanteuse franco-grecque Daphné Kritaras, que l'on rejoint et dont le passage ce soir-là nous donne l'impression d'une apparition céleste.

0: Donc là, nous sommes dans les loges jour du filage de cette création inaugurale du Festival des musiques sacrées de Fès. Avec nous, Daphné Ritaras, bonsoir.
1: Bonsoir, merci beaucoup pour l'interview.
0: Alors, on vient de te voir au filage et on vient d'entendre un chant dont moi je n'ai pas le nom, mais j'ai quand même senti qu'il avait quelque chose de transversal puisqu'il est repris par un musicien turc, il me semble. De quel chant s'agit-il et comment tu t'es retrouvée sur cette création et même à Fès au Maroc, est-ce que c'est ta première fois ?
1: Au Maroc, c'est ma deuxième fois. J'avais été invitée au festival Mawazine à Rabat. On avait joué sur la scène de Sheila. Et j'ai eu l'agréable surprise d'être invitée également au Festival des musiques sacrées de Fès. C'est un rêve incroyable puisqu'il y a des artistes que j'admire énormément qui sont programmés aussi cette année. Donc c'est un grand honneur pour moi de faire partie de l'ouverture du festival. Le chant que vous avez entendu, c'est un chant effectivement qui existe à la fois en grec, en turc, mais aussi dans d'autres langues comme le judéo-espagnol, l'arménien, en arabe du Maghreb, en arabe plutôt d'Asie mineure également. Et ce qui est très beau, c'est que la Grèce, pendant 4 siècles, a été sous la domination ottomane. Alors, c'est pas forcément ça qui est très beau, mais ce qui en ressort et ce qu'on peut trouver de beau, c'est que tous ces pays-là ont des chants communs, des mélodies communes. Et ça nous permet de... C'est comme si on avait des portes invisibles entre les pays grâce à la musique qui nous permet de se réunir. Et moi, je trouve ça vraiment très beau. Et l'introduction à ce chant-là, c'est une composition qui parle des dieux et de la mer.

0: J'ai la sensation que cette création inaugurale du festival est aussi dans cette ligne-là, puisqu'on est sur un geste à la fois créateur et créatif, et donc un geste dont un peu tout le monde peut s'emparer.
1: Bah, ce qui est très beau, c'est que justement, on se retrouve dans les loges avec tous les musiciens de partout. Il y en a un qui lance un chant, je me dis tiens, je connais ce chant dans sa version grecque, je vais la chanter dans la version grecque. Et tout d'un coup, il y a une personne du Kyrgyzstan, d'Ouzbékistan qui connaît aussi ce chant. On fait comme ça des ponts, c'est comme si on se tenait la main et qu'on tissait une toile invisible entre tous les pays. Et hier, on a beaucoup jamé, il y avait les acrobates circassiens marocains et les circassiens se sont mis à danser. Il y a eu les Gnawa qui ont entamé, ont commencé à frapper dans les mains. Les Indiens qui se sont mis à chanter un chant qui s'est développé comme une fleur, qui s'est ouvert comme une fleur qui montre tous ses pétales. J'ai commencé à ressentir une émotion très forte en moi, il y avait même des larmes d'émotion qui montaient à mes yeux. Et c'est là que j'ai senti le sacré, parce que à titre personnel, pour moi, ma religion, c'est la musique.

0: Et alors j'aimerais rebondir à nouveau sur le geste. Est-ce que toi, si tu réfléchis, quel est peut-être le geste qui te recentre le plus ou celui tout simplement que tu fais le plus ?
1: Eh bien, le geste, c'est avec mes mains, mes doigts qui guident la mélodie que je chante, un peu comme une arabesque. Et d'ailleurs, c'est marrant parce que quand on voit les écritures en arabe partout, eh ben, on comprend pourquoi il y a tous ces ornements qui sont liés, en fait, tout est courbe, en fait. Et ça, c'est très beau aussi. Et ça fait partie du chemin du Moyen-Orient vers l'Extrême-Orient. Moi, j'ai besoin de beaucoup bouger les mains pour chanter, de tout dessiner. Et il y a des personnes, parfois, à la fin du concert, qui viennent me dire que ça ressemble à une danse. C'est pas du tout voulu, c'est vraiment... J'en ai besoin comme de prendre ma respiration. Sinon, je chante moins bien. Je sens moins bien le chant.
0: Merci beaucoup. On continue notre tour des gestes pratiqués et répétés par les artistes dans les loges de Bab al-Makina, l'une des portes de la ville et ancien arsenal devenu scène à ciel ouvert. Eh bien, les artistes partagent donc les loges avec Daphné Kritaras, Lily Chen, chanteuse d'opéra chinois, et celle qui, devant nous, s'étire, prépare son corps pour le tableau incandescent dans lequel elle dansera dans quelques instants.
2: Je m'appelle Cécile, Cécile Kam, mon nom de scène. Je suis danseuse tzigane, spécialisée tzigane de l'Est, plutôt de Russie, les tziganes de Russie.
0: Et vous êtes accompagnée donc de Mathias Lévy, ouais, au violon.
2: Au violon et des musiciens du Rajasthan aussi. Voilà, on est 5 sur ce tableau.
0: On parlait du geste donc artistique et aussi des ensembles que vous côtoyez dans cette création.
2: Oui, dans cette création, on rencontre en fait différentes cultures et surtout des cultures qu'on n'aurait jamais rencontrées si on n'avait pas participé à ce festival. Parce qu'on rencontre des gens, des musiciens, donc des musiques, des arts spécifiques, des costumes, des mentalités aussi, des énergies. Et c'est vraiment une richesse infinie pour nous parce que on grandit en fait. Moi, j'ai l'impression d'avoir grandi en 5 jours de rencontre. Et c'est à partir de là, autour de ce thème-là, qu'on a créé un bout de musique ensemble, moi à partir de cette musique de la chorégraphie, donc on a beaucoup improvisé au début et puis on a fini par fixer avec les contraintes de temps qu'on avait aussi, d'espace, mais ça a été une vraie rencontre, c'était fantastique, vraiment.
0: Le geste, le mouvement donc des danseurs, des derviches tourneurs qui en plus ont le corps transmetteur entre le ciel et la terre, et ce potier qui arrive au milieu, donc l'artisan avec la...
2: Moi, en tant que danseuse, ce potier que je découvre aujourd'hui au filage, il fait des mouvements de danse pour moi. Il travaille avec ses mains, il travaille avec son corps, et la danse, c'est ça, en fait, c'est travailler avec son corps, tout simplement. Donc, un artisan est un artiste, et même pour moi, un danseur, en fait. Merci.
3: Bonjour Arifi, musique du monde. Bienvenue à Fès pour le festival du musique sacrée. J'espère, Arifi, que vous allez passer des bons moments ici à Fès et soyez les bienvenus autrefois.
4: Bonjour à toutes et à tous sous cette forte chaleur, mais enfin il y a un peu de vent quand même. Alors on va dans un climat complètement différent, c'est celui des steppes kazakhs.
0: Depuis 15 ans, Alain Weber assure la direction artistique du Festival des musiques sacrées de Fès, l'homme par ailleurs conseiller aux musiques du monde à la Philharmonie de Paris et directeur artistique de bien d'autres festivals brassant les mondes, revient avec nous sur cette soirée inaugurale qui aura su traverser les mondes aussi bien que les scandales financiers advenus le jour même de son ouverture. Cette année, la création nous a mené à la rencontre des artisans dans la Médina, un spectacle qui s'achevait avec cet orchestre kazakh.

0: Avec Alain, on revient sur ses 15 années de direction artistique, renouvellement et attachement à la cité spirituelle qu'Éphès.
1: C'est la 29e édition du festival lui-même qui va bientôt avoir ses 30 ans, donc l'année prochaine. C'est un long parcours, c'est vrai, mais il est ponctué d'abord de thématiques différentes tout au fil des années qui ont alimenté aussi l'imaginaire, on va dire, et puis aussi un certain nombre de transformations au fil des années qui ont eu lieu. D'abord, la fascination qu'on a pour cette médina, qui est quand même une sorte de microscope absolument hallucinant. Parce qu'on pourra dire ce qu'on veut, effectivement, il y a peut-être un certain nombre d'étrangers qui vivent, qui ont pris des riades, comme à Marrakech ou ailleurs. Mais vraiment, l'âme de cette médina est toujours, pour moi, complètement présente. Et puis, il y a donc cette espèce de tissu urbain qui, à mon avis, est un peu le reflet, une sorte de projection cosmique du monde. D'ailleurs, c'était dans le spectacle sur Anima Ex Materia, n'est-ce pas? C'était un peu l'idée, c'était ça. C'est-à-dire que, parce qu'autrefois, toutes les médinas d'appartements et un lieu saint, il était sanctifié par une sorte de double planétaire qui existait à travers la poésie soufie, etc.
0: Et donc justement, peut-être on va revenir sur cette création qui a ouvert cette 29e édition, axée autour donc du geste créateur, et aussi la mise en valeur du patrimoine. C'est en tout cas ça, c'est le thème de cette année. Ce lien a été fait autour d'un geste commun qui a brassé combien de pays?
1: Une bonne quinzaine de pays différents. C'est-à-dire que ce sont plus de pays, on peut parler de tradition, hein, puisque très souvent ça dépasse, c'est un peu l'idée d'ailleurs du spectacle, de dépasser les frontières, notamment avec des symboles comme la route de la soie et d'autres. Mais ce qui est fascinant, c'est il y a deux choses. D'abord, le geste créateur, dans tous les grands textes religieux, il y a toujours cette relation entre la création de l'homme créé d'argile, par Dieu, et puis il y a ce rapport avec le matériau qui est toujours symboliquement lié à un acte où l'homme refait ce geste fondamental de la création, du cosmos et autres. Et puis, bien évidemment, par extension, on rentre dans le système confrérique, puisque chez nous, on avait le compagnonnage qui est lié entre une des techniques transmises avec un côté secret révélé. C'est l'idée de la révélation, en fait, toujours qui est présente dans toutes les grandes traditions mystiques et autres. Et il y a cette petite pointe, malgré tout, qui existe. Puis il y a toute une mythologie, vous savez, les forgerons, la forge, etc., qui est illustrée là par la présence des Msgen qui venaient donc du sud marocain, et puis de l'univers tzigane quand même, qui était omniprésent.

0: associer le geste de l'artisan et le geste artistique. Il y a eu ce tableau qui a suivi, alors je ne sais pas s'il suivait précisément, mais celui de l'homme qui maniait la terre, le potier, avec les derviches tourneurs.
1: Oui, exactement, parce qu'en fait, vous avez beaucoup de textes, beaucoup de poésie de Jalen Rumi, qui évoque beaucoup l'argile, comment on façonne son âme et son esprit, est façonné aussi par la matière. C'est toujours le rapport entre l'esprit et la matière. Ibn Arabi, aussi le grand poète andalou, très célébré ici à Fès, aussi a ce même genre d'image. Donc c'est une image récurrente qu'on retrouve absolument dans toute la... dans le monde entier. Hein. En gros, si vous voulez, ces créations, elles sont effectivement, avant tout, l'idée de mettre en valeur la musique traditionnelle, pour moi. C'est parce que, à certains moments, c'est vrai que j'ai passé beaucoup de temps de ma vie à faire découvrir des musiques du monde, des musiques traditionnelles. J'ai beaucoup sillonné l'Europe, l'Asie, etc. Mais à un moment, on a envie un peu de se faire plaisir, déjà, et d'illustrer, même si ça peut paraître un peu d'une manière un peu naïve ou autre, d'illustrer la source de cette musique, parce que moi, ce qui m'a toujours fasciné, c'est l'image, l'archétype du musicien traditionnel. En fait, moi, j'ai toujours été plus fasciné par le musicien que la musique, parce que c'est un personnage qui, dans la société, est à la fois marginal, un peu à part, qui est plus ou moins souvent catégorisé dans une certaine partie sociale, même dans le géographiquement, dans le village et autres. C'est quelqu'un qui est à la fois un peu craint, qui n'est pas respecté souvent. C'est comme le forgeron, on a peur des forgerons parce qu'ils maniaient le feu autrefois. Ils ont un pouvoir, ils avaient ce pouvoir. Toutes les histoires mythologiques qu'on trouve aussi encore en Afrique avec le personnage du forgeron. Et là, si vous voulez, c'est un peu ça qui me fascine. C'est que le musicien traditionnel, il est relié à tout un environnement, une écologie, même dans la fabrication des instruments, qui fait qu'à partir d'une chanson ou le fait de jouer de la musique nous entraîne dans un univers écologique, spirituel, et il a un rôle aussi de mémoire dans la société, parce que c'est quand même tout souvent notamment par exemple avec les Rajasthanais qui étaient venus de l'Inde, ce sont ce qu'on appelle des poètes généalogiques, hein, on a beaucoup cette tradition de poètes généalogiques, qu'on appelle Charan en Inde notamment, donc ce sont les gens de la mémoire, aussi de la mémoire orale, et moi ça me fascine, les textes, la poésie.

0: et aussi du geste, comme on a pu le voir ce soir là dans ce concert avec ce duo venu du Kirghizistan. Qui, alors, c'est pas des forgerons derrière, mais on entend un petit peu. C'est la régie, en fait, il démonte la scène. Le geste qui est inhérent à la musique, parce que leur jeu est aussi une danse.
1: Oui, c'est aussi une danse. Et puis, dans les musiques, on va dire, de tradition, de village et autres, il y a toujours non seulement une simplicité, mais un certain humour, quoi. C'est ludique. C'est-à-dire que moi, je trouve que dans les musiques, on va dire, inspirées par la tradition, comme on peut avoir chez nous beaucoup, surtout en France, on est très riche dans ce domaine, surtout après les phénomènes migratoires ont créé des nouveaux styles musicaux, on a quand même toujours. On se prend trop au sérieux, c'est trop mental pour moi. Et moi, j'aime bien. Par exemple, vous prenez les musiciens qui font encore tous les mariages en Roumanie. Je trouve ça incroyable. Parce que déjà, ils ne se prennent pas au sérieux. C'est comme des artisans. Ce sont des considérés comme des artisans. C'est un savoir-faire qu'ils ont appris par transmission. Mais finalement, on n'a pas tant besoin que ça de la dimension intellectuelle. Et justement, on a vu ces deux frères-là qui jouent du luth. Là, et c'est vraiment qu'il y a quelque chose. C'est ludique. C'est presque
0: clownesque.
1: Complètement. Et d'ailleurs, moi, j'ai remarqué, quand vous avez des enfants assez jeunes, vous leur faites écouter la musique traditionnelle, ils accrochent tout de suite.

0: Donc là, j'accède aux loges du jardin Nesbill, où a eu lieu ce concert entre des musiciens, un duo de musiciens venus du Kirghizistan, un musicien ouzbek et un musicien mongol. Voilà, je suis Souda Bekia qui m'entraîne dans les loges pour retrouver ces deux musiciens, Souda Bekia, conseillère artistique du théâtre de la ville.
1: Son appareil de transmission.
0: Ah, génial, bonsoir.
1: Tu dis en français, il le traduit.
0: Super.
1: Bien.
0: Bonsoir.
2: Mon frère s'appelle Aybek Kanibekov et je suis Eleman Kanibekov.
0: Avec nous, l'un des deux frères venus du Kirghizistan dont la gestuelle ressemble à une danse. Avec eux, la musique prend une dimension ludique tant leurs gestes pourraient rappeler ceux d'un certain Charlie Chaplin. Geste, eh bien, qu'ils nous décrivent tout de suite.
2: Nous avons joué dans notre style traditionnel qui implique différentes techniques et figures avec nos mains. Et pour le concert que vous venez de voir, nous avons improvisé avec un chanteur mongol et un musicien venu d'Ouzbékistan. Notre instrument est un luth que nous appelons komous. C'est vraiment notre style traditionnel. En plus de notre mélodie, on ajoute ce jeu traditionnel que les anciens du Parti communiste pratiquaient également. Mon père, ma mère jouent, mais ils étaient musiciens amateurs. Mon frère et moi avons décidé de jouer de manière professionnelle.
0: Et est-ce que c'est répandu dans le pays, ce genre, ou est-ce que c'est vraiment traditionnel et peu de personnes le jouent ?
2: Chez nous, au Kirghizistan, cet instrument et le fait de jouer cette musique est très répandu, des jeunes aux vieux, chez toutes les générations en somme. Et cet instrument, le komous, est très populaire. Nous sommes nombreux à jouer ce type de musique. Mais mon frère et moi essayons d'apporter notre touche en privilégiant les improvisations et le jeu expérimental.

0: Changement de décor, de bon matin, on rejoint la Médina, rendez-vous dans la maison spirituelle d'Aradiel pour découvrir une création, revisitant les danses sacrées du ballet Khmer du Cambodge, des danses inscrites au patrimoine immatériel de l'UNESCO et indissociables de ces tenues et diadèmes nommés les tiares posées, tels des monuments sur les têtes des danseuses. Incarnation, c'est le nom de ce spectacle porté par les musiques du créateur sonore Mathias Delplanque et le ballet mené, lui, par la danseuse étoile Chap Chamroy Mina, que l'on retrouve avec son équipe dans les loges, car le geste apporté à ce vêtir a ici une grande importance.
1: Alors on vient de terminer le spectacle et c'est le moment pour nous de retirer ces tiares qui sont très très lourdes. Donc voilà, c'est un moment très important à la fois de les poser, mais au moment où ce qu'elles enlèvent aussi, c'est aussi le côté spirituel.
0: Est-ce que vous pouvez me décrire justement ces gestes très précis? Parce qu'en fait, on est déjà dans le rituel au moment où le danseur met sa tenue de scène.
1: Exactement. Alors avant de pouvoir mettre une tenue de scène ou avant même de pouvoir être en performance, on passe une offrande envers notre professeur principal. Également, cette offrande est dédiée au dieu de l'art. Et en effet, avant de mettre les costumes, on change d'univers. Les danseuses ne représentent pas qui elles sont, elles représentent la divinité qui leur sont attribuées lorsque on fait l'attribution des rôles. Et voilà, c'est vraiment ce côté spirituel et offrande. Cette danse, ce n'est pas juste une danse, c'est un message. Et c'est un lien entre la terre et le ciel.
0: Et le costume n'est pas interchangeable?
1: Ce costume-là, en effet, il faut savoir que ce costume a été créé spécialement pour notre école qui s'appelle Thébnorom France. On est d'ailleurs basé en région parisienne. Et c'est dans le cadre de notre création qui s'appelle Apsor Sukir. Et Apsor Sukir, ce sont des déesses qui sont dans les bas-reliefs d'Angkor Wat, appelées également Apsara. Et c'est tous ces costumes, tous ces détails, vous pourrez les retrouver directement en allant visiter ces temples.

0: Elle a enlevé sa tiare et son costume. La danseuse étoile, figure emblématique du ballet royal Khmer, Chap Chamroimina, qui a monté sa propre école de danse, revient avec nous sur la spiritualité du lieu de cette maison d'Aradiel et ses résonances avec les danses sacrées Khmer.
1: Alors, pour ma part, je trouve que le lieu, c'est exactement le même esprit que notre culture aussi. On sent qu'une fois qu'on a mis les pieds sur cet endroit-là, on sent qu'il y a de l'esprit aussi. Et donc, ça nous rend encore plus fortes de danser, parce que comme il y a le lien de religieux, c'est à peu près la même chose. Voilà. Donc, on se sent vraiment heureux d'être là. Même la dimension, c'est pas vraiment énorme, mais on sent qu'on peut vraiment amuser et danser correctement pour se donner un peu plus de valeur encore de ce lieu-là.
0: Voilà. La dimension du sacré dans le geste de la danse khmer, on le retrouve comment?
1: Alors, la danse classique khmer, on a tellement de gestes, au total c'est 4500 gestes, voilà. Mais on a plus que de 4500 gestes, mais on a retrouvé, voilà. Et donc à chaque geste, c'est vraiment le langage de la danse, parce que notre danse, on ne parle pas, donc ça fait des gestes pour exprimer de toute l'histoire depuis le début jusqu'à la fin.
0: Merci beaucoup.

0: Ensemble, ils sont le symbole du multiculturalisme. Leur prestation est l'un des temps forts de cette 29e édition du Festival des musiques sacrées de Fès. Le trio Antidote, formé par Bijan Chemirani aux arbres, Rami Khalife au piano et Reddy Assa au violoncelle, basé sur l'écoute et l'improvisation, eh bien, le trio offrait un temps suspendu d'une beauté désarmante dans les jardins de Jnansbil. De beauté et de soufisme, nous parlions le matin même avec Samira Raisouni, le soufisme au féminin, porté également par la voix de la grande chanteuse pakistanaise Sanam Marvi, que l'on retrouvera dans la foulée.
1: Nous sommes à la maison Adil, la Fès. C'est une maison spirituelle, on va dire. Il y a eu beaucoup d'âmes. Alors moi, c'est Samira Raisouni. Je suis originaire de Chefchaouen. Je viens d'une famille soufie, la famille Raisouni. On vient du lignée de descendance du prophète Mohammed sallallahu alayhi wa sallam. Dans la spiritualité musulmane, on respecte beaucoup les artisans. D'ailleurs, pour nous, un artisan, c'est un créateur, il crée. Et c'est aussi un artiste, d'abord. C'est aussi quelqu'un qui est discipliné, parce que pour pouvoir parfaire dans ce qu'il fait, il y a lieu de faire et de refaire. Et voilà. Et donc, ça apprend aussi de la patience. Donc, c'est des valeurs de rigueur, de discipline, de beauté. Dieu est beau, généreux. Donc, en fait, on est essaye à travers ces valeurs spirituelles de transmettre aussi des valeurs avec, comme vous avez dit, la lettre A, des artisans, en fait d'essayer d'incarner un certain pourcentage, 5-10% de ce que Dieu nous demande. Donc les artisans sont essentiels, et moi j'ai été à Cordoba et j'ai vu aussi la beauté de ce que les artisans musulmans ont fait, et comment aussi ils ont collaboré avec d'autres artisans en fait de spiritualité, enfin chrétienne, et qu'ils ont coexisté ensemble.
0: Vous faites référence à la cathédrale de Cordoue ?
1: Oui, à la cathédrale de Cordoue. Et donc, quand on voit qu'à un moment donné, en tout cas pour nous, ce que les musulmans ont pu faire avec leur expertise, et dans le temps où, on va dire, quelque part en termes civilisationnels, on était à un grand niveau, moi je conçois que la spiritualité aide à l'engagement et aide à la création sympathique, parce que quand on est quelque part, on va dire, habité par des valeurs spirituelles et quand on veut les transmettre, il y a quelque chose qui vient, qui nous est donné, parce que tout le monde aime la beauté, l'être humain aime la beauté, Dieu aime la beauté. C'est pour ça qu'on part dans des galeries pour voir des tableaux et on remercie les artistes, parce qu'ils nous permettent aussi de rendre notre vie agréable, belle. Et moi, ce que j'aimerais bien vraiment transmettre, c'est que la spiritualité musulmane est très tolérante, très, très belle. Et elle est douce, très douce. Donc, mon souhait, c'est qu'un jour, on puisse coexister ensemble avec douceur et avec beauté, et que chacun puisse croire dans ce qu'il croit, mais qu'ensemble, on puisse faire des choses belles ensemble.
0: Merci beaucoup.
1: C'est moi.

Et nous continuons ce grand voyage dans le monde soufi de l'Orient avec Sana Marvi. Alors, Sana Marvi, elle est Punjabi. Elle est entre la culture Sindh et Punjabi. On va retrouver exactement les mêmes termes que dans la musique soufi, le Sama, le Sultana, Waj, tous les grands termes qui sont liés à l'écoute musicale et aussi à la voix et puis aussi à toutes ces notions d'extase. Elle a été elle-même formée dans une grande famille de soufis du Pakistan et c'est beaucoup maintenant elle qui symbolise un peu toute cette grande culture soufie du continent indien. Elle était venue il y a très longtemps à Fès, il y a plus d'une quinzaine d'années. Et là, elle revient flamboyante avec tous ses artistes pour une très belle écoute du Sama pakistanais. Voici donc Sana Marvi.

0: My name is Sanam Marvi. I'm Sufi singer. I'm from Pakistan.
1: Je m'appelle Sanam Marvi. Je suis une chanteuse soufi du Pakistan. Et aujourd'hui, je suis très excitée de me produire au Festival des musiques sacrées de Fès. Le soufisme est ma passion. Je ne me lasse pas de l'étudier, de l'apprendre, et je me réjouis de le partager avec les gens qui écoutent ma musique. Le Sama, c'est l'atmosphère qui nous relie. D'un pays à l'autre, on ne parle pas la même langue. Ce qui nous relie, c'est l'ambiance de ce qui est transmis avec le cœur. Et la musique, le rythme, participent à la transmission de cette atmosphère. Chacun relie son cœur à cette vibration.
2: Et est-ce que la transmission du soufisme au féminin est différente selon vous? Est-ce que la manière de faire passer les messages diffère?
3: When you are a woman and not a man.
1: Dans ma région, le Sindh au Pakistan, le fait qu'une femme soit artiste est peu fréquent, c'est plutôt exceptionnel. Mais si vous avez le soutien de votre famille, ce qui est mon cas, alors vous pouvez transmettre cet héritage culturel et musical extrêmement riche. Je dois dire que mon enseignement vient vraiment de mon père, qui m'a appris à poser ma voix, à chanter dans le style dans lequel je chante aujourd'hui.
2: Et est-ce que de jeunes élèves apprennent de vous? Êtes-vous vous-même devenu mentor?
1: Dans ma famille, tout le monde est dans la musique. Le son coule dans nos veines. Donc j'enseigne, mais gratuitement. Je transmets ce don qui a été donné à ma famille. Je donne des cours bénévolement à ceux qui me demandent.

0: Salam alaikum, smiti leon, ana farhen, kulkun melkum lium.
1: C'est
0: bien? Melkum lium.
2: Oui, je suis léon, je suis... Salam alaikum, déjà, c'est que la paix soit avec vous, c'est pas bonjour. Salam alaikum.
0: Merci.
2: Que la paix soit avec vous, ok? Ana farhen, je suis heureux d'être parmi vous. Donc,
3: petit cours avec le saxophoniste Léon Fall, qui d'ailleurs vient ce week-end de sortir son nouvel album. Il a pris au mot la thématique de cette 29e édition du Festival des Musiques Sacrées de Fès et est parti à la rencontre des artisans et de leur savoir-faire, au plus près du geste créateur. Il m'a invité avec lui et ses musiciens, direction la Médina de Fès, avec Shakib, guide depuis 40 ans que vous entendiez juste avant, qui nous mène des Champs-Élysées de Fès, l'avenue Hassan II, qui a la même longueur que les Champs-Élysées jusqu'à la Médina.
2: Alors, mon prénom est Shakib, je suis guide à Fès et avec Léon, on va faire un petit tour dans la vieille ville pour découvrir donc les quartiers les plus pittoresques de la Médina et quelques monuments aussi donc les plus importants dans la vieille ville.
3: Allez, on y va. Merci.
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3: C'est vrai ?
4: Ouais, je vous suis.
2: Bon, là, on est en plein centre Médina. La route qu'on vient de prendre pour entrer dans la Médina, c'était autrefois une rivière. Alors, je me souviens de cette rivière, une rivière sauvage qui passait dans la vieille ville. Que la Médina, ça ressemble à ma main comme ça. C'est une cuvette. Et au fond de cette cuvette passe une rivière. Cette rivière qui a dévisé la Médina, voilà, en dessous, elle passe en dessous. On la verra, je vous montrerai une partie de cette rivière. Cette rivière qui a divisé la Médina en deux rives. Donc c'est comme ça. Voilà, là c'est la rive droite. On a appelé la rive andalouse, qui avait accueilli les premières familles qui étaient chassées d'Andalousie, qui s'étaient installées sur la rive droite. Et quelques années après, on avait reçu des familles chassées de Kairouan de Tunisie, qui s'était installé sur la rive gauche. Les Andalous, c'était des artisans, les gens de Kairouan, des bourgeois intellectuels, en plus des berbères, en plus des juifs. Donc c'était la première population de la Médina de Fès. C'était ce mélange. Et on dit que c'est ce brassage des cultures, d'ethnies et de religions qui est à l'origine de cette civilisation. C'est pour cette raison que 50 ans après la fondation de Fès, je ne vous ai pas dit que Fès date de 808, et 50 ans après, on avait créé une université dans la vieille ville. On a dans la Médina une université considérée par le Guinness des records comme la plus vieille université dans le monde et qui date de l'année 859 de l'ère chrétienne. C'était presque 3 siècles avant la Sorbonne, pour vous dire. Okay ?
0: C'est impossible de passer, c'était pas en bonne condition.
2: Dans la Médina vivent aujourd'hui 100 000 personnes. 100 000 personnes dans la Médina et dans tout Fès, on parle d'1 300 000 habitants. Dans tout Fès.
6: 1 300 000
7: C'est énorme.
2: Si on a un jean bleu qui commence à passer, on peut l'emmener ici. Et on l'aide un bleu plus foncé ou en noir. Et les teinturiers sont ici pour deux raisons. Parce que d'abord, il y a une source d'eau. Ils ne payent pas l'eau, ils ont l'eau gratuitement. Donc ça coule toute l'année. Et dans la Médina, tous les métiers d'artisanat qui ont besoin d'eau, ils se sont installés tout le long de la rivière. C'est-à-dire qu'on est à côté de la rivière qu'on va voir dans un petit moment. Ce qui est intéressant à faire, c'est qu'on continue toujours à pratiquer des coloris naturels à base de plantes.
0: Oui ? Ah non, on a un guide de haute voltige là. Il est très élégant et il est très culturé.
2: Ça fait teinturier, on dit en arabe sébarine, c'est ce qui est marqué sur la plaque en marbre. Sébarine, c'est le pluriel de sébag. On avait des familles juives qui portaient le nom des métiers qu'ils exerçaient. Sébag, on a des familles très célèbres donc en France. Albert Sébag qui était chez Yves Saint Laurent. La famille Sayag bijoutier. Debac, tanneur, neige harmonisée et ainsi de suite. Comme en France, la famille charpentier, cordonnier, boulanger, mercier, pareil. Okay. Vous êtes dans la plus grande médina piétonne dans le monde. La médina fait presque 300 hectares de superficie avec plus de 9500 ruelles dans la vieille ville.
3: Donc 9500.
2: On peut se perdre facilement. Ok ? Bien.
3: Donc là, on arrive dans le quartier de... C'est un autre quartier, ça.
2: Voilà, on passe dans un autre quartier. La Médina est organisée comme ça.
3: Par corps de métier.
2: Par corps de métier. Et on a donc des quartiers où il n'y a que des habitations. Parce que quand on fait que les quartiers donc d'artisanat ou les souks, on se pose la question où habitent ces 100 000 personnes. Donc on a des parties de la Médina où il n'y a que 100. Il n'y a pas de boutique, il n'y a pas de...
0: Les rues sont tellement petites que dans Google Maps, même Google Maps se perd.
2: Venez, mettez-vous à l'ombre.
1: Oui, pardon, excusez-moi.
2: Les dinandiers, on dit en arabe safarine. Dinandier, ça vient de Dinan. On a deux villes en Europe qui s'appellent Dinan. Il y a une en Bretagne, il y a une en Belgique. Et il s'agit de la ville belge. Parce qu'à Dinan en Belgique, on a beaucoup travaillé le métal. Et à Dinan en Belgique, on a même inventé un instrument de musique en métal qui est le saxophone. Le saxophone a été inventé par un Belge.
4: Tu savais ça ?
2: Un Belge qui s'appelait
4: Adolphe Sax.
2: D'où le saxophone. Et dinandier, c'était le métier de mon père. Je suis fils d'un dinandier. Mon père a martelé le cuivre ici pendant plus de 40 ans. Travaillé dans cet atelier qui est fermé là. Et mon père, c'était une génération qui avait dit stop à cette tradition d'artisanat de père en fils. Et on avait décidé d'envoyer les enfants à l'école. On était 6 enfants, on a tous été à l'école, garçon et fille.
0: On est passé plein cagnard à la clim. Genre même à l'hôtel, il fait pas aussi frais que ça.
3: Je pense que c'est le bon endroit là pour parler, Léon, de ton nouvel album.
0: Effectivement, ouais. Fin de visite de la Médina. Je pense qu'on peut sans autre parler de Bodies and Ideas, qui est le nom de mon prochain album, qui sortira fin septembre 2026. Et c'est assez marrant d'en parler maintenant à la Médina, après avoir vu autant de beauté, après avoir vu autant de on a visité un temple qui était aussi une école, donc théologie et de science. Donc en fait, il y a eu un rapport, on a complètement vu que le rapport au sacré et à la science était connecté. Et voilà, c'est un peu l'allégorie que j'ai voulu faire aussi dans Bodies and Ideas, le corps et l'esprit. Et comme style musical, je ne saurais pas dire, mais en fait, vous savez, des fois un courant musical est rallié à une seule personne, comme le bebop avec Charlie Parker. Et en fait, Jeff Parker, dernièrement, c'est quelqu'un qui m'a beaucoup, beaucoup inspiré parce qu'il insuffle justement quelque chose qui est très singulier. Il a un univers très reposant, très dans la décroissance. On essaie de faire de la musique de plus en plus qui fait bouger les foules, voilà. Et en fait, moi, j'ai été vraiment embarqué dans la musique de Jeff Parker. Et donc, du coup, je suis très fier d'un morceau qui s'appelle Past Dinner Time sur mon prochain album, qui est un peu l'état d'esprit qu'on peut avoir après un bon repas. Voilà, là on va commencer à parler des choses vraiment plus profondes. Et c'est là où on va laisser passer les états d'âme. Et donc voilà,